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1: New York en 1926. Un très jeune violoniste donne son premier concert en culotte courte et aussitôt il va faire sensation dans le deuxième concerto pour violon de Mendelssohn. Son nom, Yehudi Menuhin, dès l'année suivante. Il va faire ses débuts de l'autre côté de l'Atlantique, à Paris, avec l'orchestre des concerts L'Amoureux. La ville lumière, au milieu de ses années folles, va se prendre d'affection pour ce petit prodige. Il a même pas 10 ans. Du reste, la famille Menuhin se fixe à Ville-d'Avray, en région parisienne. C'est un moyen pour le petit garçon de réaliser son rêve, travailler avec ce grand maestro, ce grand compositeur et violoniste roumain qui est établi à Paris, Georges Enescu. Ce sera plus qu'un maître pour lui, hein. Ce sera une sorte de mentor qui va jouer un rôle essentiel, une influence déterminante sur ce jeune prodige. Il va métamorphoser Yehudi en un musicien complet et réfléchi. C'est plus le petit singe savant qui vient faire son numéro extraordinaire sur une scène de concert. C'est un véritable musicien. J'allais dire avant l'heure, en tout cas peut-être avant l'âge. Menuhin, grâce à Enescu, va acquérir une vision de la musique et un style qu'on doit pouvoir qualifier d'intemporel. La famille vit donc à Paris, mais vous avez compris que c'est aux États-Unis, à New York, qu'était né Yehudi le 22 avril 1916, est né de 3 enfants. Ses parents Moshe et Maruta sont de jeunes immigrants, respectivement palestiniens et russes. Ils ont fait partie, vous savez, de cette grande diaspora juive qui a fui vers l'Amérique pour aller tenter une nouvelle vie au début du XXe siècle. Yehudi, dont le prénom signifie membre de la tribu de Juda, et ses sœurs s'appellent Efziba et Yalta, tous vont faire preuve d'une sorte de don pour la musique. Un talent exceptionnel dès leur plus jeune âge, avec un père qui est un ancien rabbin devenu professeur d'hébreu, un père Moshe qui va abandonner son travail pour administrer la carrière de ses enfants. Il se dévoue à la carrière de ses enfants tellement prometteur. Voici ce que dira Yehudi Menuhin en 1991. Mon père chantait tout le temps. Il avait une voix douce entre baryton et ténor. Il connaissait et chantait une multitude de mélodies lui venant de son héritage hassidique. Alors, Yehudi va pas à l'école. Lui et ses sœurs sont scolarisés à la maison. Alors que tout dans leur vie, vous l'avez compris, est subordonné à la musique. Les histoires abondent leur enfance sous pression, parce qu'il y a la volonté d'acier de la mère, hein, Maruta, qui veille à tout. C'est vrai qu'en même temps, quand vous êtes parent, qu'est-ce que vous voulez faire d'un garçon qui tamponne sur le violon en fer blanc qu'on lui a offert pour son anniversaire, qui joue après une année d'études des morceaux que la plupart n'abordent qu'après des années et des années de travail. Il y a chez cet enfant-là, notamment, une facilité absolument extraordinaire, mais aussi, et c'est ça qui va faire la différence, au-delà de cette facilité, une envie d'égaler les plus grands et une envie d'entrer au cœur même de la musique.
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1: Et tout au long des années 30, Menuhin va enregistrer pour His Master's Voice, tant à Paris qu'à Londres, puisque vous avez bien compris que maintenant il est installé en Europe. Les séances les plus fameuses sont celles consacrées à l'enregistrement du concerto pour violon d'Elgar, sous la baguette du compositeur lui-même. Hein, Elgar est là, il a 74 ans à l'époque, en 1932, et évidemment, il est ému par ce jeune soliste qui a tout juste 16 ans, et il ralentit le tempo. On peut dire que cet enregistrement, c'est le début de l'extraordinaire carrière discographique de Menuhin. Parce que quand vous êtes né en 1911 et que vous êtes précoce, ça veut dire que vous arrivez, j'allais dire, sur le marché en même temps que le disque. C'est la très grande époque, hein, où l'on se met à presser ces disques. Les gens ont chez eux maintenant des appareils qui leur permettent d'écouter la musique. Ça va tout changer. Et Menuhin, avec Rubinstein par exemple, fait partie de ces super célébrités qui vont profiter du disque, bien sûr. Le violon est tout à fait essentiel à la vie de Yehudi Menuhin, qui ne le range jamais, qui le laisse dans son étui toujours ouvert, à la moindre circonstance. Hop, il attrape son violon. Il faut jouer tous les jours, dira-t-il. On est comme un oiseau. Et pouvez-vous imaginer un oiseau disant « Oh, je suis fatigué aujourd'hui, j'ai pas envie de voler ». Menuhin va donner pendant toute la Seconde Guerre mondiale plus de 500 représentations pour les troupes alliées, avec des conditions de voyage qui sont pas simples. On est dans les avions de l'US Air Force, bien sûr. Sa présence en Europe, c'est le général Eisenhower qui va dire ça, sa présence en Europe avec des troupes combattantes est essentielle dans son effet sur leur morale, vous imaginez. Mais on doit pouvoir parler là d'une importance historique. Menuhin se produit aux côtés de Benjamin Britten, le grand compositeur britannique pour les survivants des camps de concentration. On est là à l'extrême fin de la guerre. Vous imaginez ce qu'a pu être pour lui la visite de ces camps de la mort. On aurait pu imaginer qu'il soit complètement effondré par tout ça. Il l'a été du reste, mais ça n'a pas entamé sa confiance en l'humanité et son envie de jouer. Les larmes qui coulent sur les visages émaciés de ceux que les nazis condamnaient à une mort atroce vont, à ses yeux, consacrer une fois pour toutes le pouvoir de la musique. Et quand on lui demande d'où vient cette grâce et la sonorité de son violon, qui est tellement incroyable, une sonorité qui porte l'émotion, il répond « Je me souviens de mon attitude envers mon violon avec autant de précision que si c'était aujourd'hui. J'en avais réellement besoin pour dire des choses à même de toucher les gens, d'exprimer mes sentiments les plus profonds, même la colère, bien que la colère proprement dite ne soit venue que plus tard. Mes sentiments étaient si forts et cette manière de les exprimer si naturelle. » Bruno Mont-Saint-Jean a fait un documentaire qui s'appelle Yehudi Menuhin, le violon du siècle. C'était en 1996. Voici ce que nous dit Mont-Saint-Jean. Yehudi Menuhin, davantage sans doute qu'aucun interprète de notre siècle, a contribué à façonner la sensibilité musicale d'une époque en marquant de son empreinte chaleureuse et irrécusable les œuvres qu'il visitait. Au-delà de la technique prodigieuse, des ressources d'un vibrato infiniment varié, de l'élégance du geste, de l'originalité, du phrasé de la pensée, de l'ardeur sauvage des accents, de la tendresse déchirante d'une sonorité reconnaissable entre toutes, de la pureté et de l'humanité qu'elle révèle, de la noblesse de l'homme qui ne s'est jamais démenti, même pour ceux qui l'ont le plus fréquemment côtoyé, n'est-ce pas cela qui est présent à notre esprit lorsque nous parlons de Menuhin comme du plus grand violoniste de notre temps ?

0: Le jeune Yehudi Menuhin, il avait 31 ans en août 1947 dans ce célèbre final du concerto pour violon de Beethoven avec l'orchestre du festival de Lucerne dirigé par Wilhelm Furtwängler dont je vais vous parler dans un instant.
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0: Et oui, on a eu l'occasion ici d'évoquer bien sûr les difficultés du grand chef allemand au sortir de la guerre, évidemment, Wilhelm Furtwängler. Les alliés lui ont interdit de diriger un orchestre, il est empêtré dans une procédure de dénazification. Et ce qui est extraordinaire dans cette affaire, c'est que l'ami fidèle et véritable qui va accepter de l'accompagner dans ce moment pour le moins difficile, et qui va le faire avec délicatesse, avec empathie, c'est justement ce grand violoniste juif qu'est Yehudi Menuhin. Fidélité qui remonte à une douzaine d'années, hein, quand Furtwängler, immense chef allemand, avait été subjugué par ce prodige. On était au début des années 30 et on était juste au moment où les nazis arrivaient au pouvoir. Menuhin avait 17 ans à l'époque et Furtwängler l'avait invité à jouer à ses côtés avec les Berliner Philharmoniker. En 1945, le violoniste joue dès qu'il peut sous la direction de Furtwängler. Donc là, vous voyez, par exemple, au Festival de Lucerne, le but, c'est de montrer au monde entier que le temps du pardon, sinon celui de l'oubli, mais en tout cas, le temps du pardon est venu. Et c'est pas neutre du tout, puisque la grande affaire de Menuhin, après le violon, bien sûr, ce sera la réconciliation. Lui qui a subi de plein fouet les années 1930, qui a été le témoin de la réalité chaotique d'un monde rongé par la montée des totalitarismes, eh bien, il a voulu contribuer à tourner la page, si vous voulez. Et dès la sortie de la guerre, il adopte des positions éclairantes sur l'état de l'humanité. Sa judéité ne l'empêche ni de se rapprocher des Allemands, ni de se montrer critique envers un certain nombre des décisions du tout nouvel état hébreu. Menuhin a toujours dit, jusque devant la Knesset, le Parlement d'Israël, qu'Israël devait tendre la main à ses voisins. N'oublions pas, au lendemain de la guerre, l'ennemi majeur de Menuhin, c'est-à-dire le rideau de fer. Tous ceux qui fréquentent le violoniste dans les années 50 et 60 diront qu'il vit la partition de l'Europe comme une espèce de blessure. Faut pas oublier ses origines russes, qui lui donnent une mission supplémentaire à ses yeux, celle de rétablir avec les musiciens soviétiques des liens d'amitié, de les aider à se produire à l'air libre, comme on disait. Et il va jouer de toutes les finesses politiques aux pires heures de la guerre froide pour garder le contact avec tout ce qui se passe de l'autre côté de ce rideau de fer. Ses amitiés musicales le conduisent partout. Menuhin tisse des liens même avec des grands compositeurs, comme Bartok, bien sûr, à qui Menuhin commande une œuvre alors que le compositeur est malade et quasi abandonné à New York. Il avait besoin d'argent, Béla Bartok. On peut dire que l'insatiable curiosité de Yehudi Menuhin à l'égard de toutes les musiques est une chose extraordinaire. On le voit par exemple avec des robes indiennes flottantes et sourire béat jouer avec Ravi Shankar, vous savez, le maître du sitar. Entendre de la musique indienne, dit-il, c'est une expérience plus magique que presque toutes les autres au monde. On est en présence de la création. Et par ailleurs, vous vous rappelez peut-être un certain nombre de soirées du Grand Échiquier de Jacques Chancel, que j'ai toujours grand plaisir à rappeler, l'époque où il jouait avec le grand violoniste de jazz Stéphane Grappelli, ce qui évidemment plaisait pas à tout le monde. Il y en a qui disaient, mais enfin, que va se fourvoyer le maître dans ce genre de choses? Il disait, ma formation était entièrement classique, j'ai commencé avec la page imprimée et la partition écrite, et c'est précisément pour cette raison que je me sentais si affamé et si partial. La vie de Menuhin, par ailleurs, va coïncider avec le développement des techniques du disque. Il est né avec le disque. Bon, ça, c'est une affaire entendue. Mais il va surtout voir les techniques d'enregistrement se préciser, se peaufiner dans des proportions folles. Il y a beaucoup de références parmi les plus de 100 enregistrements qu'il a fait au cours de son contrat de 70 ans avec EMI. On a beaucoup répété que Menuhin avait atteint très tôt son apogée, que dès l'adolescence, il offrait le meilleur de lui-même, et qu'ensuite, sa technique se serait altérée dans les années 50, frappée par une espèce de vibrato. Entre nous soit dit, le vibrato, moi j'appelle ça la vibration humaine de cet interprète. Bref, Menuhin a beaucoup contesté tout ça. Il Il y a dans ces derniers enregistrements une sorte d'intensité spirituelle. Il y a une vérité extraordinaire, ce qui fait penser aux mots de Chateaubriand pour caractériser les dernières toiles de Poussin. Chateaubriand parlant de l'artiste à la fin de ses jours, quand certains disent que les toiles sont plus tout à fait aussi extraordinaires qu'elles auraient pu l'être. Chateaubriand disait qu'il y avait là l'admirable tremblement du temps.
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0: Alors, je voudrais pas non plus que vous sortiez de cette émission avec l'idée que nous sommes en présence simplement d'une sorte de virtuose humanitaire. Menouhine, c'est vrai, était un peu un citoyen du monde. Il a fait une tournée qui l'a conduit une année durant dans une espèce de grand tour du monde de 110 concerts avec la conscience d'une forme d'humanité qui était dans le village monde, comme on disait à l'époque. Tout ça était dans l'esprit du temps, bien entendu, esprit de rapprochement des peuples, etc. Mais Menouhine, pour autant, n'oubliait ni ses racines, ni les lieux de sa formation, ni cette Europe à laquelle il se vouait. Il avait choisi l'Angleterre pour s'installer. D'ailleurs, la reine Élisabeth II l'avait anobli en 1993. Il est devenu Lord Menouhine of Stogdabernon, titre qui lui a permis de siéger à la Chambre des Lords, bien entendu. Il y a chez Menouhine un combattant, mais un combattant toujours souriant, toujours élégant, avec cette espèce d'humour, de réserve. Évidemment, tout ça a été très télégénique, c'est vrai. Il y a peut-être parfois une certaine complaisance des cadreurs à s'attarder sur la douceur du visage de ce monsieur qui était en train de devenir un vieux monsieur et qui avait l'air d'être une forme de bonté, si vous voulez. Il est devenu une sorte d'ambassadeur, mais de quoi ? J'allais dire de lui-même, ou en tout cas de l'humanité. Il a livré toutes sortes de combats, mais parfois avec la plus grande discrétion, toujours avec une certaine efficacité. On ne peut pas dire qu'il ait appartenu à une chapelle donnée. D'ailleurs, il a toujours préféré le yoga à la prière, disons les choses. C'était, c'est vrai que là aussi, dans les années 70, c'était la grande époque, vous savez, de la pleine conscience, du yoga, etc. Il a fait partie de ça, Menouhine, bien entendu, avec, pour lui, la meilleure façon de méditer et la manière la plus efficace d'entrer en vibration avec le monde, qui était d'attraper son violon dans une main et son archer dans l'autre. Bon. Un des grands moments de l'année pour lui, c'était le festival de Bath, dont il était devenu directeur artistique en 59. Il a fait donc ce Bath Festival Orchestra qu'il dirigeait depuis le violon et qui était l'orchestre du festival. Et quand Menouhine travaillait avec ce petit orchestre, on avait l'impression que la musique était partout, qu'elle jaillissait de ses membres, de chaque articulation. C'était vraiment un engagement total, et c'est peut-être ça d'ailleurs qu'a retenu le public, en tout cas en ce qui me concerne, parce que évidemment, comme tout le monde à l'époque, j'étais petit, moi j'étais jeune, mais j'admirais infiniment ce maître du violon, et ce qu'on admirait chez lui, c'était l'extraordinaire fougue avec laquelle il entrait dans ce qu'il interprétait. Lui qui avait l'air si doux, si discret comme ça, il suffisait qu'il soit là dirigeant sa formation orchestrale ou jouant avec tous les plus grands orchestres de la planète, bien entendu. Il suffisait qu'il soit au cœur de l'interprétation pour que d'un seul coup, il n'y ait plus du tout le moindre écart entre ce qu'il livrait et ce qu'il y avait sur la partition. Par ailleurs, il avait fondé dans les années 50 l'école Yehudi Menouhine, qui produisait des musiciens à succès, ça dure. Il y avait également créé dans les années 70 au Royaume-Uni une association qui s'appelait Live Music Now, donc une association caritative, dont le but était d'aller faire jouer de jeunes musiciens dans des maisons de retraite ou dans des prisons ou dans des hôpitaux ou dans des foyers pour personnes handicapées mentales. Et puis, bien sûr, je n'oublierai pas, même si tout ça a l'air un peu institutionnel et nous éloigne de l'être profond de Yehudi Menouhine, je n'oublierai pas le concours international Yehudi Menouhine. Pour expliquer cette
2: cette espèce d'énergie, ce dynamisme que rien ne semblait pouvoir atteindre, Menuhin s'est décrit un jour comme ayant ce qu'on pourrait appeler un besoin génétique de missionnaire juif d'établir une justification morale à son existence et de poursuivre ce qui est à portée de main. Je trouve que la façon de l'exprimer est aussi spécifique que le phénomène lui-même. Et il ajoutait, je cite, la musique parmi tous les grands arts est le langage qui imprègne le plus profondément l'esprit humain, atteignant les gens à travers toutes les barrières, handicaps, langages et circonstances. C'est pourquoi j'ai rêvé de ramener la musique dans le quotidien de ces personnes dont la vie est particulièrement sujette au stress et à la souffrance, afin qu'elles puissent réconforter, guérir et apporter du plaisir. Est-ce qu'on pourrait pas faire de ces trois mots la devise bien partagée de tous les grands interprètes ? Réconforter, guérir et apporter du plaisir.
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3: Bonjour à toutes et à tous. La matinale de Radio Classique démarre avec à la une ce matin l'inéluctable. La Banque Centrale Européenne devrait augmenter ses taux jeudi. On s'y attend puisque l'inflation dépasse désormais 2% et la BCE doit la contenir à ce niveau. C'est dans les traités. Pourtant, des voix s'élèvent contre cette décision. Ce sera le cas de François Vidal dans son édito à 7h10. Et nous poserons la question dans la foulée à Anne-Sophie Alsif, chef économiste chez BDO, qui délivre souvent ses perspectives, ses anticipation, mais parfois c'est bien aussi de regarder dans le rétroviseur. C'est ce que nous ferons avec ces chiffres de l'INSEE qui réévaluent à la hausse la croissance en 2023 et en 2024 portée par le secteur manufacturier. Preuve que les discours sur la désindustrialisation ne sont pas toujours basés sur la réalité, mais aussi que les Français sont plus productifs qu'on ne le pense, retrouvant dans certains secteurs leur niveau d'avant-crise sanitaire. Anne-Sophie Alsif avec nous, ce sera dans les Voies de l'économie à 7h15. Voilà pour le programme. On commence par la météo. Bonjour Lénaïque Monnier.
4: Bonjour Charles, bonjour à tous.
3: Et le temps va se dégrader.
4: Oui, ça commence avec des pluies ce matin dans l'ouest du pays. À l'est, le temps est sec. Et cet après-midi, la perturbation va toucher le Rhône-Alpes et la Franche-Comté. Le soleil résistera bien en Méditerranée. Vous avez 14 degrés à Lille ce matin, 16 à Bordeaux, 15 à Paris. Et cet après-midi, il fera 19 à Nantes, 24 à Nice et Toulouse, 28 à Lyon et 16 à Brest.
3: Bon début de semaine, bon réveil et bonne journée. Nous sommes le lundi 8 juin 2026, il est 6h.
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3: Elena Hickmonier pour le journal de 6h.
4: L'armée israélienne frappe des cibles militaires en Iran, des représailles alors que Téhéran a rompu le cessez-le-feu au Moyen-Orient. La primaire est finie. Jean-Luc Mélenchon met la gauche sous pression en lançant sa campagne à Saint-Denis. Et puis nous entendrons Alexander Zverev. Roland Garros devient sa toute première victoire en Grand Chelem.
3: Après ce journal, des accords entre Casino et ses banques pour prolonger le financement du groupe. C'est dans les titres écho à 6h10. Et puis un accord entre Altice et ses concurrents, Free, Bouygues et Orange pour le rachat de SFR. C'est dans les classiques de l'économie. Nathalie Janson, 6h20. Et à la une ce matin, l'Iran attaque Israël pour la première fois depuis la trêve au Moyen-Orient.
4: Une trêve qui a exactement 2 mois et un cessez-le-feu qui était déjà très fragilisé. Après 100 jours de guerre au Moyen-Orient, 11 tirs de missiles ont tous été interceptés en direction de l'État hébreu. Mais la crainte de voir la région de nouveau s'embraser est bien persistante. Bonjour Savane de Pastre.
5: Bonjour.
4: Inquiétude parce qu'effectivement, Israël a riposté.
5: Oui, des explosions ont été entendues dans plusieurs villes iraniennes, dont la capitale iranienne, Téhéran. Selon la télévision d'État, l'armée israélienne dit avoir frappé des cibles militaires. En quelques heures, la situation s'est tendue dans la région. Hier soir, les sirènes ont retenti dans 3 zones, au nord et au centre d'Israël. 11 missiles, vous le disiez, ont été tirés par l'Iran. Tous ont été interceptés. Ces tirs sont un avertissement, disent les autorités iraniennes, en représailles au bombardement mené par Israël sur le Liban. Mais l'agression fera l'objet d'une réponse plus forte, ont prévenu les gardiens de la Révolution. Et dans la région, on tente de se protéger. L'Irak et la Syrie ont fermé leurs espaces aériens. L'Iran également. Donald Trump, de son côté, essaye de calmer le jeu. Pour lui, avec la reprise des affrontements entre Israël et l'Iran, c'est la perspective d'un accord avec la République islamique qui s'éloigne. Selon le média Axios, il aurait donc demandé au Premier ministre israélien de ne pas riposter. Et il s'adresse à l'Iran. Vous avez tiré vos missiles, ça suffit. Maintenant, retournez à la table des négociations et trouver un accord. Des tentatives de désescalade qui n'ont donc pas suffi.
4: Servan de Pastré, j'ajoute que les gardiens de la Révolution disent aussi avoir mené des frappes dans le Kurdistan irakien et les hostilités ont continué sur l'autre front, au Liban, d'où ont été tirés hier des projectiles vers Israël, malgré un cessez-le-feu là encore théoriquement en vigueur. En représailles, Israël a frappé le sud de Beyrouth, faisant 2 morts et 20 blessés. L'autre grand titre de l'actualité, c'est l'affaire Aliana et ses retentissements sur le fonctionnement de la justice. Il y a eu des dysfonctionnements graves, voilà ce qu'a dit le garde des Sceaux Gérald Darmanin hier, visé par 5 plaintes pour violences sexuelles sur mineurs. Jérôme Barella, suspecté du meurtre de la petite fille, n'avait jamais été entendu par les enquêteurs auparavant. Gérald Darmanin demande donc de passer en revue les 70 000 plaintes impliquant des enfants d'ici le 14 juillet. Une tâche qui s'annonce difficilement réalisable selon Aurélien Martini, qui est procureur de la République adjoint à Meaux et secrétaire général de l'Union syndicale des magistrats.
6: 70 000 plaintes, ça veut dire 70 000 dossiers. Il y a à peu près 700 magistrats en charge des mineurs au parquet. Ça fait 100 procédures par magistrat. Si on prend le temps de lire ces dossiers comme on doit le faire, il faut y passer 5 ou 6 heures, un temps qu'il est impossible de réunir d'ici à la date butoir. Ça veut dire aussi qu'il faut arrêter de lutter contre le trafic de stupes, il faut arrêter de lutter contre les violences conjugales. Donc vous voyez, c'est à la fois une nécessité, aujourd'hui, on le comprend, mais encore faut-il en avoir les moyens et arriver à dire, quand on dit qu'une matière est prioritaire, lesquelles le sont moins.
4: En bref, un gendarme tué, 2 autres blessés dans le crash d'un hélicoptère de l'armée dans le Loiret. Cet hélicoptère de la gendarmerie s'est écrasé alors qu'il était en opération de recherche. Et puis, 6 personnes poignardées dans la gare Penn Station à New York à la veille du premier match de la finale NBA dans la ville et à quelques jours du coup d'envoi de la Coupe du Monde de football. Il y a 1 blessé grave. L'auteur présumé des faits a été appréhendé.
3: Il est 6h04 sur Radio Classique. La France Insoumise voulait en faire une démonstration de force à 10 mois de l'élection présidentielle.
4: C'est du tout premier meeting de Jean-Marc Mélenchon dont nous vous parlons. Premier meeting de campagne à Saint-Denis, ville symbole de la victoire LFI. Selon les organisateurs, 26 000 personnes étaient présentes hier. De quoi marquer le contraste avec les autres partis de gauche toujours divisés. Lauriane Toulmont y était.
7: Entre la mairie et la basilique Saint-Denis, des drapeaux français se mélangent à celui de la Palestine. La foule compacte scande un slogan d'habitude plus populaire au RN. Slogan repris sur scène par Jean-Luc Mélenchon.
8: On est chez nous !
7: Sans les citer, le leader insoumis s'adresse aux autres partis de gauche.
8: Le deuxième tour, que ceux qui n'ont aucune chance d'y accéder devraient se garder de nous empêcher d'essayer de le gagner. La primaire est finie !
7: Face à une élection qui s'annonce déjà serrée, il donne une consigne de vote à ses militants.
8: Vous allez écrire chacun la liste des 3 noms à qui vous allez faire changer d'avis.
7: Consigne reçue par ses partisans malgré une figure clivante à défendre.
9: Ma mère, elle est un peu apolitique. Enfin, après, je pense que ce sera pas difficile du tout de la convaincre.
10: Et moi, les collègues, je suis prof. Mes collègues, ils sont plutôt PS, donc il faut essayer de les emmener jusqu'à LFI.
11: Ce que je dirais, c'est qu'il faut pas avoir peur de Jean-Luc Mélenchon et de ses prises de position. On parlera du programme plus que de l'homme.
12: Les gens ont peur de Mélenchon pour des choses qui ne sont pas fondées. Mélenchon n'est pas antisémite.
13: C'est celle qui clive le plus, mais c'est aussi la personne qui rassemble aussi le plus.
7: Ici, une quasi-certitude pour le second tour de la présidentielle. La France Insoumise fera face au Rassemblement National.
4: Lauriane Toulmont, et quid du reste de l'échiquier politique ? Va-t-on vers le retour du clivage gauche-droite ? C'est ce que suggère en tout cas une étude de la Fondation Jean Jaurès parue la semaine dernière. Elle montre que tous les électeurs d'Emmanuel Macron ne voteront pas pour un candidat du centre, ou en tout cas comme un candidat qui se revendique comme l'héritier du président. Une partie d'entre eux devrait se retourner vers les partis traditionnels. Jean Garrigue est historien, président de la Commission internationale d'histoire des assemblées.
14: L'électorat de base d'Emmanuel Macron, on sait bien que cet électorat était un électorat composite. Or, cet électorat, pour une grande partie, a été déçu par les deux quinquennats d'Emmanuel Macron, qu'à peu près un tiers de ses électeurs lui sont restés fidèles et une grande partie des électeurs déçus par Emmanuel Macron sont allés soit du côté de la gauche, non LFI, soit du côté des Républicains, puisque c'est là que, au fond, il avait pris en 2017 et en 2022.
4: En bref, le président chinois Xi Jinping a loué l'amitié invincible entre Pékin et Pyongyang. Il vient d'arriver en Corée du Nord pour une visite de deux jours et une rencontre avec Kim Jong-un et une manière de réaffirmer l'influence de son parti en pleine recomposition des équilibres mondiaux. C'est la première visite d'un chef d'État chinois en Corée du Nord depuis 2019.
3: À l'étranger toujours, on a voté hier en Arménie.
4: Premières élections législatives à ne pas avoir lieu de manière anticipée depuis 2017. Nicole Pachinian, le Premier ministre deux fois sortant, a remporté les élections avec un peu plus de 51% des voix face à une opposition pro-russe faible et éclatée. Nicole Pachinian avait bénéficié de l'impopularité de la Russie dans le pays et notamment après que Moscou est resté passif face aux attaques de l'Azerbaïdjan et la perte totale du Haut-Karabakh. Gaïd Minassian est politologue et spécialiste de l'Arménie.
15: C'est essentiellement depuis la défaite de 2020 et 2023 où la Russie a lâché, trahi, abandonné l'Arménie, qui était un allié fidèle, qui jouait toujours le jeu de Moscou. Donc il y a quelque chose qui est en train de changer. Et comme la Russie n'a pas d'alliés mais que des vassaux, elle voit la petite Arménie qu'elle voulait misérable, isolée, pauvre, vidée de sa population. Et bien d'un coup, le progrès économique est là, l'ouverture économique est là aussi. Il y a de plus en plus de partenariats avec les pays du monde. Et donc là, ça lui échappe. Et Moscou, depuis que les Russes sont dans le Caucase, ils ne jouent que sur la peur près des Arméniens. Quelque part, la nouvelle génération en Arménie dit ça suffit, stop. Donc voilà l'enjeu. C'est souveraineté, paix et progrès social et économique.
4: Et jour de vote également au Pérou pour la présidentielle. La candidate de droite Keiko Fujimori est donnée gagnante avec une très légère avance sur son rival de gauche Roberto Sanchez. Keiko Fujimori qui bride la présidence pour la quatrième fois consécutive. Et puis ce bouleversement en vue dans le secteur des télécoms. Les opérateurs Bouygues Télécom, Iliad autrement dit Free et Orange se sont mis d'accord avec Altice France pour acheter sa filiale SFR. Le montant 20,35 milliards d'euros. Une précision qui vous concerne probablement vos numéros en 06, en 07, eux ne changeront pas.
3: Et on y reviendra dans le journal de l'économie à 7h moins le quart. En attendant, à 6h09, du tennis, le joueur allemand Alexander Zverev a remporté Roland-Garros.
4: Oui, au terme d'une finale assez épique, hein, 5-7 pour conclure dans la douleur face à l'Italien Flavio Cobolli. Je vous donne le score, 6-1, 4-6, 6-4, 6-7, 6-1, ça a duré 4h17. C'est son tout premier titre en Grand Chelem, on l'écoute.
16: J'aimerais vraiment remercier les spectateurs. Ce cours est tellement spécial sur tellement d'aspects différents. J'y ai vécu les meilleurs moments de ma vie, les pires aussi. Il y a 4 ans, j'étais allongé dans ce coin-là avec 7 ligaments rompus et 2 os fracturés. Mais aujourd'hui, c'est une fin heureuse. Merci beaucoup à vous tous. J'ai vraiment senti que la foule me poussait ces 2 dernières semaines. Et sans vous, je n'aurais pas gagné Roland-Garros.
4: Le vainqueur de Roland-Garros, Alexander Zverev. Et puis ce soir, c'est l'équipe de France de football qui sera sur les terrains. Rencontre face à l'Irlande du Nord. C'est le dernier match amical avant le départ pour la Coupe du Monde.
3: Et la Coupe du Monde commencera pour les Bleus le mardi 16 contre le Sénégal à 21h. Le Sénégal qui a remporté la Coupe d'Afrique des Nations. Même si le titre est évidemment contesté pour le moment entre le Sénégal et le Maroc. Merci Lénaïque Monnier. C'était le journal de 6h. Le rachat de SFR dans sa dernière ligne droite, les bourses mondiales dans le rouge et les perspectives du secteur aérien entre hausse du trafic et effondrement des bénéfices, c'est dans les titres de l'économie et c'est dans un instant.
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3: Et bienvenue sur Radio Classique. Il est 6h11, les titres de l'économie, le cessez-le-feu fragile, rompu hier. Israël riposte ce matin et les cours du pétrole de nouveau en hausse. Le baril de Brent, référence mondiale, est à plus de $96. Hausse également pour le WTI américain, à plus de $93. Les marchés asiatiques sont ce matin en forte baisse. Le Nikkei baisse de plus de 3%. Forte baisse également en Corée du Sud, où les échanges ont dû être suspendus après l'ouverture du Kospi. La baisse s'explique aussi par la séance difficile à Wall Street vendredi. Tous les indices ont fini dans le rouge avec une chute spectaculaire de plus de 6% pour Nvidia. Une interrogation autour du financement de l'intelligence artificielle. Ce matin, le coréen Samsung Electronics en fait donc les frais avec une baisse de plus de 5% en Corée. En plein conflit au Moyen-Orient, les pays de l'OPEP+, le cartel des producteurs de pétrole, augmente une nouvelle fois les quotas de production pour le mois de juin. Une hausse théorique difficile à mettre en œuvre avec la quasi-fermeture du détroit d'Ormuz. L'une des plus importantes opérations

0: perspectives de leur organisation qui réunissait son congrès au Brésil. Le prix du kérosène en forte hausse depuis la guerre en Iran ne dissuade donc pas les passagers. Et puis la France a raté la date. La directive européenne sur la transparence des salaires dans les entreprises devait être transposée dans le droit français avant hier. Ça n'est pas le cas. Les positions des syndicats et du patronat sont encore trop éloignées selon le gouvernement qui espère tout de même une adoption d'un projet de loi avant la fin de l'année. La directive a pour objectif de lutter contre les écarts salariaux femmes-hommes dans les entreprises à poste égal. C'est une bataille entre un actionnaire et ses créanciers. Le groupe Casino, propriété de Daniel Kretinsky, trouve un accord avec 7 banques pour prolonger le financement pour 5 ans. Bonjour Éric Mauban.
1: Bonjour Charles, bonjour à tous.
0: C'est le fait économique du jour, un accord annoncé vendredi soir. C'est une victoire pour le milliardaire tchèque qui doit encore faire avec l'héritage de Jean-Charles Naouri.
1: Absolument, cet accord permet à Casino d'assurer les financements nécessaires, vous l'avez dit, pour les 5 prochaines années. Rappelons que le groupe Casino, propriétaire notamment des marques Monoprix, Franprix et Cdiscount, est passé en 2024 sous le contrôle de Daniel Kretinsky. Casino a accusé alors de lourdes dettes, de lourdes pertes, et son endettement était bien trop lourd. Une dette que Daniel Kretinsky cherche à alléger. Encore faut-il pour cela parvenir à gagner la confiance des créanciers pour assurer la poursuite de l'activité. À la veille du week-end, un accord a justement été trouvé permettant de continuer à financer par les partenaires bancaires les opérations courantes de fonctionnement du groupe Casino. Une bonne nouvelle qui ouvre la voie à une restructuration plus en profondeur de la dette du groupe. Les banques pourraient prochainement renoncer à une partie de leurs créances contre une entrée au capital du groupe. Il reste maintenant à trouver un terrain d'entente à ce sujet et obtenir le feu vert de l'Assemblée Générale.
0: Éric Mauban en direct. Voilà pour l'essentiel de l'actualité. Dans 30 minutes, rendez-vous pour le journal de l'économie. En attendant, il est 6h15 et dans Comment j'ai réussi ce matin, nous sommes avec la dirigeante du cabinet Bougardier. Bonjour Véronique Bougardier.
2: Bonjour.
0: Et bienvenue sur Radio Merci. Classique. Bougardier, pour ceux qui ne connaissent pas, c'est un courtier en recherche de financement. Votre clientèle, ce sont les propriétaires de gros patrimoine immobilier. Il y a un ticket d'entrée?
2: Alors, il y a un ticket d'entrée pour de la trésorerie à titre personnel, oui, de 200 000 euros. Mmh. Quand on parle, ça c'est le montant du financement. Après, on peut prêter jusqu'à plusieurs millions d'euros, rechercher tout va dépendre du patrimoine que le client va apporter. Mais malgré tout, le crédit hypothécaire n'est pas uniquement adressé à des très gros patrimoines ou multipropriétaires. Ça peut être des monopropriétaires également qui ont besoin de liquidités à partir d'un certain montant où le crédit conso n'est pas suffisant.
0: Mmh. Aujourd'hui, la clientèle du cabinet Bougardier, elle est plutôt située en région parisienne ou dans les grandes villes?
2: La clientèle, elle est sur toute la France, puisque le crédit hypothécaire doit être situé dans l'Hexagone et en Corse. La clientèle, c'est une clientèle de particuliers, de professionnels, mais c'est sur toute la France. Bon, c'est sûr que les beaux patrimoines sont essentiellement dans les grandes villes, bien sûr.
0: Bien sûr, oui. Ce que vous proposez, vous l'avez dit, c'est le financement hypothécaire, d'où cette clientèle qui a un gros patrimoine immobilier. C'est encore mal vu comme financement, le crédit hypothécaire?
2: Alors, c'est encore mal vu parce que c'est peu diffusé par les banques classiques de réseau, c'est ça. Donc c'est un produit qui est peu connu et qui, lorsqu'il est connu, c'est un peu comme un gros mot hypothécaire. Ça s'associe souvent à une dette. Alors que finalement, le prêt hypothécaire, c'est une recherche de liquidité pour éviter de vendre un bien lorsqu'il y a des droits de succession à payer ou lorsqu'un chef d'entreprise a besoin de faire un apport pour compléter un financement. Par exemple, on a un chef d'entreprise qui a eu besoin, qui devait financer l'achat d'une croissance externe, donc un concurrent. Il avait son financement. Il avait un financement de plusieurs millions, mais il lui manquait un apport pour débloquer ce financement bancaire. Il a donc fait un prêt hypothécaire à titre personnel pour avoir cet apport. Et ça lui a permis de concrétiser son achat d'avoir un véritable effet de levier pour l'avenir.
0: Parce que le bénéfice du crédit hypothécaire, c'est qu'on ne rembourse finalement que des intérêts.
2: Ah, pas obligatoirement. Non, un crédit hypothécaire, c'est un crédit qui peut être in fine en capital. Donc, on peut, si on est multipropriétaire, rembourser que les intérêts parce que, à terme, on sait qu'on va avoir un bien à vendre et on remboursera le capital. Mais le crédit hypothécaire, c'est un crédit qui peut être financé en amortissable sur une trentaine d'années, 25, 30 ans. Donc, c'est un crédit assez classique. C'est l'objet du prêt qui est différent puisque c'est pas un objet pour acheter un immobilier. C'est un objet pour payer, pour avoir des liquidités, pour acheter une voiture de collection, pour des œuvres d'art, pour mettre dans sa société. Donc c'est là, c'est

0: de ce côté-là que c'est peu connu, quoi.
1: Alors, quels sont les risques du financement hypothécaire?
0: Comme tout crédit, un financement, ça se rembourse. Donc, il n'y a pas plus de risque qu'un financement classique ou même qu'un pauvre crédit conso, puisque si vous ne remboursez pas, la banque, elle va chercher à saisir un bien mobilier ou un bien immobilier. Donc, dans le crédit hypothécaire, il n'y a pas plus de risque dans un crédit classique sachant que de toute façon, on est tenu à bien vérifier la capacité de remboursement. C'est pas parce que vous avez un bien immobilier en garantie que la banque va ne pas regarder votre capacité de remboursement. Et pour éviter justement tout malheur possible, toute défaillance de l'emprunteur. Et c'est vraiment, en France, on prête sur une capacité à rembourser. C'est très important. La garantie est normale puisque la banque a besoin d'une garantie.
1: Avec le cabinet Bougardier, vous êtes en première ligne pour observer ce marché-là. Depuis 2022, on est sorti de cette période des taux qui sont assez bas. Est-ce que vous avez observé, vous aussi, un retournement du marché?
0: Alors, tout à fait, puisqu'on a beaucoup de parents qui sont obligés de faire des crédits hypothécaires pour aider leurs enfants à acheter, parce que comme les taux ont augmenté, ils n'ont plus la même capacité pour acheter un bien immobilier, soit que pour aider leurs enfants. Et ça, c'est pour donner des coups de pouce. Donc, on a vu vraiment ce phénomène plus marqué, effectivement.
1: Une partie de ce que vous financez, ce sont aussi les achats un peu plaisir, les voitures de sport notamment. Ces derniers temps, c'est un petit peu moins le cas.
0: C'est un petit peu moins le cas. Aujourd'hui, c'est plus des personnes qui ont besoin. Alors, bizarrement, ça s'est un peu retourné vers l'immobilier. Donc, quelqu'un qui a déjà un bien, qui veut acheter un autre bien, on peut lui prêter 100% de la somme, puisque nous, plus il y a de biens, plus il y a de garanties hypothécaires, plus on pourra prêter, toujours en fonction des revenus, bien sûr. Donc, on a des personnes qui peuvent pas être assurées parce que leur banque demande une assurance obligatoire. Donc, dans le crédit hypothécaire, il n'y a pas d'assurance d'essai. Et là, ça permet également de trouver des solutions.
1: Comme la conjoncture est assez incertaine, est-ce que vous voyez le comportement de vos clients aussi changer?
0: Alors c'est vrai qu'on ne porte pas son bien en garantie par plaisir, et dans des périodes un petit peu difficiles, les gens réfléchissent à deux fois, effectivement, en faisant des achats plus de plaisir.
1: Merci Véronique Bougardier, la dirigeante du cabinet Bougardier. Merci à vous d'être venue ce matin sur Radio Classique. Il est 6h20.
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1: Et dans les classiques de l'économie, on va parler d'un sujet qui nous concerne tout le monde au quotidien. C'est celui des forfaits mobiles. Bonjour Nathalie Janson.
3: Bonjour Charles.
1: On l'a appris ce week-end, SFR va être racheté par ses trois concurrents, Orange, Bouygues Télécom et Free. Montant de l'opération, 20,35 milliards d'euros. Si les autorités valident l'opération, c'est important, nous passerons donc de 4 à 3 opérateurs. C'est donc un tournant majeur, Nathalie, passer de 4 à 3.
3: Alors justement, le vrai sujet, c'est plutôt à quelle échelle faut-il penser la concurrence dans la téléphonie mobile, à l'échelle française ou bien à l'échelle européenne. La téléphonie mobile n'est pas un marché évidemment ordinaire. Pour ouvrir un restaurant, il faut juste un local, une équipe et même quand même une licence si on vend de l'alcool. Mais pour devenir un opérateur mobile, il faut des fréquences, une licence, des antennes, un réseau et des milliards d'investissements. Les fréquences appartiennent au domaine public, c'est l'État qui les attribue. La concurrence existe bien, mais elle est organisée par la puissance publique.
1: Et c'est ce qui rend l'expérience française intéressante.
3: Oui, en 2012, la France décide de laisser entrer Free Mobile. Free arrive avec un modèle agressif, des forfaits simples, des prix cassés, sans engagement, avec au départ une partie du réseau loué à Orange. Les prix ont fortement diminué pour le plus grand bonheur des consommateurs, évidemment. Aujourd'hui, le client mobile français rapporte environ 15 euros par mois à son opérateur, proche de la moyenne européenne. Alors qu'aux États-Unis, c'est presque 42 euros. Alors attention, il ne faut pas en conclure que les Américains payent trois fois plus cher pour le même service. En réalité, les forfaits américains sont bien différents. Ils incluent souvent davantage de services comme des données illimitées, des offres familiales, le financement du téléphone ou plein d'options diverses. Mais l'écart reste révélateur. La France, à l'image de l'Europe, ont choisi une concurrence très forte par les prix.
1: Et c'est donc plutôt une bonne nouvelle pour les consommateurs.
3: À court terme, oui, parce qu'effectivement, malheureusement, le réseau mobile, c'est un réseau qu'il faut entretenir, moderniser et densifier. Donc, si on s'intéresse à la 5G, à la cybersécurité, à l'IA dans les réseaux et les data centers de proximité, tout cela exige des investissements massifs. La comparaison Europe-États-Unis est alors sans appel. En 2023, l'investissement télécom par habitant était de 118 euros en Europe contre 220 26 aux États-Unis.
1: Donc cela veut dire que les opérateurs européens n'investissent pas assez.
3: Ils investissent en fait beaucoup en proportion de leurs revenus, mais vous avez raison, leurs revenus en fait sont faibles. Donc la rentabilité suit la même logique, le rendement du capital employé des opérateurs européens, qu'on appelle le ROC, le ROCE, est tombé à 5,9% en 2023 contre presque 7% en 2017, un niveau considéré comme inférieur au coût du capital. Les opérateurs européens investissent dans des infrastructures lourdes, mais la rentabilité de ces investissements devient donc insuffisante.
1: Alors faut-il accepter le retour à trois opérateurs ?
3: Alors trois opérateurs peuvent suffire si le marché reste, comme on l'appelle, contestable. La concurrence, ce n'est pas en fait uniquement une affaire de nombre, c'est la menace crédible qu'un acteur vienne casser les prix, améliorer la qualité ou imposer un nouveau modèle. C'est là que les autorités de la concurrence européenne sont face à un dilemme. Elles ont souvent été prudentes face aux fusions nationales, mais en même temps, l'Europe reste fragmentée en marchés nationaux, pendant que les États-Unis, eux, disposent de grands opérateurs. En fait, il y en a environ trois, capables d'investir à l'échelle continentale. Donc voilà tout le paradoxe. On veut des réseaux européens puissants, mais on continue à organiser la concurrence par pays. Un consommateur français ne choisit pas vraiment un opérateur entre un Allemand, un Français, un Espagnol ou même un Italien. Il choisit entre les opérateurs présents en France. Donc autoriser une fusion nationale ne crée pas forcément un marché européen. Il faut favoriser en fait les fusions transfrontalières.
1: La vraie question, ça n'est donc pas le nombre, mais l'échelle.
3: Oui, si l'on revient en fait à trois opérateurs en France, sans créer un vrai marché européen des télécoms, on risque le pire des deux mondes. Moins de concurrence nationale, mais toujours pas de champions européens suffisamment intégrés. Le sujet SFR pose donc une question assez stratégique. Veut-on seulement protéger le prix bas du forfait aujourd'hui ou veut-on financer le réseau de demain?
1: Et on se quitte sur cette question. Merci Nathalie Janson, les classiques de l'économie. L'avenir des télécoms en France, et vous retrouverez demain Stéphane Pedrazzi. Un extrait du journal du classique. Bonjour Laure Maison.
4: Bonjour Charles, bonjour à tous.
1: Au programme ce matin, un ouvrage écrit à quatre mains par la pianiste Claire-Marie Le Guay et Eric Orsena.
4: Un ouvrage dédié à Bach, né d'une soirée partagée sur scène sous la forme d'un dialogue ponctué de musique, de réflexion sur l'œuvre et sur la vie du compositeur. « Que ma joie demeure », c'est le titre de cet ouvrage paru chez Albin Michel, qui est donc le prolongement de cette soirée. Il nous plonge dans l'intimité de Bach, dans son foyer, dans sa cuisine, avec ses deux femmes, ses enfants, ses élèves. Il est aussi question de sa foi profonde, de la mort et surtout d'amour. Un ouvrage particulièrement touchant, écrit par deux amoureux de Bach, qui ne peuvent imaginer de passer une seule journée sans sa musique. On écoute Claire-Marie Le Guay et Eric Orsena.
5: Oui, alors en fait, j'ai le sentiment que la musique de Bach nous structure, en fait, qu'elle nous aide à nous construire, à nous reconstruire. Il y a toujours en moi cette image de Bach qui puise dans la terre et qui s'élève vers le ciel. Donc vraiment la terre et le ciel, à la fois l'être humain très incarné et puis cette recherche de lumière permanente et cette musique tournée vers le ciel. Et donc oui, c'est une musique qui fait du bien et qui fait du bien de retrouver quand on... Bah, en fait, tous les jours.
6: C'est le quotidien. Moi, j'ai un Bach quotidien. C'est-à-dire un rendez-vous avec lui quotidien. Et puis, ça, c'est sûr, quotidien. Et puis, quand, de temps en temps, ça explose dans la tête parce que j'aime trop la vie, donc, de temps en temps, hop, allez, un petit peu de Bach pour remettre un peu d'ordre dans les pensées. C'est mon psychiatre personnel.

0: L'allegro initial du concerto pour quatre claviers de Bach, d'après Vivaldi, dans un arrangement pour piano seul, joué par Claire-Marie Le Guay. Claire-Marie Le Guay qui vient donc de signer avec Eric Orsenna ce délicieux ouvrage dédié à Bach, Que ma joie demeure, publié chez Albin Michel.
1: Merci Laure Maison et on vous retrouve ce soir avec Claire-Marie Le Guay et Eric Orsenna. Rendez-vous à 20h.
0: À ce soir, très belle journée à tous.
1: En attendant, la matinale de Radio Classique continue et dans un monde de progrès ce matin, Nicolas Bouzou revient sur la manière dont la guerre des drones redéfinit les manuels de stratégie. L'Ukraine et l'Iran en sont des exemples. Ce sera juste après le journal de 6h30 que vous présente Fabien Lemaire. Bonjour Fabien.
2: Bonjour Charles, bonjour à toutes et à tous.
1: Et on commence la semaine avec un temps capricieux.
2: Après un dimanche agréable, la pluie est de retour sur les trois quarts du pays. Des orages également à prévoir à l'est. Seul le pourtour méditerranéen et la Corse seront épargnés. Les températures cet après-midi, 21 degrés à Montpellier, 20 à Lille et Paris, 26 à Marseille et 16 degrés à Cherbourg.
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1: Bienvenue sur Radio Classique, il est 6h30 et le journal, c'est Fabien Albert.
2: L'émotion et des questions dans le Gers, plus jamais ça. Message martelé hier lors de la marche blanche en hommage à Liana. Les manqués de la police et de la justice ne passent pas. L'Iran et Israël échangent des missiles. Explosion entendue à Jérusalem en ce moment même. 2 mois après une trêve plus fragile que jamais. Et puis, direction à Barcelone, à la fin de ce journal, la Sagrada Familia attire toujours plus de touristes et de fidèles. 48 heures avant la venue du pape Léon XIV.
1: Après ce journal, le rachat à plus de 20 milliards d'euros de SFR par ses trois concurrents, Orange, Bouygues et Free, c'est à la une du journal de l'économie et c'est dans 10 minutes. À la une de votre journal, Fabien Albert, une marche blanche dans la dignité à Florence.
2: Plus de 6000 personnes se sont rassemblées dans cette commune du Gers hier pour rendre hommage à Liana, 11 ans, dont le corps a été retrouvé jeudi, une semaine après sa disparition. En tête de cortège, les parents et le frère de la petite fille derrière une banderole. Plus jamais ça, on t'aime, tu nous manques. Une des tantes de Liana de lui demander pardon pour ce qu'elle avait vécu en larmes à la tribune. Une affaire devenue hautement politique avec les multiples dysfonctionnements de la gendarmerie et de la justice concernant le principal suspect. Le ministre de l'Intérieur, Laurent Nunez, a réagi hier soir aux 20h de France 2.
4: Je suis évidemment bouleversé. C'est effectivement un drame qui aurait pu être évité. Cette affaire est un échec. Au total, il y a 6 procédures judiciaires, dont celle ouverte pour Liana, bien évidemment, et un signalement de l'éducation nationale. Mais je comprends de ce qui me remonte de la gendarmerie qu'il pourrait aussi y avoir d'autres plaintes qui seraient déposées maintenant, dans les heures ou les jours qui viennent.
2: Et malgré des éléments d'enquête accablants, le suspect n'a jamais été entendu par les gendarmes. Une enquête administrative a été ouverte conjointement par Laurent Nunez et Gérald Darmanin. Le ministre de la Justice ordonne pour sa part une revue de 70 000 plaintes impliquant des enfants d'ici au 14 juillet. Des sanctions sont possibles, prévient-il. Les défenseurs de la protection de l'enfance, eux, attendent surtout des mesures concrètes. Une loi d'urgence, par exemple, Lucie Dupressoir.
5: Pour les défenseurs de la protection de l'enfance, l'affaire Liana n'est pas exceptionnelle. Elle reflète au contraire le fonctionnement ordinaire de la justice. Alice Guéraud, ancienne chargée de plaidoyer de la Civise, commission inceste.
6: Les pouvoirs publics, mais aussi la société tout entière, semblent découvrir l'ampleur et la gravité de ces violences tous les 6 mois. Il y a eu MeToo inceste, l'abbé Pierre, l'affaire Bétaram, les violences sexuelles dans le périscolaire. Aujourd'hui, il y a Liana. 3 plaintes sur 4 sont classées sans suite et seulement 3% des plaintes pour viol ou agression sexuelle sur des enfants aboutissent à la condamnation de l'agresseur.
5: Et l'obstacle, ce n'est pas un manque de moyens, assure Arnaud Gallet, président de l'association Mouv' Enfants.
7: La question, de toute façon, elle est culturelle. C'est-à-dire que plus de 9 fois sur 10, on dit à un enfant, je te crois, mais je ne te protège pas. Voire, t'es un menteur, t'es une menteuse. L'État français est défaillant en la matière, donc il faut absolument que les choses changent.
5: Lui aussi, ancien membre de la Civise, il demande une loi en urgence qui reprenne les 82 propositions déposées par la commission inceste en 2023.
7: Exemple concret, la formation des professionnels au recueil de la parole des enfants. On demande au niveau de Mouv' Enfants également que quand vous avez été signalé, vous faites l'objet d'une information préoccupante, vous faites l'objet d'une plainte, et ben pourquoi est-ce qu'on ne ferait pas un fichier comme on le fait avec le terrorisme ?
5: Arnaud Gallet appelle même à ce que le texte soit voté par 49-3 pour éviter qu'il ne soit rejeté.
2: Lucie Dupressoir et les défenseurs de la protection de l'enfance qui seront mobilisés ce soir devant le ministère de la Justice et plus de 150 tribunaux dans tout le pays.
1: Il est 6h33 au Moyen-Orient. Pour la première fois depuis la trêve, Israël sous la menace menaces de missiles iraniens.
2: Les premiers, 11 pour être précis, tous interceptés, ont été tirés vers minuit. À l'instant, l'État hébreu dit être la cible de nouveaux projectiles. Une explosion a été entendue au-dessus de Jérusalem. L'ordre a été donné d'aller aux abris. Alerte maximale, donc les écoles seront fermées aujourd'hui. En représailles, l'armée israélienne a frappé Téhéran, Ispahan et Tabriz. Tout le monde craint maintenant une reprise directe de la guerre, à commencer par Donald Trump. Par téléphone, il a demandé cette nuit à Benjamin Netanyahou de ne pas riposter. Nous sommes sur le point de conclure un accord définitif avec l'Iran, un bon accord. Je ne veux pas qu'il tombe à l'eau, a déclaré le président américain, selon les journalistes très bien informés d'Axios. Mais Charles, entre les États-Unis et Israël, la confiance ne règne plus vraiment. Le Pentagone a même relevé le niveau de menace en matière de contre-espionnage concernant l'État hébreu à son niveau le plus élevé. Israël aurait tenté d'espionner de hauts responsables américains comme Steve Witkoff, par exemple, le négociateur de Donald Trump. Guillaume Lasconjarias, historien militaire et professeur à la Sorbonne.
8: Déjà, c'est pas la première fois qu'on a des cas d'espionnage. Autrefois, Israël espionnait pour obtenir des renseignements de nature technique et technologique. Aujourd'hui, on est plutôt dans du renseignement de nature politique, c'est-à-dire sur la manière dont Washington chercherait à sortir du guépier dans lequel ils se sont un petit peu mis en Iran et au prochain Moyen-Orient. Probablement que cette sortie de secours se fera sans Israël, ou du moins se fera contre Israël. Et pour Israël, justement, c'est essayer de savoir comment avoir un pion d'avance pour éviter d'être surpris.
2: Guillaume Lasconjarias, propos recueillis par Héloïse Weiss. Chine et Corée du Nord, amis pour la vie, amitié invincible même, terme employé par Xi Jinping, qui est en ce moment chez son voisin nord-coréen, aujourd'hui et demain, première visite d'État depuis 7 ans.
9: En France, la transparence salariale a pris du retard.
2: Nous avions jusqu'à hier soir pour être dans les clous européens, mais le projet de loi n'a été présenté que vendredi. Il impose aux entreprises de publier les écarts de salaire par catégorie d'emploi. Éric Chevet est le vice-président de la Confédération des petites et moyennes entreprises. Et pour lui, il ne faut pas défendre la transparence à tout prix.
10: Au moins dans les premiers temps, les demandes d'explications vont se multiplier et donc il va falloir répondre à toutes ces demandes. Après, une fois qu'on constate un écart de plus de 5%, eh bien, en fait, il faut que le chef d'entreprise justifie les écarts de rémunération. Et après, eh bien, évidemment, c'est comment on corrige éventuellement ce défaut. Et donc, à tout le moment de ces étapes-là, en fait, vous avez un risque de contentieux. Et d'ailleurs, vous avez aussi des sanctions administratives ou pénales allant jusqu'à interdire aux entreprises de se présenter à des marchés publics. Nous, nous disons, attention, c'est dangereux ce que nous sommes en train de faire en matière de droit social et de code du travail.
2: Éric Chevet au micro de Zoé Pallier.
9: Et on y revient dans le journal de l'économie dans 5 minutes.
2: Que s'est-il passé dans le Loiret hier? Un hélicoptère de la gendarmerie s'est écrasé, un gendarme est mort, 2 autres sont en urgence absolue. Tous survolaient la forêt domaniale d'Orléans à la recherche d'un adolescent. Une enquête a été ouverte. Concernant Gaël Perdriau, l'enquête a été à son terme. L'heure est au procès en appel aujourd'hui pour l'ancien maire de Saint-Étienne, jugé cette fois à Lyon. En première instance, il y a 6 mois, il avait été condamné à 5 ans de prison pour chantage à la sextape sur son premier adjoint.
9: Il est bientôt 6h37 sur Radio Classique. Plus d'un million de personnes à Madrid pour la messe du pape Léon XIV.
2: Office hier en présence du roi Felipe VI et de la reine Laetitia. Léon XIV sera mercredi à Barcelone, à la Sagrada Familia, la plus haute église du monde, toujours en construction, 100 ans après la mort de son architecte, Antoni Gaudi. Chaque année, nous sommes un nombre record à la visiter. Reportage de Zoé Pallier sur place à Barcelone, où tente de cohabiter religion et tourisme de masse.
11: Fervente catholique, Carolina espère apercevoir Léon XIV, premier pape en visite à Barcelone depuis Benoît XVI en 2010.
12: Le monde a beaucoup changé ces dernières années. La religion catholique n'occupe plus la même place dans la ville et beaucoup de gens ne croient plus. La venue du pape va faire du bien, ça va apporter un peu de lumière à la ville.
11: En 2001, 70% des bébés espagnols recevaient un baptême. Aujourd'hui, ils sont moins d'un sur deux. Mais les églises barcelonaises attirent toujours des immigrés philippins, sud-américains et bien sûr des touristes, près de 5 millions l'an dernier à la Sagrada Familia. Juan vit juste à côté.
13: Le pape va inaugurer la tour de Jésus-Christ. Il y aura plein de monde. La Sagrada, c'est un monument religieux, bien sûr, mais elle s'est transformée en symbole touristique.
11: Mais ce n'est pas un paradoxe pour Chiara Curti, architecte et autrice du livre Mon Gaudi.
14: À quoi sert un lieu religieux s'il n'y a personne? Dans la basilique, on voit souvent des gens pleurer, des mères qui enlèvent le téléphone des mains de leurs enfants pour qu'ils admirent les lieux.
15: Certains entrent dans la Sagrada Familia comme touristes et en ressortent comme pèlerins. Il reste encore au moins 10 ans de travaux à la Sagrada Familia. Gaudi disait à son propos « Mon client, c'est Dieu et il n'est pas pressé ».
9: Le reportage de Zoé Pallier à Barcelone dans le journal de 6h30 de Fabien Albert. Merci Fabien, vous revenez dans une heure. Les secousses sur le marché financier à la une du journal de l'économie dans 5 minutes. Mais avant ça, et c'est dans un instant, la guerre des drones qui redéfinit les économies de défense. C'est avec Nicolas Bouzou. Il est 6h38.
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9: 6h39, un monde de progrès. Bonjour Nicolas Bouzou.
17: Bonjour Charles.
9: On parle désormais de guerre des drones. Cette expression recouvre-t-elle une réalité militaire et industrielle vraiment nouvelle ou est-ce que c'est tout simplement un slogan ?
17: Non, c'est vraiment devenu une réalité militaire qui est en train de changer la façon dont on conçoit la stratégie. Des commandants ukrainiens en première ligne témoignent du fait que la guerre moderne a évolué plus vite que les armées européennes ne l'avaient anticipé. Le drone a remplacé le char comme une arme décisive au front, ce qui change l'économie du champ de bataille. Parce que le drone est infiniment moins cher qu'un char et qu'il peut être produit en masse. Vous savez, ces drones FPV qui sont pilotés un peu comme des jeux vidéo, ces drones coûtent entre 300 et 400 dollars. Ils visent des blindés et des positions qui nécessiteraient normalement des obus d'artillerie 10 à 30 fois plus chers. La logique économique de la guerre a vraiment basculé. On n'achète plus seulement la victoire par la sophistication technologique, mais par le volume et la baisse du coût unitaire des drones. C'est une révolution, allez, peut-être aussi profonde que l'invention de la poudre à canon.
9: Et où en sont les capacités de production européennes ? L'Europe est-elle à la hauteur du défi ?
17: Non, pas encore. La production ukrainienne de drones est passée d'environ quelques milliers d'unités par an au début de la guerre à 3 millions en 2025. Et en ce début 2026, l'Ukraine a pu produire plus de 8 millions de drones FPV. C'est vraiment une progression qui est spectaculaire, à tel point que l'Ukraine est devenue le premier producteur mondial de drones militaires tactiques. Le pays commence d'ailleurs à exporter son savoir-faire. Il y a en Allemagne une usine ukraino-allemande qui produit des drones de combat en quantité industriel. Alors la France, de son côté, a lancé début 2026 un programme qui s'appelle Chorus, qui confie pour la première fois la production de drones à des constructeurs civils qui ont été reconvertis en constructeurs militaires. L'exercice Orion 2026 a mobilisé des milliers de militaires et plus de 1000 drones. Il a marqué un tournant. Bon, tous ces objectifs sont bons, mais notre retard à combler est considérable.
9: Alors que nous dit cette guerre des drones sur la guerre de demain ? Quels enseignements la France et l'Europe doivent-elles en tirer ?
17: Trois enseignements selon moi. Le premier, nous sommes entrés dans l'ère de la saturation low cost, l'ère où la capacité à produire en quantité des systèmes bon marché est devenue aussi décisive que la sophistication technologique. Le deuxième enseignement, c'est que la guerre est désormais un laboratoire d'innovation en temps réel. Le front ukrainien est devenu une immense zone saturée de drones où chaque innovation peut changer l'issue des combats et les militaires ukrainiens partagent leur expertise pour préparer l'Europe à cette nouvelle forme de guerre. Le troisième enseignement, c'est que la frontière entre l'industrie civile et l'industrie militaire est plus mince que jamais. Parce que produire des drones en masse, cela nécessite des chaînes d'assemblage flexibles, des composants électroniques grand public, des ingénieurs qui sont formés au logiciel. En fait, exactement ce que possède une économie moderne. Pour la France, cela signifie quelque chose de très concret, de très important. La réindustrialisation de notre pays n'est pas simplement un enjeu économique, c'est aussi un enjeu en termes de sécurité nationale.
9: Nicolas Bouzou, la guerre des drones, au-delà du slogan, plus de trafic aérien cette année, mais des bénéfices en chute libre. Les turbulences du secteur aérien, c'est à la une du journal de l'économie, et c'est dans un instant.
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9: Il est 6h43, trois titres à la une de l'économie sur Radio Classique. Une opération hors norme, SFR, va être rachetée par ses concurrents Bouygues, Free et Orange. Les secousses sur les marchés entre reprises des tirs entre l'Iran et Israël et essoufflement de la technologie. Et puis la France en retard sur la transposition de la directive européenne sur l'égalité salariale. C'est un changement à venir pour des millions de clients. La disparition progressive de SFR, l'opérateur va être vendu à ses concurrents, le trio Free, Bouygues et Orange. Montant de l'opération, 20 milliards 350 millions d'euros. Patrick Drahi et Altice, la maison mère de SFR, ont fini par accepter la proposition. Bonjour Eric Kioche.
20: Bonjour.
9: S'ouvre désormais une période de transition qui devrait s'achever fin 2027.
20: D'abord, il faut que l'opération soit validée par l'autorité de la concurrence. Une fois cette étape franchie, les trois acheteurs vont se répartir les activités de SFR. Une opération de démantèlement complexe. Le principal acheteur, Bouygues Télécom, qui va payer 42% du prix total d'achat, va récupérer l'activité la plus rentable de SFR, c'est-à-dire les offres destinées aux professionnels. Tandis que Free va hériter du plus grand nombre de clients, il va notamment reprendre les 6 millions d'abonnés de Red, l'offre de forfait à petit prix de SFR. Enfin, Orange, déjà dominant dans le secteur des télécoms, sera le moins bien loti. Il ne va récupérer qu'un peu moins de 5 millions de nouveaux abonnés. Mais cette vente de SFR crée l'inquiétude parmi les salariés. Même si les trois acheteurs ont promis de maintenir les emplois du groupe jusqu'à début 2029, à terme, les syndicats craignent de voir disparaître certains postes et réclament des garanties au gouvernement, notamment pour les 2000 salariés en boutique.
9: Et concrètement, comment va se dérouler la vente, Eric ?
20: Si vous êtes abonné chez SFR, vous ne verrez quasiment aucun changement grâce au principe de portabilité des lignes. En clair, vous garderez le même numéro et le même forfait. Pour les clients Internet et Fibre, vous allez simplement basculer vers un nouvel opérateur. Il faudra alors peut-être changer de box. Enfin, certains observateurs craignent des hausses de prix. Il reste difficile d'affirmer que cela arrivera. Les exemples de l'Irlande ou de l'Allemagne montrent qu'on sera plutôt sur un statu quo, estime même un expert des télécoms. Dans tous les cas, si les nouveaux forfaits ou offres ne vous conviennent pas, il reste la possibilité de résilier vos contrats.
9: Eric Kioche, merci. Là aussi, c'est un groupe endetté à la recherche d'argent frais. Le groupe Casino, maison mère de Monoprix et Franprix, l'actionnaire Daniel Kretinsky trouve un accord avec 7 banques pour prolonger le financement pour 5 ans. En revanche, Daniel Kretinsky a jusqu'au 30 juin pour renégocier la dette qui est estimée à 1,4 milliard d'euros. Il est 6h46, la journée s'annonce mouvementée sur les marchés. D'abord sur les cours du pétrole, en hausse ce matin, quelques heures après la rupture par l'Iran du cessez-le-feu fragile, avec des tirs vers Israël qui a répondu dans la foulée. Le Brent dépasse 96 $ ce matin, le WTI 93 $. Mais il y a une autre inquiétude, Eric Mauban, et elle concerne le secteur de la technologie.
21: Oui Charles, hein, vendredi à Wall Street, les investisseurs ont joué la prudence. Hein, beaucoup d'entre eux ont voulu mettre à profit la hausse de 30% du Nasdaq en 2 mois pour prendre une partie de leurs bénéfices. Et en plus, ils ont été encouragés dans ce sens par les chiffres de l'emploi aux États-Unis du mois de mai. Ils s'avèrent bien meilleurs que prévu et dissipent donc tout espoir de baisse des taux de la part de la Réserve fédérale. La correction sur les marchés financiers a donc été assez violente, hein, surtout sur les valeurs de technologie. L'action Nvidia a perdu 6,2%, Intel 11,2%, Micron 13%. Des baisses spectaculaires, mais qui paraissent légitimes aux yeux de nombreux investisseurs. De très grosses introductions en bourse, après tout, se profilent avec SpaceX, OpenAI et Anthropic. Il convient donc de dégager des liquidités suffisantes pour pouvoir y participer de manière conséquente. À Wall Street, cela s'est traduit vendredi par une baisse de 4,18% du Nasdaq, de 2,6% de l'indice S&P. Cette onde de choc se propage ce matin sur les places financières asiatiques. Au Japon, le Nikkei chute de 3,7%. Hong Kong et Shanghai d'un peu plus d'1%.
9: Et la forte baisse également en Corée du Sud, hein, où les échanges ont dû être suspendus après l'ouverture du Kospi. Merci Eric Mauban. En direct, on évoquait les prix du pétrole et la guerre en Iran. Voilà qui a fait s'envoler le prix du kérosène et donc les coûts pour les compagnies aériennes. Pour autant, les clients sont toujours là et le trafic devrait augmenter en cette année 2026 de 2,4%. Malgré la suspension des vols au premier jour de la guerre, vous vous en souvenez, c'était fin février, début mars. Plus de clients, mais des bénéfices en chute libre. L'association du transport aérien s'attend à ce qu'il baisse ses bénéfices de moitié cette année. Certaines compagnies vont donc disparaître, selon Emmanuel Combes, professeur d'économie à l'université Panthéon-Sorbonne.
22: Le paradoxe, c'est qu'on a
0: à la fois une croissance du trafic et de l'autre côté des compagnies qui n'arrivent pas à reporter dans les prix la hausse des coûts qui a littéralement explosé de 15 à 20% à cause de la guerre au Moyen-Orient. Les marges qui étaient attendues à un peu plus de 4% vont basculer, alors minimum, c'est-à-dire de l'ordre de 2%. Ou en clair, sur un billet à 1000 euros, à la fin, il restera 20 euros. Donc on peut s'attendre au sortir de ce conflit à un vaste mouvement de restructuration, à la fois au sein des low-cost, on l'a vu d'ailleurs déjà aux États-Unis avec la faillite de Spirit Airlines, mais également chez les compagnies traditionnelles.
9: L'analyse d'Emmanuel Combe, professeur d'économie à l'université Panthéon-Sorbonne. Les compagnies aériennes qui étaient réunies lors de leur congrès au Brésil, et selon le président de leur organisation, les fabricants de moteurs sont tous mauvais. Ce sont ces mots. Ils pointent les retards et les dysfonctionnements avec une durée de vie du matériel qui est en baisse. Une nouvelle fois, les quotas de production augmentent. L'OPEP Plus poursuit ce mouvement pour le mois de juin. Mais le cartel des producteurs de pétrole pourra difficilement le mettre en œuvre, évidemment, à cause du blocage persistant du détroit d'Ormuz. 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C'est raté. La France avait jusqu'à hier pour mettre en place la transparence des salaires, ou plutôt pour transposer dans le droit français une directive européenne. Cette directive date de 2023, mais nous avons pris du retard. Le projet de loi a été dévoilé seulement vendredi. Il impose notamment aux entreprises de publier les écarts de rémunération par catégorie d'emploi. Zoé Pallier, soyons justes, nous ne sommes pas les seuls à être en retard.
11: Parmi nos voisins, un pays fait figure d'exception. L'Italie a adopté in extremis fin mai un projet de loi sur la transparence salariale, motif d'orgueil pour une partie de la presse italienne qui détaille les nouvelles règles. Par exemple, si l'écart de rémunération entre deux salariés à poste égal dépasse 5%, l'entreprise devra désormais se justifier et prouver l'absence de discrimination. La Lituanie et la Slovaquie ont également réussi à respecter le calendrier fixé par l'Union européenne, mais les autres pays sont en retard et parfois très en retard. C'est le cas de l'Allemagne. Au micro de Politico vendredi dernier, la ministre allemande de la Famille, des Femmes et de la Jeunesse, Karine Prien, a dénoncé une directive trop bureaucratique. Elle demande à la Commission européenne d'assouplir son calendrier. La France est donc dans un entre-deux, avec un projet de loi écrit mais pas encore voté, et surtout un projet de loi qui reste assez flou sur certains points. Il faudra ensuite attendre les décrets pour savoir comment concrètement la loi va s'appliquer dans les entreprises.
9: Zoé Pallier, trois ans après son élection surprise, Sophie Binet est réélue à la tête de la CGT au poste de secrétaire générale. Elle a été réélue vendredi avec seulement 2 votes contre, 5 abstentions sur la trentaine de fédérations. La CGT qui est depuis 2018, qui n'est plus le premier syndicat du pays dépassé par la CFDT. Et puis il est un chef d'entreprise majeur dans son secteur. Et ce secteur, c'est le football. Le président du Real Madrid a été réélu. Florentino Pérez a remporté l'élection auprès des supporters, auprès des sociaux, dit-on, en Espagne. Il va diriger donc l'un des clubs les plus importants au monde jusqu'en 2030. Il avait promis pendant sa campagne de signer un joueur, Denzel Dumfries, pour un montant de 150 millions d'euros. Voilà pour l'actualité de l'économie. Il est 6h51 et dans un quart d'heure, un peu plus d'un quart d'heure même, dans les voies de l'économie, nous recevons ce matin Anne-Sophie Alfi-Atsif, chef économiste chez BDO, et on parlera des perspectives de croissance plus de 3 mois après le début de la guerre en Iran, évidemment avec ces prix du pétrole toujours élevés, cette inflation qui remonte. Mais est-ce qu'il faut s'attendre à un choc plus important? Eh bien, on lui posera la question. Rendez-vous tout à l'heure sur Radio Classique, 7h15 dans les voies de l'économie. Mais en attendant, on va parler d'enseignement avec le président de Teia. Bonjour Fabien Rey.
4: Bonjour.
9: Bienvenue sur Radio Classique. Le chiffre ce matin, le chiffre du jour, est issu d'une étude que vous avez commandée à Ipsos. 2/3 des jeunes de 18 à 25 ans pensent que les examens ne reflètent pas leur niveau. Cela veut dire que ça n'a plus de sens d'organiser ces séances d'examen dans des grandes salles avec un surveillant sur une table devant 150 personnes?
4: Alors c'est tout le paradoxe de cette étude, c'est qu'au contraire, les jeunes, ça a été mené auprès de 1000 jeunes de 18 à 25 ans, demandent un retour justement sur des formats plus traditionnels suite à la crise que génère l'IA dans les examens, dans leur format. Mmh.
9: Cela veut dire que les examens, la forme des examens a changé ces dernières années?
4: Alors tout à fait, on a eu une partie qui est passée en digital, mais on est resté quand même sur certains formats traditionnels comme le QCM qui aujourd'hui sont remis en cause.
9: Derrière ce chiffre, on sent qu'il y a une défiance envers les examens. Comment vous l'expliquez ?
4: Alors, je crois qu'il y a une demande pour évaluer plus le raisonnement, plus que le savoir, pour aller vers les travaux pratiques, mais aussi dans la relation avec l'enseignant.
6: Cette demande de ne plus juger seulement le par cœur, elle n'est pas nouvelle. C'est-à-dire que c'est difficile encore aujourd'hui pour les universités ou pour l'enseignement à l'école de pouvoir juger vraiment le raisonnement plus que le par cœur.
4: Tout à fait. Il y a des questions pratiques aussi de d'échelle. Comment pouvoir évaluer des promos entières dans des conditions équitables. Mais du reste, c'est vrai qu'il faut utiliser des moyens, notamment la technologie, pour pouvoir donc faire plus d'oraux, plus de travaux pratiques et encore une fois améliorer la relation entre l'enseignant et l'étudiant.
6: En quoi la technologie peut-elle aider ?
4: Alors la traçabilité, par exemple, c'est d'évaluer beaucoup plus les moyens, voir comment, quand un devoir est réalisé, donc les moyens qui ont été employés. Donc c'est un exemple fort, mais aussi utiliser donc des méthodes plus contemporaines, notamment des questions médias, par exemple, de la vidéo ou de l'audio.
6: Désormais, le baccalauréat inclut une part de contrôle continu. Cela fait déjà quelques années que ça dure. Il faut aller donc vers ça pour l'ensemble des examens.
4: Alors, la part de contrôle continu est très utile parce qu'elle permet donc d'évaluer l'étudiant dans le temps. Tout à fait.
6: Et donc, vous la préconisez, vous, chez Théa?
4: Tout à fait. D'autant plus que le digital permet donc de l'universaliser, permet donc de la faire passer encore une fois dans des conditions équitables. L'équité est la valeur fondamentale dans l'organisation d'un examen.
6: À l'heure où l'on parle de l'intelligence artificielle, vous avez parlé de la traçabilité. Il y a aussi le contrôle des fraudes, notamment des copier-coller qui seraient issus de textes. Aujourd'hui, on est capable de savoir si un texte a été écrit par une intelligence artificielle qui est capable de reformuler indéfiniment des textes.
4: Malheureusement, non. Mais ça ne fait qu'en fait, la fraude a toujours existé. Ça a fait qu'accentuer le problème et donner d'autant plus d'urgence à évaluer le raisonnement, les moyens plutôt que les résultats.
6: Alors, je parle des aspects négatifs de l'intelligence artificielle, mais il pourrait y avoir des aspects positifs. Est-ce que les étudiants sont prêts à être corrigés par un outil d'intelligence artificielle?
4: Alors, vraiment pas. Le chiffre, 84% des étudiants ne souhaitent pas être corrigés par de l'IA. Je crois qu'on touche à la relation enseignant-étudiant qui est très importante. Alors, il y a des bénéfices pour eux comme pour les enseignants. Il s'agit de réinventer la relation enseignant-étudiant. Les enseignants comme des coachs plutôt que comme des transmetteurs de savoir puisque l'IA peut le faire.
6: Et donc, le lien est resté essentiel. C'est sur les dernières études parce qu'elles datent de quand? Vous les avez interrogé quand, ces étudiants?
4: Alors, c'était en avril. Oui. Donc, c'est tout à fait récent. Et on voit qu'on n'a pas encore trouver les modalités d'évaluation de demain. C'est ce que nous construisons au quotidien avec les institutions partenaires.
6: Alors, pour rester sur l'intelligence artificielle, est-ce que les étudiants font encore confiance à leurs enseignants pour leur enseigner l'intelligence artificielle et les usages?
4: C'est la grande question. J'essaie de trouver les derniers chiffres sur l'utilisation de l'IA par les enseignants. Les études, notamment celle qui a été faite par le ministère de l'enseignement supérieur l'année dernière, montrent que les étudiants utilisent quelque part plus l'IA que les enseignants. D'où la question de comment est-ce que l'enseignant peut aider l'étudiant donc à utiliser l'IA, à utiliser mieux l'IA, ce qui est demandé par les étudiants. On voit chez nos partenaires vraiment des déploiements de l'IA qui sont conséquents et qui permettront de trouver donc les modalités d'évaluation de demain avec l'IA.
6: Alors, il y a forcément un doute sur la capacité des enseignants à enseigner l'IA, mais est-ce qu'on n'a pas connu la même chose avec Internet?
4: Tout à fait.
6: C'est à peu près la même logique, en fait.
4: Tout à fait. La différence, et ce qui est flagrant aujourd'hui, c'est la vélocité avec laquelle les instruments sont déployés. Et en fait, chaque jour, on a des nouveaux modules, des nouvelles versions donc de Mistral, le ChatGPT, et il faut s'adapter encore plus vite.
6: Il y a donc énormément de choses encore à inventer. Merci Fabien Rey, le président de Théa, venu parler du chiffre du jour ce matin. Donc, c'est 2/3 des jeunes de 18 à 25 ans qui pensent que les examens ne reflètent pas leur niveau. Merci à vous d'être venu ce matin.
4: Merci.
6: 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Il est 6h57. Dans un instant, la météo de Lénaïque Monnier et la matinale de David Abiker.
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9: La météo, c'est avec Lénaïque Monnier. Une perturbation arrive.
1: Elle traverse les trois quarts du pays, apportant un peu de pluie à l'ouest et des orages dans l'est. L'Auvergne-Rhône-Alpes et la Bourgogne-Franche-Comté sont exposés à un risque de grêle. Vos températures, 11 degrés à Rennes ce matin, 18 à Marseille, 15 à La Rochelle et 13 à Strasbourg. Et cet après-midi, vous aurez 19 à Nantes, 17 au Havre, 21 à Paris, 22 à Bordeaux et 26 à Ajaccio.
9: Et il est bientôt 7h. Bonjour David Abiker.
5: Bonjour Charles, bonjour à tous.
9: La matinale continue avec vous et avec vos invités et avec à la une ce matin le procès de la justice.
5: La contrition des politiques, la mise en cause des magistrats, il en sera largement question dans cette matinale après l'émotion et la colère suscitée par le meurtre de Liana. Ce matin, 8h30, les procureurs généraux sont convoqués chez leur ministre qui entend bien faire reprendre l'intégralité des 70 000 plaintes qui concernent des enfants. Le ministre de la Justice a également promis un rapport public sur les responsabilités et des sanctions. On verra si après ça les magistrats restent les intouchables de la République. De ce drame et de ses conséquences politico-judiciaires, il sera question évidemment dans le journal à suivre, dans l'édito de Guillaume Tabar à 8h15, et puis avec Luc Ferry, notre esprit libre du jour à 8h40. Dans les coulisses de la politique, Marcelo Vesfred nous parlera, lui, de l'ambiance au Rassemblement National à un mois du verdict du procès en appel de Marine Le Pen. Et puis à 7h40, nous évoquerons l'engagement des Premières Dames après la disparition de Bernadette Chirac. 8h15, je recevrai Nicolas Prinsen, cet entrepreneur normalien, ancien conseiller de Nicolas Sarkozy à l'Élysée, a recueilli en 2009 la parole des derniers compagnons de la Libération. 17 ans plus tard, il en tire des leçons de courage publiées chez Fayard. Nicolas Prinsen est l'invité de la matinale. 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Il est 7h.
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5: Et Lénaïque Monnier pour le journal. Bonjour Lénaïque.
1: Bonjour David, bonjour à tous. Les procureurs généraux reçus par le garde des Sceaux, Gérald Darmanin, leur donnent jusqu'au 14 juillet pour reprendre 70 000 plaintes impliquant des enfants. L'escalade militaire de retour entre Israël et l'Iran, échange de missiles 2 mois après le début du cessez-le-feu au Moyen-Orient. L'analyse du général Pellistrandi dans un instant. Et puis c'est l'un des commerces les moins rentables de France après l'euphorie post-Covid. Les librairies en grande difficulté cherchent à se réinventer.
5: Après votre journal, l'éditorial de l'économie, suivi de l'invité de Charles Bonner ce matin, aujourd'hui, Anne-Sophie Alsif, chef économiste chez BDO. À la une ce matin, Lénaïque, Gérald Darmanin qui réunit à la chancellerie les procureurs généraux.
1: Le garde des Sceaux met la pression après les dysfonctionnements pointés du doigt dans l'affaire Liana. Les critiques pleuvent sur l'administration judiciaire et sur les ratés de la prise en compte des signalements dont Jérôme Barella, suspect numéro 1, avait fait l'objet. Le ministre donne donc aux procureurs jusqu'au 14 juillet pour reprendre 70 000 plaintes qui impliquent des enfants.
23: Je vais leur dire que cette affaire est extrêmement grave pour la confiance que les Français nous font et que nous devons être à la hauteur de ce qu'ils attendent. C'est-à-dire non seulement prendre en considération que quelque chose a raté et qu'il faut que nous le disions, leur dire qu'ils ont par ailleurs jusqu'au 14 juillet, c'est-à-dire un mois, pour reprendre l'intégralité des plaintes qui touchent les enfants. L'intégralité des plaintes qui touchent les enfants. Il y en a à peu près 70 000 qui touchent aujourd'hui les enfants, soit pour des viols, soit pour des attouchements sexuels.
1: 70 000 plaintes, une somme de travail immense et une tâche qui s'annonce difficilement réalisable pour Aurélien Martini, qui est procureur de la République adjoint à Meaux, mais également secrétaire général adjoint de l'Union syndicale des magistrats.
24: 70 000 plaintes, ça veut dire 70 000 dossiers. Il y a à peu près 700 magistrats en charge des mineurs au parquet. Ça fait 100 procédures par magistrat. Si on prend le temps de lire ces dossiers comme on doit le faire, il faut y passer 5 ou 6 heures, un temps qu'il est impossible de réunir d'ici à la date butoir. Ça veut dire aussi qu'il faut arrêter de lutter contre le trafic de stupes, il faut arrêter de lutter contre les violences conjugales. Donc vous voyez, c'est à la fois une nécessité, aujourd'hui on le comprend, mais encore faut-il en avoir les moyens et arriver à dire quand on dit qu'une matière est prioritaire, lesquelles le sont moins.
1: En bref, le pape Léon XIV va honorer 2 rendez-vous d'importance au 3e jour de sa visite d'État en Espagne. Il sera devant le Parlement où il prononcera un discours aujourd'hui, une première, et puis il se rendra à l'Annonciature où il doit rencontrer des victimes d'agressions sexuelles commises au sein de l'Église. À l'étranger, toujours ce regain de tension au Moyen-Orient. Israël a mené des frappes ce matin contre l'Iran après avoir été la cible de missiles de la République islamique pour la première fois depuis l'instauration de la trêve, il y a 2 mois exactement. Des explosions ont par ailleurs été entendues tôt ce matin à Jérusalem, à Tel Aviv. L'analyse pour Radio Classique ce matin du général Pellistrandi, rédacteur en chef de la revue Défense Nationale.
2: Ce n'est pas la fin du cessez-le-feu, mais il y a un risque potentiel d'engravement dans les heures et jours à venir. Et donc, il va falloir voir quelles vont être les réactions d'Israël, donc qui pourrait continuer, bien sûr, à frapper des cibles militaires sur le territoire iranien. Et puis, bien sûr, la réaction des États-Unis et celle de Donald Trump, qui, lui, veut à tout prix, y compris avec un mauvais accord, sortir de cette séquence qui est catastrophique pour lui, notamment en termes de politique intérieure. Donc, il va falloir voir qu'est-ce qui va se passer dans les heures à venir.
1: Le général Pellistrandi, joint ce matin par Servane de Pastre pour Radio Classique. La France, l'Allemagne et le Royaume-Uni soutiennent la proposition de Volodymyr Zelensky d'un accord direct entre l'Ukraine et la Russie, avec la participation de l'Europe et des États-Unis. Vladimir Poutine a répondu ne pas en voir l'intérêt tant qu'un accord pour mettre fin à la guerre n'aura pas été préalablement négocié.
5: Retour en France avec la politique, la primaire est finie. Jean-Luc Mélenchon met la gauche sous pression en lançant sa campagne à Saint-Denis.
1: Hier, le candidat des Insoumis à la présidentielle a donné son premier meeting de campagne à Saint-Denis, ville symbole de la victoire des LFI. Selon les organisateurs, 26 000 personnes étaient présentes hier. De quoi marquer le contraste avec les autres partis de gauche toujours divisés. Lauriane Toulmont s'y est rendue pour Radio Classique.
10: Entre la mairie et la basilique Saint-Denis, des drapeaux français se mélangent à celui de la Palestine. La foule compacte scande un slogan d'habitude plus populaire au RN. Slogan repris sur scène par Jean-Luc Mélenchon.
12: On est chez nous !
10: Sans les citer, le leader insoumis s'adresse aux autres partis de gauche.
12: Le deuxième tour, que ceux qui n'ont aucune chance d'y accéder devraient se garder de nous empêcher d'essayer de le gagner.
10: Face à une élection qui s'annonce déjà serrée, il donne une consigne de vote à ses militants.
12: Vous allez écrire chacun la liste des trois noms à qui vous allez faire changer d'avis.
10: Consigne reçue par ses partisans malgré une figure clivante à défendre.
13: Ma mère, elle est un peu apolitique, mais après je pense que ce sera pas difficile du tout de la convaincre.
14: Et moi les collègues, je suis prof, mes collègues ils sont plutôt PS, donc il faut essayer de les emmener jusqu'à LFI.
25: Ce que je dirais, c'est qu'il faut pas avoir peur de Jean-Luc Mélenchon et de ses prises de position. On parlera du programme plus que de l'homme.
26: Les gens ont peur de Mélenchon pour des choses qui ne sont pas fondées. Mélenchon n'est pas antisémite.
27: C'est celle qui clive le plus, mais c'est aussi la personne qui rassemble aussi le plus.
10: Ici, une quasi-certitude pour le second tour de la présidentielle. La France insoumise fera face au Rassemblement national.
1: Lauriane, tout le monde pour Radio Classique. Une réplique de magnitude 6,1 a frappé le sud des Philippines tôt ce matin, après une première secousse d'une magnitude de 7,8 qui a fait au moins un mort dans l'archipel et déclenché une alerte au tsunami dans le Pacifique. L'Indonésie, de son côté, ordonne l'évacuation de zones situées au nord de l'archipel. Et puis la candidate de droite à la présidentielle au Pérou, Keiko Fujimori, est donnée en légère avance sur son rival de gauche, Roberto Sanchez. 52,6% des suffrages contre 47,4% pour son adversaire. 36% des bulletins ont jusqu'à présent été dépouillés.
5: Le week-end de vote également en Arménie.
1: Nicole Pachinian aura revendiqué d'ailleurs tôt ce matin une victoire historique. Selon des résultats partiels, le parti Contrat Civil devance largement l'alliance Arménie forte du milliardaire russo-arménien Samuel Karapetian. Nicole Pachinian a bénéficié de l'impopularité de la Russie dans le pays et notamment en raison de la passivité de Moscou après les attaques de l'Azerbaïdjan et la perte totale du Haut-Karabakh. Gaïdz Manassian est politologue et spécialiste de l'Arménie.
28: C'est essentiellement depuis la défaite de 2020 et 2023 où la Russie a lâché, trahi, abandonné l'Arménie, qui était un allié fidèle, qui jouait toujours le jeu de Moscou. Donc il y a quelque chose qui est en train de changer. Et comme la Russie n'a pas d'alliés mais que des vassaux, elle voit la petite Arménie qu'elle voulait misérable, isolée, pauvre, vidée de sa population. Et bien d'un coup, le progrès économique est là, l'ouverture économique est là aussi. Il y a de plus en plus de partenariats avec les pays du monde. Et donc là, ça lui échappe. Et Moscou, depuis que les Russes sont dans le Caucase, ils ne jouent que sur la peur près des Arméniens. Quelque part, la nouvelle génération en Arménie dit ça suffit, stop. Donc voilà l'enjeu. C'est souveraineté, paix et progrès social et économique.
1: Gaïdz Manassian, politologue spécialiste de l'Arménie, interrogé par Rémi Pfister et à l'instant, la réaction de Kaya Kallas qui indique que l'Arménie a choisi un avenir en Europe en dépit des pressions russes. Je la cite.
5: 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Vendre des livres, est-ce suffisant dans un contexte difficile? Nombre de librairies se posent la question.
1: Oui, le contexte est très délicat pour les libraires car pour la première fois, il y a eu plus de fermetures que d'ouvertures l'année dernière, 85 contre 83 précisément. Alors comment se réinventer et attirer de nouveaux acheteurs? Antoine Galen vous emmène ce matin à Paris dans une librairie atypique.
0: Cela fait bientôt 30 ans que la Belle Hortense a ouvert. Il s'agit d'une librairie qui vend aussi des cafés. Derrière le comptoir, Brigitte, 67 ans.
3: Ici, quand vous entrez, vous pouvez vous prendre un verre, un café, mais aussi choisir un livre. Tout ça concourt à donner envie de lire.
0: Car c'est ça l'objectif de ce lieu, donner envie aux personnes venues prendre un café d'ouvrir un livre. Brigitte veut stimuler la curiosité de ses clients.
3: Beaucoup de gens lisent moins. Ils sont un peu trop sur les réseaux sociaux. Ils sont moins perméables aux livres et à ce qui peut se passer.
0: Ce concept, Peter en est accro. Il est franco-américain et vient régulièrement ici pour feuilleter de nouveaux ouvrages. Pourtant, ce n'est pas un grand lecteur.
15: C'est un lieu extrêmement charmant avec une très belle espace et puis une très belle atmosphère. En fait, ce bar représente pour moi une petite ouverture vers le monde.
0: Et pour se diversifier encore plus, cette librairie organise des expositions photos, l'occasion d'attirer encore un public différent.
1: Et puis, d'un mot, le tournoi de Roland-Garros s'est achevé hier avec la quatrième fois qui aura finalement été la bonne pour l'Allemand Alexander Zverev. Il a remporté à 29 ans son tout premier tournoi du Grand Chelem. Il lui a tout de même fallu 4h17 de jeu pour battre le jeune Italien Coboli. C'est une première pour... Il est né juste un an après la victoire de Boris Becker, qui avait gagné non pas Roland-Garros, mais Wimbledon.
5: Merci Lénaïque. Vous revenez à 8h pour d'autres informations. À suivre l'éditorial avec Les Échos et François Vidal. L'inflation repart. La Banque Centrale Européenne va relever ses taux d'intérêt. Radio Classique, 7h10.
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5: Et François Vidal à 7h12 pour l'éditorial de l'économie avec Les Échos. Bonjour François.
32: Bonjour David.
5: Cette semaine, la Banque Centrale Européenne devrait décider de relever ses taux d'intérêt alors que l'inflation a culminé à 3% au mois de mai.
32: Oui, cette hausse devrait rester limitée. Hein. On parle d'un quart de point de pourcentage, mais c'est un événement parce que ce sera la première fois depuis 3 ans. Alors, la Banque Centrale Européenne n'est pas la seule à s'engager dans cette voie. Outre-Atlantique aussi, tout le monde parie sur une hausse prochaine des taux américains. C'est d'ailleurs ce qui a fait fortement chuter Wall Street vendredi dernier, et tout particulièrement les géants de la tech qui investissent à qui mieux mieux dans l'IA en ce moment et sont donc particulièrement sensibles à une augmentation du coût de la dette. Sur le fond, ces hausses de taux sont justifiées. En Europe, c'est même un non-débat, hein, avec une inflation autour de 3% et une BCE dont le mandat est de veiller à ce que les prix n'augmentent pas de plus de 2% par an. Mais il ne faudrait pas que Christine Lagarde et ses collègues de Francfort se montrent trop zélés. L'idéal serait qu'ils s'en tiennent là, en attendant d'y voir plus clair.
5: Et pour quelle raison ?
32: Mais parce que rien ne laisse penser pour le moment qu'une spirale inflationniste est en train de s'installer sur le vieux continent. Les salaires et les prix industriels restent sages et les anticipations d'inflation aussi. La deuxième raison, c'est que les taux d'intérêt en Europe sont déjà

0: qui font la une sur la transparence salariale demandée par l'Europe. Il y a une directive sur le sujet, tandis que le Figaro fait, lui, la une sur l'IANA et la responsabilité des magistrats mis en question. Même chose à la une de l'Opinion, affaire Liana 2027, la justice s'impose dans la campagne. Pardon pour ce que tu as vécu. C'est la une du Parisien avec les parents de la petite fille. Sujet qui provoque beaucoup d'émotions et dont il sera question à nouveau à 8h10 dans l'éditorial de Guillaume Tabar. Et nous en parlerons aussi avec Luc Ferry, notre esprit libre de ce lundi à 8h40. 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Tout de suite, les voix de l'économie.
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0: Charles, votre invité ce matin est chef économiste chez BDO.
2: Bonjour Anne-Sophie Alsif.
3: Bonjour.
2: Et bienvenue sur Radio Classique. Plus de 3 mois après le début de la guerre en Iran, les prix du pétrole sont toujours élevés, en hausse ce matin. L'inflation remonte, les perspectives de croissance sont revues à la baisse. Faut-il s'attendre à un choc plus important à venir ou est-ce que cela va rester contenu?
3: Alors en effet, on a 2 scénarios. Le premier, qui est le scénario, on va dire, central, c'est d'avoir un choc qui reste contenu si le conflit, en effet, reste à la zone. Donc là, en effet, on va avoir un ralentissement des perspectives de croissance. Deuxième hypothèse, en effet, on a un conflit qui dégénère et là, on a un risque de récession.
2: On voit qu'il y a un décalage parfois entre les marchés financiers qui sont plutôt en forme, même si j'exclus la séance de vendredi qui est une correction, et la situation, un détroit d'Hormuz qui est toujours bloqué. Comment vous expliquez ce décalage?
3: Alors, les marchés financiers, on l'a vu pendant la crise, notamment de la guerre commerciale, ce qu'il se dit, c'est est-ce que cette crise, en effet, va dégénérer et de devenir mondiale? Si ce n'est pas le cas, les marchés financiers en fonction des différents secteurs, parce qu'il y a aussi des secteurs qui vont moins bien, eh bien, n'anticipe pas une crise. Et donc là, on peut en avoir, en effet, une bonne santé conjoncturelle. Si ensuite, on l'a vu pour les droits de douane, on se dit, attention, la crise est mondiale et on a un risque de récession, là alors, on a des marchés qui réagissent. Mais c'est vraiment très, très lié à la vision de se dire, est-ce que ça va dégénérer ou pas? Rappelez-vous, les droits de douane, dès qu'on commençait à avoir vraiment des impacts sur la dette américaine, eh bien là, on avait eu un retour des marchés financiers.
2: Donc, si je vous comprends bien, les marchés anticipent plutôt le scénario positif, une fin de
3: conflit. Pour l'instant, alors pas de fin de conflit, on est vraiment acté au niveau économique sur le détroit d'Hormuz. Est-ce qu'il va, oui ou non, rester bloqué? Est-ce que finalement il y aura un impact, on va dire, contenu sur le commerce des marchandises? C'est beaucoup plus sur les aspects économiques que géopolitiques qui là sont beaucoup plus bien différents.
2: L'exercice des prévisions de croissance est un exercice difficile que vous faites au quotidien. Parfois, avec le recul, on se rend compte que nous avons plus produit que prévu. C'était le cas en 2023 et en 2024. Ce sont les chiffres de l'INSEE qui a revu cette croissance en hausse pour ces 2 années. Qu'est-ce qu'on n'a pas vu?
3: Alors, on a sous-évalué la production manufacturière, et quand même de plusieurs points, 0,3, 0,4 points, donc beaucoup, notamment sur les matériels de transport, sur l'aéronautique. Et donc, la très bonne nouvelle, c'est qu'au lieu d'avoir une part du PIB, donc de la production manufacturière, à 9,4%, on sera autour de 10%. Donc, c'est quand même une hausse qui est importante, et ça a tout de suite un effet sur la croissance. Quand on dit la réindustrialisation a un coût, non, elle a un coût en termes de croissance. La réindustrialisation crée de la croissance, et là, vous l'avez dans les chiffres, puisque justement, on a revu très fortement les prévisions de croissance pour 2023 et 2024. Donc, ça veut vraiment dire que si on se met à avoir une réindustrialisation sur le moyen long terme, c'est vraiment des gains de productivité et surtout de la croissance économique en plus.
2: Comment vous expliquez cette erreur d'analyse?
3: Alors, c'est pas forcément une erreur, mais c'est vrai qu'on a toujours, avec le recul, on regarde comment on a évalué la production. Et là, en effet, sur ces éléments-là, eh bien, c'est des éléments qui ont été sous-évalués aussi dans un contexte, rappelons-nous, 2023-2024, on était post-Covid, on était dans une économie de rebond, de reprise, et donc forcément, on avait d'autres sous-jacents qui n'étaient pas, on va dire, classiques par rapport à la prévision normale.
2: Alors, on a vu notamment, et vous l'avez dit, que la production manufacturière a été sous-estimée. Oui. Cela veut donc dire que le discours sur la désindustrialisation n'est pas tout à fait vrai?
3: Alors, bien évidemment, on reste désindustrialisé. On est à 10% de notre PIB, l'Italie à 16, l'Allemagne à 20. Donc, on reste désindustrialisé. Mais ce que l'on veut dire, c'est que si, en effet, on a une politique de réindustrialisation sur le long terme, eh bien, vous avez vraiment des gains en termes de croissance. Il ne faut pas voir la réindustrialisation souvent comme un coût, parce que c'est souvent ce que l'on dit, on n'a pas les moyens, on le voit toujours en termes de subventions. Non, c'est pas ça même que tout le monde veut. Ce que l'on veut, c'est en effet augmenter la part de l'industrie dans le PIB, et si vous le faites sur moyen long terme, c'est possible avec des gains, comme le montrent ces chiffres de croissance.
2: La réindustrialisation, c'est aussi le sommet Choose France, le 9e, c'est terminé la semaine dernière sur un bilan de plus de 90 milliards d'euros d'investissements annoncés. C'était un record. On pointe par

0: fois le faible taux de création d'emplois qui en découle de ces investissements-là. Est-ce que c'est un bilan donc en demi-teinte ?
1: Non. Si vous allez vous réindustrialiser, il faut le dire clairement, ce sera en effet avec l'intelligence artificielle et avec la robotique. Donc on ne sera pas dans une réindustrialisation comme dans les années 60-70, vous allez créer des millions d'emplois. Par contre, on va créer des emplois avec des forts gains de productivité qui vont créer justement de la croissance. Donc en effet, en termes de volume d'emplois, on ne sera pas, je vous dis, dans des volumes très très importants, mais par contre, avec plus de gains de productivité. Et il faut faire attention et ne pas reproduire les erreurs du passé. Pourquoi on s'est désindustrialisé ? Parce qu'on s'est dit, ben voilà, on a une concurrence étrangère, asiatique, et des coûts de main-d'œuvre faibles. Et donc, si on se spécialise énormément dans les services, eh bien, cette main-d'œuvre ne sera pas délocalisable. Donc, c'est très bien, nous avons fait ça, mais en corollaire, on s'est désindustrialisé. Là, il faut vraiment mettre les deux ensemble. Certes, on est très bon en France dans les services aux entreprises, et ça, c'est quelque chose de positif qu'il faut continuer à avoir, mais en même temps, on peut se réindustrialiser, ça créera des gains de productivité, mais en effet, pas des millions d'emplois parce qu'il y aura la mécanisation.
0: La chef économiste chez BDO, Anne-Sophie Alsif, est l'invitée des Voix de l'économie. La Banque Centrale Européenne devrait augmenter ses taux jeudi. Vous avez entendu l'édito de François Vidal. Il estime que cela peut freiner l'activité. Est-ce que vous êtes d'accord avec cette analyse ?
1: Alors oui, pour la Banque Centrale, c'est le pire cauchemar, on va dire, les crises et les chocs énergétiques parce que c'est de l'inflation importée. Donc en effet, vous augmentez les taux, ce qui a très bien été dit, vous avez un impact qui peut être négatif sur l'économie puisque le coût de l'argent coûte plus cher, donc forcément vous allez moins emprunter, entreprise, ménage, et donc vous pouvez avoir un aspect récessif. Par contre, vous avez de l'inflation, et rappelons que le mandat de la Banque Centrale, c'est de lutter contre l'inflation. Donc il faut, je pense, nuancer, c'est une hausse des taux, mais qui reste légère, et le but, c'est de casser plutôt les anticipations des acteurs en disant, regardez, cette inflation, on veut la juguler, alors bien évidemment, ça peut avoir un impact sur la croissance, mais encore la hausse sera faible, et donc on augmente un peu, mais on attend de voir si encore une fois, on est dans le scénario 1 ou 2, c'est-à-dire que voilà, le conflit va durer ou pas, et je pense que la Banque Centrale pourra réajuster le cas échéant.
0: Et c'est dans ce contexte que s'ouvre la semaine prochaine le G7 d'Évian en présence de Donald Trump, qui sera donc en France. Les sept grandes économies vont-elles discuter cette fois-ci comme des partenaires ou plutôt comme des adversaires ?
1: Alors, je ne sais pas. Je pense que vu le contexte, on sera au-delà de l'économie. Mais c'est vrai qu'il y a beaucoup d'éléments géopolitiques qui sont très importants. Sur les aspects économiques, c'est sûr qu'il n'y a pas la vision, on va dire, classique et consensuelle au niveau de ces pays. On l'a vu, les États-Unis qui investissent excessivement dans l'intelligence artificielle, ce qui permet de tenir leur croissance. On a de l'autre côté, en effet, la Chine avec les questions de subventions. Le CDE a rendu un très bon rapport où, en effet, on a une économie qui est 6 fois plus subventionnée, par exemple, que la zone euro. Donc, on voit que, notamment, je pense, avec les États-Unis, risque d'avoir des affrontements, mais sur des questions qui sont bien au-delà de l'économie.
0: Et justement, sur le cas de la Chine, de la remise en cause des accords par les États-Unis, de la guerre en Iran, est-ce que c'est finalement la Chine qui en profite le plus aujourd'hui ?
1: Alors, en profiter, non. Personne profite des conflits économiquement. Tout le monde est perdant. Ça, il faut être très clair là-dessus. Par contre, ce qui est très intéressant, c'est que ça remet la question qui est absolument centrale et que nous, on voit maintenant depuis des années dans nos prévisions, c'est vraiment la question de la souveraineté. C'est-à-dire qu'on a vraiment un changement de paradigme. Aujourd'hui, on a vraiment la question de la souveraineté économique qui devient primordiale devant les aspects, on va dire, commerce, avoir des clients, développer ces relations commerciales avec les pays. Et donc, on peut remettre en cause une relation économique pour des questions géopolitiques ou de souveraineté. Et la souveraineté, à mon sens, c'est vraiment ce qui explique aujourd'hui les relations entre la Chine et les États-Unis, mais pas seulement. Et donc, nous, en Europe, on doit aussi changer notre logiciel. Quand les États-Unis investissent des milliards et des milliards en intelligence artificielle, bien sûr, c'est pour avoir un retour sur investissement, mais surtout, c'est pour être totalement souverain dans ce secteur par rapport à la Chine. Pareil pour la Chine, pour la transition écologique, pour avoir une indépendance totale. Donc, on est vraiment dans un changement de vision où la souveraineté, à mon sens, devient primordiale devant l'aspect économique, même si bien sûr il reste important.
0: Merci Anne-Sophie Alsif, chef économiste chez BDO.
1: Merci
0: pour les perspectives donc de cette année. Merci d'être venu ce matin sur Radio Classique dans les Voix de l'économie.
2: Merci à tous les deux. Charles, à demain. La matinale économique revient évidemment à 6h du matin, demain, avec Stéphane Pedrazzi. Et si nous parlions français, c'est tout de suite. Et juste après, Marcelo Westfred, dans les coulisses de la politique, nous parlera de l'ambiance au Rassemblement National en attendant le verdict du procès en appel de Marine Le Pen. C'est dans un mois, précisément.
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2: Bonjour Karine.
4: Bonjour David.
2: Aujourd'hui, langue ou langage, avec un message de François-Xavier. qui indique avoir appris récemment qu'on ne devrait pas dire langage des signes, mais langue des signes, qu'en est-il ?
4: Oui, on dit bien langue des signes, c'est le terme officiel. Comme nous l'indique cet auditeur, langue et langage ne sont pas synonymes.
2: Quelle est la différence ?
4: Le langage, c'est la faculté universelle, la capacité de communiquer par des signes. On parlera du langage des abeilles, du langage du corps ou du langage des fleurs. La langue, elle, est un système précis, codifié, partagé par une communauté. Le français, l'anglais, l'allemand sont des langues. Et la langue des signes française, la LSF, est bel et bien une langue à part entière avec sa grammaire, sa syntaxe, ses régions et même ses accents.
2: Alors, est-ce qu'elle a les mêmes caractéristiques qu'une langue parlée ?
4: Tout à fait les mêmes. Le linguiste américain William Stokoe a démontré dès 1960 que la langue des signes américaine, l'ASL, possédait une grammaire propre, une syntaxe, des unités distinctives comparables aux phonèmes. Cela correspond à la définition du littré puisqu'une langue est, je cite le littré, un système de signes vocaux ou gestuels propres à une communauté. La langue des signes française a même ses variantes régionales et ses évolutions historiques. Alain Rey lui-même rappelait volontiers que toute langue vivante est en perpétuel mouvement, qu'elle soit orale ou gestuelle.
2: Donc dire le langage des signes consisterait à la dévaloriser en quelque sorte.
4: Absolument. Dire langage des signes, c'est la reléguer au rang d'un simple code gestuel. Dire langue des signes, c'est lui reconnaître toute son ampleur linguistique. C'est le terme officiel et légal en France depuis la loi de 2005 sur le handicap. Alors pensons à l'employer correctement.
2: Je vous fais un signe de la main pour vous dire à demain. Merci Karine.
4: À demain.
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2: Et Marcelo Vesfred à 7h27 pour les coulisses de la politique. Bonjour Marcelo.
10: Bonjour David.
2: Dans 29 jours exactement, vous êtes précis, la justice dira en appel si Marine Le Pen peut ou non concourir à l'élection suprême, au Rassemblement National. L'attente commence à devenir insupportable, dites-vous.
10: Oui, les cadres le disent hors micro, ça devient difficile car plus aucune décision n'est prise en attendant le jugement. Alors sur le papier, tout laisse à penser que Marine Le Pen devrait voir son inéligibilité confirmée, mais dans l'entourage de l'intéressé, figurez-vous qu'on se met en ce moment à rêver d'un retournement de situation. On parle, sans en apporter de preuves, d'indices selon lesquels Marine Le Pen pourrait être frappée d'une durée d'inéligibilité qui serait inférieure à celle infligée en première instance, c'était 5 ans, qui lui permettrait d'aller quand même à la présidentielle. La justice pourrait en effet revoir à la baisse le nombre de contrats d'assistants parlementaires d'eurodéputés concernés par les accusations de détournement de fonds publics. En tout cas, autour de Marine Le Pen, on veut y croire.
2: Alors, dans l'incertitude, malgré tout, comment le parti prépare-t-il à l'élection présidentielle ?
10: Il y aura vendredi prochain un séminaire de préparation. Un directeur de campagne, Julien Sanchez, a été nommé. Mais impossible d'aller plus loin dans l'organigramme et surtout sur le fond parce que c'est maintenant, David, deux lignes bien différentes au sein du Rassemblement National qui s'expriment sur beaucoup de sujets. Sur l'assistanat, sur les retraites. Bardella ne veut plus d'âge légal. Marine Le Pen maintient le retour à 62 ans ou encore encore sur la fiscalité des entreprises entre Bardella et Marine Le Pen, entre le pro-business de circonstance et la social-étatiste. C'est le grand écart bien résumé par ce qui est en train de se passer en ce moment à l'Assemblée nationale où les communistes vont soumettre, ce sera jeudi, au vote, la nationalisation de l'entreprise ArcelorMittal. Alors, de quel côté va pencher le Rassemblement national? Du côté des patrons et de la liberté d'entreprendre ou de l'étatisation? Eh bien, le RN a décidé courageusement de s'abstenir.
2: Et que se passera-t-il si Marine Le Pen est empêchée de se présenter par la justice?
10: Alors, elle participera quand même à la campagne, à toutes les réunions, mais elle l'a dit, elle ne veut pas être première ministre de Jordan Bardella. À la rigueur, elle veut bien, si elle a purgé son inéligibilité, devenir un jour patronne du groupe du Rassemblement National à l'Assemblée, c'est ce qu'elle dit en privé. Bref, le RN est aux portes du pouvoir, mais il est aussi aux portes d'une crise interne dont personne ne peut encore en mesurer l'ampleur.
2: Marcelo Westfred du Parisien, aujourd'hui en France, merci. À demain, Radio Classique, il est 7h29. Tout de suite, le temps, puis le journal de Fabien Albert. Fabien, bonjour.
11: Bonjour David.
2: Dimanche radieux, lundi pluvieux, c'est un dicton que vous avez inventé.
11: C'est ça, pas de lundi au soleil David.
2: Bravo, vraiment.
11: Une perturbation arrive de l'ouest aujourd'hui, elle touchera les trois quarts du territoire. Le soleil sera présent seulement en Méditerranée et en Corse. Quelques orages à l'est et même de la grêle annoncée sur l'Auvergne-Rhône-Alpes et la Bourgogne-Franche-Comté. 29 degrés à Lyon, 25 à Sochaux, 20 à Châteauroux ou encore 18 à Rennes.
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2: 7h30, Fabien Albert, les informations.
11: Alerte en cascade en Israël, de nouveaux missiles iraniens visent en ce moment l'État hébreu. Cette nuit, Israël a riposté le point dès le début de ce journal. Comment expliquer la mort de la petite Liana? Difficile à comprendre déjà pour les adultes. Alors pour les enfants, il faut être encore plus à l'écoute et choisir ses mots, vous l'entendrez. Et puis, la crise du secteur aérien se confirme, les bénéfices vont chuter cette année, malgré un trafic en hausse.
2: Après votre journal, Fabien, l'écho du monde, la fille et le gendre de Donald Trump ont des projets touristiques pour l'Albanie et ça ne plaît pas à tout le monde. Christian Macarian nous en parlera. Bernadette Chirac était première dame, mais pas la dernière à donner son avis. Marc Bourreau nous parlera des femmes de président et de leurs engagements dans son journal imprévisible. Et puis enfin, David Barou évoquera l'opération de rachat exceptionnel de SFR par Free Orange et Bouygues Télécom. Deux mois jour pour jour après sa signature, la trêve au défi des missiles au Moyen-Orient.
11: Oui, dans l'ordre peu avant minuit hier soir, des missiles iraniens ont été tirés sur Israël. Ensuite, l'État hébreu a répliqué en Iran, visant notamment l'usine pétrochimique de Machar. Et ce matin, Servan de Pastre, de nouvelles ogives iraniennes ciblent Jérusalem. Les gardiens de la révolution disent notamment frapper de bases aériennes.
12: Oui, des explosions ont été entendues au-dessus de Jérusalem. Les systèmes de défense sont en action pour intercepter la menace, assure l'armée israélienne, car depuis hier soir, plusieurs salves de missiles en provenance d'Iran et du Yémen ont ciblé le pays. Ils ont été interceptés, mais la crainte d'un embrasement régional est bien là, car outre Israël, l'Iran a également frappé le Kurdistan irakien. L'Irak a d'ailleurs fermé son espace aérien, tout comme la Syrie. Ces tirs sont un avertissement, dit Téhéran. Ils font suite aux bombardements israéliens sur le Liban. Donald Trump, de son côté, essaye de calmer le jeu, car la reprise des affrontements entre Israël et l'Iran éloigne encore un peu plus toute perspective d'un accord avec la République islamique. Selon plusieurs médias américains, il aurait donc demandé hier au Premier ministre israélien de ne pas riposter. Et il s'adresse à l'Iran. Vous avez tiré vos missiles. Ça suffit maintenant, retourner à la table des négociations et trouver un accord. Des tentatives de désescalade qui restent pour l'instant lettre morte.
11: Servan de Pastre, les écoles seront fermées aujourd'hui en Israël. La situation évolue heure par heure. 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
2: Plus jamais ça, message affiché hier à Florence.
11: Plus de 6000 personnes rassemblées dans cette commune du Gers hier, une marche blanche en hommage à Liana était organisée. Petite fille de 11 ans retrouvée morte jeudi, une semaine après sa disparition. Le suspect, un homme de 41 ans, est actuellement visé par 6 plaintes pour viol sur mineur. Les manqués de l'enquête, l'absence de sanctions judiciaires font polémique. Des rassemblements d'associations sont prévus aujourd'hui devant le ministère de la Justice et 150 tribunaux. Alors comment parler de ce drame aux plus jeunes et aborder la question des violences sexuelles? Élément de réponse avec Rémi Pfister.
13: À l'école, dans les familles ou sur les réseaux sociaux, certains enfants ont entendu parler de l'affaire et peuvent se poser des questions. Pour Hélène Romano, spécialiste du traumatisme chez l'enfant, l'essentiel pour les parents est d'abord d'écouter ce qu'ils ont compris et ce qu'ils ressentent.
14: Parce que les enfants peuvent avoir entendu beaucoup de choses et pour bien lui répondre, il faut qu'on parte de ses représentations de ce qu'il a compris de la situation. Que l'enfant puisse comprendre qu'il n'y a pas de questions stupides, il n'y a pas de questions interdites. Il peut parler, il a un interlocuteur. Quelque chose qui serait évité, c'est de pas du tout en parler, mais redire à l'enfant de faire confiance à ses parents. C'est aussi ça qui permet de ne pas être passif face au drame.
13: L'enjeu est aussi de transformer cette actualité en occasion de prévention, mais sans faire naître une peur permanente chez l'enfant.
14: La question du respect du corps, elle est fondamentale par rapport aux protections contre les violences sexuelles. Et ça passe des fois par des petites choses. Le respect de la nudité de son enfant, on ne change pas en public, on n'oblige pas un tout petit à faire des bisous au premier venu. Après, il y a tous les enjeux quand l'enfant commence à grandir. Il y a des zones intimes. Les zones sexuelles, c'est des zones intimes. On ne les expose pas et on ne les touche pas. Même pour rigoler, même pour jouer, parce que beaucoup de pédocriminels utilisent la confusion qu'ils instaurent avec l'enfant et l'agressent sous couvert de jeu.
13: Selon la commission indépendante sur l'inceste et les violences sexuelles faites aux enfants, un enfant est victime de violences sexuelles toutes les 3 minutes en France. Des chiffres qui rappellent l'importance d'une prévention précoce et d'un dialogue régulier au sein des familles.
11: Rémi Pfister, une enquête administrative a été ouverte conjointement par Laurent Nunez et Gérald Darmanin. Le ministre de la Justice ordonne pour sa part une revue de 70 000 plaintes impliquant des enfants d'ici au 14 juillet. Emmanuel Macron est à Amiens. Aujourd'hui, le président de la République va visiter notamment l'usine de Goodyear, un site modernisé depuis 2021 et soutenu dans le cadre du plan France 2030. 120 emplois supplémentaires y seront créés d'ici l'an prochain.
2: 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La France est en retard sur la transparence salariale.
11: Oui, en retard, comme toute la classe européenne ou presque. Nous avions jusqu'à hier pour appliquer une directive européenne sur le sujet, mais le gouvernement n'a pas rendu sa copie. Seul un projet de loi brouillon a été dévoilé vendredi. La plupart des pays européens en sont au même stade, Zoé Pallier.
15: Parmi nos voisins, un pays fait figure d'exception. L'Italie a adopté in extremis fin mai un projet de loi sur la transparence salariale, motif d'orgueil pour une partie de la presse italienne qui détaille les nouvelles règles. Par exemple, si l'écart de rémunération entre deux salariés à poste égal dépasse 5%, l'entreprise devra désormais se justifier et prouver l'absence de discrimination. La Lituanie et la Slovaquie ont également réussi à respecter le calendrier fixé par l'Union européenne, mais les autres pays sont en retard et parfois très en retard. C'est le cas de l'Allemagne. Au micro de Politico vendredi dernier, la ministre allemande de la Famille, des Femmes et de la Jeunesse, Karine Prien, a dénoncé une directive trop bureaucratique. Elle demande à la Commission européenne d'assouplir son calendrier. La France est donc dans un entre-deux, avec un projet de loi écrit mais pas encore voté, et surtout un projet de loi qui reste assez flou sur certains points. Il faudra ensuite attendre les décrets pour savoir comment concrètement la loi va s'appliquer dans les entreprises.
11: Les précisions de Zoé Pallier. L'Arménie a choisi un avenir en Europe, en dépit des pressions russes. Les mots de Kaja Kallas ce matin, la chef de la diplomatie de l'Union européenne. Hier, Nicole Pachignan, en odeur de sainteté à Bruxelles, a été réélue Premier ministre.
2: Toujours plus d'avions dans le ciel, mais moins d'argent à la clé.
11: C'est ce qui ressort des prévisions pour cette année de l'Association du transport aérien international, réunie ce week-end au Brésil. Trafic en hausse de 2,4%, bénéfices en baisse de 50% à cause de la guerre au Moyen-Orient. Résultat, certaines compagnies ne vont pas survivre à ces crise, prédit Emmanuel Combes, professeur d'économie à l'université Panthéon-Sorbonne.
16: Le paradoxe, c'est qu'on a à la fois une croissance du trafic et de l'autre côté, des compagnies qui n'arrivent pas à reporter dans les prix la hausse des coûts qui a littéralement explosé de 15 à 20% à cause de la guerre au Moyen-Orient. Les marges qui étaient attendues à un peu plus de 4% vont basculer à leur minimum, c'est-à-dire de l'ordre de 2%. Ou en clair, sur un billet à 1000 euros, à la fin, il restera 20 euros. Donc on peut s'attendre au sortir de ce conflit à un vaste mouvement de restructuration à la fois au sein des low cost, on l'a vu d'ailleurs déjà aux États-Unis avec la faillite de Spirit Airlines, mais également chez les compagnies traditionnelles.
11: Propos recueillis par Eric Cuach. Et puis une mini-page sport, David, pour terminer. Metz, sur le toit de l'Europe, l'équipe féminine de hand a remporté la Ligue des Champions. Hier, un exploit majuscule. Première victoire de l'histoire d'une équipe française dans la compétition reine. Elles seront à jamais les premières. À Roland-Garros, Zverev remporte enfin son premier grand chelem à 29 ans. Victoire en 5-7 face à l'Italien Coboli hier. Et puis ce soir, en football, les Bleus doivent rassurer après la défaite face à la Côte d'Ivoire. d'Ivoire. La France défie l'Irlande du Nord pour son dernier match de préparation avant la Coupe du Monde. Coup d'envoi à 21h10.
2: Et vous, Fabien, vous êtes qualifié pour le rappel des titres à 8h30. Je vous attends de pied ferme à suivre l'Écho du Monde. On part en Albanie où un joli lagon bleu provoque la convoitise d'Ivanka Trump et de son mari Jared Kushner. Ça provoque une crise politique, tout simplement. Radio Classique, il est 7h38. Christian Macaire, on va nous en parler dans un instant.
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2: Dans 30 secondes, l'écho du monde, Christian Macaillan, on part en Albanie.
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2: 7h41, c'est l'heure de l'écho du monde sur Radio Classique avec Christian Macaillan. Bonjour Christian.
30: Bonjour David.
2: En Albanie, des manifestants protestent depuis plusieurs jours contre un projet touristique autour d'une zone protégée, directement menacée par les plans pharaoniques de Jared Kushner et de sa femme Ivanka Trump, fille de Donald Trump. La contestation atteint maintenant le gouvernement albanais. Pourquoi une telle bronca dans des eaux si paisibles ?
30: Il ne reste plus guère de sites vierges en Méditerranée, David. Celui de Vjosa Narta, à environ 150 km au sud-ouest de Tirana, avec son lagon turquoise et ses plages sauvages, refuge des flamants roses, attire toutes les convoitises, en particulier celle du couple Jared Kushner-Ivanka Trump, qui s'est mis en tête de transformer ce paradis terrestre en complexe hôtelier luxueux. Sauf que des Albanais très déterminés ont décidé de se dresser contre cette défiguration de la nature. Depuis le 31 mai, plusieurs milliers d'entre eux manifestent afin de demander la transparence et le renoncement aux études préparatoires autour de cet énorme projet immobilier de plus de 4 milliards d'euros. Et ils font valoir, les protestataires, que toute cette étendue maritime est une zone protégée et que la détruire serait fatale pour la biodiversité.
2: Alors, ont-ils raison ? Et de bonnes raisons.
30: Oui, absolument, absolument, David. Ils ont raison. Car ce lagon côtier de l'Adriatique abrite de nombreux oiseaux migrateurs, ce qui explique pourquoi les protestataires ont choisi des flamants roses gonflables comme mascotte. Mais il y a aussi une autre dimension. Ce projet est en effet porté par une société liée au fonds d'investissement Affinity Partners de Jared Kushner. Jared Kushner et Ivanka Trump avaient affiché en 2024 leur souhait de construire des hôtels de luxe en Albanie où le secteur hôtelier est en pleine croissance. Ce n'est pas leur seul désir d'investissement dans les Balkans. En 2024, la Serbie a approuvé un contrat passé avec la société de Jared Kushner pour la construction d'un ensemble hôtelier de luxe sur le site de l'ancien ministère de la Défense en plein Belgrade. Ce plan avait soulevé tant de protestations que le fonds d'investissement de Jared Kushner avait retiré son projet en décembre 2025.
2: Alors là, on est face à un étonnant mélange des genres, puisque Jared Kushner est le haut conseiller du locataire de la Maison-Blanche, Donald Trump, et l'un des négociateurs américains pour l'Ukraine.
30: Tout à fait. Dans cette ambiance où rôdent les prédateurs, il existe beaucoup trop de zones d'ombre, notamment sur l'acquisition des titres de propriété concernant les terrains sur lesquels pourrait être construit une partie des hôtels imaginés par le fonds d'investissement de Kushner. De quoi convaincre les adversaires du premier ministre albanais actuel, qui s'appelle Edi Rama, au pouvoir depuis 2023, que le gouvernement de Tirana foule aux pieds les règles environnementales pourvu que l'argent coule à flot et Dieu sait comment et dans quelles mains. La colère dépasse largement les projets spéculatifs de la famille Trump, perçus comme prédatrices. La jeunesse albanaise se soulève car elle y voit un sujet emblématique pour dénoncer la corruption, le clientélisme et l'opacité de la caste qui dirige ce pays de 2,8 millions d'habitants. L'indignation a maintenant gagné le terrain de la politique intérieure. En 10 ans, l'Albanie a perdu 400 000 habitants qui n'ont pas trouvé d'avenir dans leur propre pays. Et ce n'est sûrement pas en vendant aux plus offrants ses plus beaux sites naturels que l'Albanie va remonter la pente.
2: Christian Macarian pour l'Écho du Monde, une chronique à retrouver sur votre application Radio Classique. Il est 7h45, dans un instant le journal imprévisible, et puis je voudrais vous parler de l'invité de 8h15. C'est un profil totalement atypique, il s'appelle Nicolas Prinsen, il a été conseiller de Nicolas Sarkozy de 2007 à 2012 à l'Élysée sur les nouvelles technologies, et il est normalien, entrepreneur, il s'intéresse aux questions éducatives, et en 2009, il a rencontré les derniers compagnons de la libération en vie, et puis 17 ans plus tard, il en a tiré un livre qui s'appelle « Leçon de courage ». Ce sera notre invité à 8h15. Il publie ça chez Fayard. Mais pour l'heure, le journal imprévisible avec Marc Bourreau, consacré aux Premières Dames et à leurs engagements après la disparition de Bernadette Chirac que nous avons appris ce week-end.
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2: De Marc Bourreau. Bonjour Marc.
11: Bonjour David, bonjour à tous.
2: On a appris ce week-end la mort de Bernadette Chirac à l'âge de 93 ans. Bernie, pour les intimes, un parcours indissociable de son mari Jacques Chirac, mais aussi marqué par un certain nombre d'engagements politiques et personnels. Quand les premières dames occupent le terrain, c'est le thème ce matin de votre journal imprévisible.
11: Eh oui, on a vu défiler des paysages et des fonctions Bernadette Chirac à bord de sa petite voiture rouge. Maîtresse de maison au palais de l'Élysée, un sacré numéro de la rigueur des salles de réception aux sueurs froides du jardinier.
12: Est-ce qu'on peut encore mettre beaucoup de rosiers là ? Parce que le rosier en hiver, il y a du feuillage tout de même.
13: Non,
12: c'est bien. Ah, j'ai eu des roses jusqu'à Noël à l'hôtel de ville.
11: C'est exact. Bernadette Chirac, indissociable des pièces jaunes aussi, petite tirelire et grand champion de David Douillet à Didier Deschamps entre 94 et 2019.
12: Je n'ai pas attendu que mon mari soit élu pour m'investir dans une cause humanitaire.
11: C'est enfin un travelling sur les routes de Corrèze. Bernadette Chirac, conseillère générale pendant 36 ans dans un fief familial.
14: Vous voyez l'ambiguïté de ma situation. Je suis à la fois conseillère générale de Corrèze et j'en suis fière. Puis en même temps, je suis l'épouse de Jacques Chirac qui est un chef, vous le savez, et il faut que j'obéisse.
11: Bernadette Chirac, première dame atypique pour un rôle qui n'a ni fonction ni statut officiel.
15: Madame de Gaulle n'est pas oubliée, les enfants vont se charger de la couvrir de bouquets de fleurs à chaque village traversé.
11: Ce corset protocolaire du sapin de Noël de l'Élysée au vœu du nouvel an au coin du feu.
16: Que cette année nouvelle vous apporte le bonheur, la santé pour vous et pour ceux que vous aimez.
11: La première incursion des premières dames, ce sont les œuvres sociales. Bien avant Brigitte Macron engagée dans l'éducation, Claude Pompidou lançait sa fondation pour les personnes vulnérables. Quand Anne-Émone Giscard d'Estaing, conseillère municipale de Chanona, inaugurait le bureau de la première dame à l'Élysée avec sa fondation pour l'enfance, sans être, David, totalement libre de ses mouvements.
17: Jacques Barrot tenait surtout aujourd'hui à apprécier sur le terrain les réalités de l'aide sociale pour l'enfance. Ses préoccupations en ce domaine rejoignant celles de Madame Giscard d'Estaing, leur visite commune trouve là son explication.
18: On peut se demander si vous étiez vraiment faite pour cette vie publique.
16: Ça, c'est vous qui vous posez la question, c'est pas moi.
18: Vous ne regrettez pas un certain anonymat ?
16: Parfois, oui.
18: On vous sent tellement réservée.
16: Mais c'est ma nature. Résiste.
11: Vous noterez quand même les questions qui sont posées à Anne-Émone Giscard d'Estaing.
2: Ah, on vous sent tellement réservé, David Barrou. Il est déjà dans le studio, il vous écoute avec plaisir.
11: Bon, il y a les exercices imposés, donc, et puis il y a les engagements personnels, David.
31: La femme du président de la République n'a pas de rôle. Elle a celui qu'elle veut bien se donner.
11: Danielle Mitterrand change de registre et s'empare du champ médiatique. Tenez, c'est elle qui impose à son mari la visite controversée de Fidel Castro à l'Élysée en 1995.
32: Quand Danielle Mitterrand arrive pour un petit déjeuner avec Fidel, on a le sentiment d'assister aux retrouvailles de deux amis.
33: Danielle Mitterrand ne cache pas qu'elle tenait à ce voyage, elle a obtenu. Pourtant, Castro vient encore d'être condamné par les Nations Unies parce qu'il emprisonne ses opposants.
11: Danielle Mitterrand médiatise aussi ses sorties sur le terrain avec la création de France Liberté en 86. Un flambeau repris plus tard par Valérie Trierweiler. Danielle Mitterrand, aux côtés de sans-papiers, de l'église Saint-Bernard, aux Philippines, en Inde, au Bangladesh pour l'alphabétisation. Mais la cause qui lui tient particulièrement à cœur, c'est celle des populations kurdes qui fuient le régime de Saddam Hussein.
34: Vous habitez chez vous. Dans l'appartement à côté, vous avez un père qui a perdu la tête et qui est en train de massacrer sa petite fille. Elle appelle au secours. Qu'est-ce que vous faites ? Vous lui dites c'est sa fille, il peut la tuer ? Vous ne le feriez pas. Au niveau des populations, c'est la même chose. Nous sommes du pays des droits de l'homme et des libertés.
11: Une première dame sur le terrain, un costume endossé par une autre épouse de président. Souvenez-vous de l'été 2007, un avion qui se pose à l'aéroport de Sofia. À son bord, des infirmières bulgares, tout juste libérées de Libye par la nouvelle première dame, Cécilia Sarkozy.
0: Main dans la main, Cecilia Sarkozy et la commissaire européenne Benita Ferrero-Waldner. Ils ont finalisé à Tripoli les derniers points de cette libération.
3: J'ai été bouleversée. J'aurais dit, moi, je ne suis pas venue parler avec vous. Je suis venue pour vous sortir. Vous repartirez avec moi. Et j'ai essayé, je me suis accrochée comme j'ai pu pour essayer de tenir cet engagement. Parce que ces femmes étaient au bord du désespoir. Elles étaient vraiment en fin de parcours.
11: Les premières dames à l'Élysée, mais aussi sur le terrain, en chanson également. Souvenez-vous de Carla Bruni, quelques mois seulement après avoir quitté l'Élysée avec Nicolas Sarkozy, elle adressait ce brûlot à François Hollande, qu'elle surnommait le pingouin. L'engagement des premières dames, c'est une histoire parallèle de la Ve République.
13: Tiens, le pingouin, on vient lui manger dans la main. Il adore ça, le pingouin. Il prend son petit air souverain, mais je le connais. Moi, le pingouin n'a pas des manières de châtelain, non. C'est mal élevé, les pingouins. Faut que je lui donne des cours de main. Tiens.
2: Elle a toujours nié, Carla Bruni, que ça concernait François Hollande.
11: Enfin, mais il y a quand même quelques indices concordants.
2: Exactement, elle a laissé planer une certaine ambiguïté. Je crois qu'elle lui en a beaucoup voulu de la mauvaise manière qu'il a faite au couple quand elles ont quitté l'Élysée, Nicolas Sarkozy et Carla Bruni n'ont pas été raccompagnées. C'était pas
11: très correct.
2: Pas très convivial, on peut dire les choses comme ça. Moi, je vais accompagner, avec tous les égards qui lui sont dus, Marc Bourreau, vers la sortie du studio, lui dire à demain et le remercier pour son journal imprévisible que vous retrouvez sur l'application Radio Classique. Et j'accueille avec une immense courtoisie républicaine David Barrault qui va nous parler d'une opération assez exceptionnelle. Excusez-moi. Free, Bouygues Télécom et Orange rachètent SFR. C'est une opération rarissime. C'est même du jamais vu dans les télécoms. 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
2: Et David Barrault pour le décryptage à 7h56.
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2: David Barrault, bonjour.
28: Bonjour David.
2: Bouygues Télécom, Iliad Free et Orange ont signé ce week-end le contrat de rachat de SFR. En quoi cette opération s'annonce exceptionnelle?
28: Alors, il faut savoir que voir une entreprise française être rachetée par une autre entreprise française, c'est pas si exceptionnel. Ça arrive depuis des décennies dans tous les secteurs. AXA est devenu un champion de l'assurance en jouant mieux que tous les autres. Le jeu de la croissance externe, Peugeot s'est offert Citroën, Michelin les pneus Kléber, Sanofi a ravalé Aventis, Carrefour a convolé avec Promodef, vous savez, les magasins champions et continents. Je continue, hein. BNP a racheté Paribas, Air France a mis la main sur Air Inter, et Total, serait pas devenu si puissant s'ils avaient pas fusionné avec Elf. Certes, depuis l'OPA homérique de Veolia sur Suez, le rythme du M&A, comme on dit, c'est un peu ralenti. Mais un rachat, ce n'est pas extraordinaire. Mais là, l'opération dans les télécoms est quand même hors norme. Déjà parce qu'elle concerne des entreprises dans un secteur dans lequel les barrières à l'entrée sont très élevées. Sans les fréquences hertziennes que seul l'État peut vendre, impossible de lancer un réseau de téléphonie mobile. La disparition d'un des acteurs provoquera donc fatalement une réduction de l'intensité concurrentielle. Elle est aussi exceptionnelle parce que si elle est validée par les autorités de la concurrence, ce sera l'une des premières fois que sur ce marché des télécoms, l'antitrust accepte sur le vieux continent que l'on réduise vraiment le nombre d'acteurs. Cela pourrait donc créer une forme de précédent.
2: Et ça pourrait inspirer d'autres opérations de consolidation.
28: Ah, exactement. Les entreprises constatent depuis des années et des années qu'en France et en Europe, l'antitrust est très pro-consommateur. Les gendarmes de la concurrence bloquent les rapprochements qui risquent de provoquer des hausses de prix. Les entreprises européennes se plaignent en disant qu'il y a trop de concurrence en Europe et que les marchés sont trop fragmentés. Du coup, elles n'ont pas la taille critique à l'échelle internationale. Dans le deal français, dans les télécoms, les opérateurs disent qu'en passant de 4 à 3, il y aura quand même toujours des prix bas et de la concurrence, mais que les groupes seront aussi plus forts pour investir dans les réseaux, la lutte contre la cybercriminalité ou pour établir un rapport de force face aux géants américains de la tech. Si ce deal est accepté, ce sera une première et peut-être que d'autres entreprises dans d'autres secteurs comme, suivez mon regard, les médias, les satellites, l'automobile, l'armement ou autres tenteront leur chance en cherchant à leur tour à fusionner. Voilà pourquoi cette opération n'intéresse pas que le petit monde des télécoms.
2: David Barou, le décryptage chaque jour à 8h05 sur Radio Classique. Merci David.
28: À demain.
2: À demain, voici Franck Ferrand pour le programme des grands dossiers de l'histoire.
1: Bonjour David, bonjour à tous.
2: Aujourd'hui, il y a un dossier sulfureux de l'histoire.
1: Oui, c'est ce qu'on appelle l'affaire Petliura. C'était cet ancien président ukrainien qu'on est venu assassiner à Paris. Mais vous allez voir, c'est bourré de sous-entendus et de complexité, cette affaire.
2: Dans une heure, un peu plus,
1: oui, dans une heure.
2: Franck Ferrand et les grands dossiers de l'histoire avec une histoire sulfureuse d'assassinat de président ukrainien à Paris. À tout à l'heure, Franck. La météo, le temps va se dégrader dans la journée, donc.
4: Oui, ça commence avec des pluies ce matin dans l'ouest du pays. À l'est, le temps reste sec, mais cet après-midi, cette perturbation touchera également le Rhône-Alpes et la Franche-Comté. Le soleil va bien résister en Méditerranée. Vous avez 14 degrés à Lille ce matin, 16 à Bordeaux, 15 à Paris. Et cet après-midi, il fera 19 à Nantes, 24 à Nice et Toulouse, 28 à Lyon et 16 à Brest.
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2: Et Lénaïque Meunier pour les informations.
4: Après les défaillances dans l'affaire Liana, les attentes de la protection de l'enfance. Regain de tension entre Israël et l'Iran. Pourquoi la République islamique a rompu le cessez-le-feu précisément maintenant? Et puis les Barcelonais attendent avec impatience la journée de mercredi. Le pape célébrera une messe à la Sagrada Familia pour le centenaire de la mort de Gaudi.
2: Après votre journal, l'éditorial de Guillaume Tabar avec le Figaro, Gérald Darmanin convoque les procureurs. Après le drame de Florence, juste après, Nicolas Prince, un entrepreneur, ancien conseiller de Nicolas Sarkozy pour le numérique, publie Leçon de courage, les derniers témoignages des héros de la France libre. Ce sera l'invité de la matinale à 8h15. Et à la une ce matin, l'affaire Liana et ses retentissements judiciaires.
4: Il y a eu des défaillances graves dans l'affaire Liana. Voilà ce qu'affirmait hier soir Gérald Darmanin. Le garde des Sceaux prévient des sanctions sont possibles et prévues par la Constitution. Les défenseurs de la protection de l'enfance, eux, attendent surtout des mesures concrètes, une loi en urgence. Ils seront d'ailleurs mobilisés ce soir devant le ministère de la Justice et plus de 150 tribunaux en France. Lucie Dupressoir, vous avez échangé avec eux.
5: Pour les défenseurs de la protection de l'enfance, l'affaire Liana n'est pas exceptionnelle. Elle reflète au contraire le fonctionnement ordinaire de la justice. Alice Guéraud, ancienne chargée de plaidoyer de la Civise, commission inceste.
6: Les pouvoirs publics, mais aussi la société tout entière, semblent découvrir l'ampleur et la gravité de ces violences tous les 6 mois. Il y a eu MeToo inceste, l'abbé Pierre, l'affaire Bétarame, les violences sexuelles dans le périscolaire. Aujourd'hui, il y a Liana. 3 plaintes sur 4 sont classées sans suite et seulement 3% des plaintes pour viol ou agression sexuelle sur des enfants aboutissent à la condamnation de l'agresseur.
5: Et l'obstacle, ce n'est pas un manque de moyens, assure Arnaud Gallet, président de l'association Move Enfants.
7: La question, de toute façon, elle est culturelle. C'est-à-dire que plus de 9 fois sur 10, on dit à un enfant, je te crois, mais je ne te protège pas. Voire, t'es un menteur, t'es une menteuse. L'État français est défaillant en la matière, donc il faut absolument que les choses changent.
5: Lui aussi, ancien membre de la Civise, il demande une loi en urgence qui reprenne les 82 propositions déposées par la commission Inceste en 2023.
7: Exemple concret, la formation des professionnels au recueil de la parole des enfants. On demande au niveau de Move Enfants également que quand vous avez été signalé, vous faites l'objet d'une information préoccupante, vous faites l'objet d'une plainte, et ben pourquoi est-ce qu'on ne ferait pas un fichier comme on le fait avec le terrorisme ?
5: Arnaud Gallet appelle même à ce que le texte soit voté par 49-3 pour éviter qu'il ne soit rejeté.
4: L'autre grand titre de l'actualité, c'est le retour des hostilités entre Israël et l'Iran, un regain de tension qui intervient 2 mois exactement après le début du cessez-le-feu au Moyen-Orient. Israël a mené ce matin des frappes aériennes contre des sites stratégiques en Iran. Il avait été la cible auparavant de missiles de la part de la République islamique. D'ailleurs, des explosions ont été entendues tôt ce matin à Jérusalem, à Tel Aviv, et les gardiens de la Révolution disent frapper des bases aériennes en Israël également. Bonjour Savane de Pastre.
8: Bonjour.
4: Alors pourquoi l'Iran a décidé de passer à l'offensive précisément maintenant ?
8: Alors il faut le regarder pour cela du côté du Liban. Israël a intensifié ses opérations contre le Hezbollah ces dernières semaines et c'est en allié puissant de cette milice que Téhéran frappe Israël, explique le général Pellistrandier.
9: Le régime de Téhéran sait très bien que Washington n'est pas prêt à reprendre la guerre de haute intensité et donc il considère qu'il a une marge de manœuvre suffisante pour à la fois soutenir le Hezbollah et en même temps, je dirais, maintenir cette stratégie de la tension.
8: Une stratégie régionale.
9: Il maintient la pression sur le détroit d'Ormuz et donc sur le trafic maritime et l'économie mondiale, mais en même temps, il est capable de démontrer qu'il est un acteur toujours opérationnel.
8: En frappant Israël, mais aussi le Kurdistan irakien, les espaces aériens de l'Irak et de la Syrie sont désormais fermés et la crainte d'un embrasement régional est là. Les regards sont désormais tournés vers les États-Unis. Comment Donald Trump et son administration pourront-ils réagir, eux qui souhaitent un accord de paix à tout prix.
4: Servane de Pastre, et je rebondis sur ce que vous disiez, Servane, la région du Moyen-Orient n'a pas besoin d'escalade. Voilà ce qu'affirme à l'instant la chef de la diplomatie de l'Union européenne, Kaya Kallas.
2: En parallèle, le Pentagone a relevé le niveau de menace en matière de contre-espionnage.
4: En cause, selon des médias américains, des tentatives d'espionnage de la part d'Israël de hauts responsables des États-Unis, signe de l'inquiétude qu'a l'État hébreu quant à la décision de l'administration Trump sur les suites justement de la guerre au Moyen-Orient. Voici l'analyse de Guillaume Lasconjarias, historien militaire et professeur associé à Sorbonne Université.
10: Déjà, ce n'est pas la première fois qu'on a des cas d'espionnage. Autrefois, Israël espionnait pour obtenir des renseignements de nature technique et technologique. Aujourd'hui, on est plutôt dans du renseignement de nature politique, c'est-à-dire sur la manière dont Washington chercherait à sortir du guépier dans lequel ils se sont un petit peu mis en Iran et au prochain Moyen-Orient. Probablement que cette sortie de secours se fera sans Israël, ou du moins se fera contre Israël. Et pour Israël, justement, c'est essayer de savoir comment avoir un pion d'avance pour éviter d'être surpris.
4: Dans le reste de l'actualité, Volodymyr Zelensky ne compte absolument pas céder le Donbass. Il le dit dans une interview à Sky News publiée ce matin. Cette région industrielle de l'Est de l'Ukraine, partiellement sous contrôle russe. En parallèle, la France, l'Allemagne et le Royaume-Uni soutiennent la proposition du président ukrainien d'un dialogue direct entre l'Ukraine et la Russie avec la participation active et de l'Europe et des États-Unis. Et puis le parti du Premier ministre arménien Nikol Pachinian a devancé ses opposants. Voici les premiers résultats partiels des élections législatives. Nikol Pachinian a revendiqué une victoire historique. Il s'est engagé à poursuivre la voie du rapprochement avec l'Occident. Et puis 5 personnes ont été poignardées dans la gare Penn Station à New York cette nuit. Nous sommes à la veille du premier match de la finale NBA qui aura lieu dans la ville, mais nous sommes également à quelques jours de la Coupe du Monde de football. Il y a à ce stade un blessé grave. L'auteur présumé des faits a lui été appréhendé.
2: 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Les Barcelonais attendent la visite du pape Léon XIV.
4: Après la messe hier à Madrid, 8000 catholiques sont attendus à la Sagrada Familia dans 2 jours. Le souverain pontife va y célébrer une messe à l'occasion du centenaire de la mort de son architecte mondialement connu, Antoni Gaudi. La Sagrada, plus haute église du monde, est toujours en construction. Elle bat chaque année son record de fréquentation. Écoutez ce reportage de Zoé Pallier sur place à Barcelone, où tentent de cohabiter religion et tourisme de masse.
0: Fervente catholique, Carolina espère apercevoir Léon XIV, premier pape en visite à Barcelone depuis Benoît XVI en 2010.
3: Le monde a beaucoup changé ces dernières années. La religion catholique n'occupe plus la même place dans la ville et beaucoup de gens ne croient plus. La venue du pape va faire du bien, ça va apporter un peu de lumière à la ville.
0: En 2001, 70% des bébés espagnols recevaient un baptême. Aujourd'hui, ils sont moins d'un sur deux. Mais les églises barcelonaises attirent toujours des immigrés philippins, sud-américains et bien sûr des touristes, près de 5 millions l'an dernier à la Sagrada Familia. Juan vit juste à côté.
12: Le pape va inaugurer la tour de Jésus-Christ. Il y aura plein de monde. La Sagrada, c'est un monument religieux, bien sûr, mais elle s'est transformée en symbole touristique.
0: Mais ce n'est pas un paradoxe pour Chiara Curti, architecte et autrice du livre Mon Gaudi.
13: À quoi sert un lieu religieux s'il n'y a personne ? Dans la basilique, on voit souvent des gens pleurer, des mères qui enlèvent le téléphone des mains de leurs enfants pour qu'ils admirent les lieux. Certains entrent dans la Sagrada Familia comme touristes et en ressortent comme pèlerins.
0: Il reste encore au moins 10 ans de travaux à la Sagrada Familia. Gaudi disait à son propos « Mon client, c'est Dieu et il n'est pas pressé ».
4: Le reportage de Zoé Pallier qui était l'envoyée spéciale de Radio Classique à Barcelone.
2: Merci Lénaïque, je vous dis à demain pour d'autres informations. Et puis je vous annonce l'invité de 8h15, un parcours tout à fait original. Nicolas Prinsen, il fut un très jeune conseiller de Nicolas Sarkozy en 2006. Sur la question des nouvelles technologies, il est normalien, il a fait HEC, c'est un entrepreneur qui s'intéresse beaucoup aux médias et à l'éducation. Il a créé un site qui s'appelle glose.com où il essaye de prescrire des livres et d'entraîner des conversations autour de ces livres. Et qu'a-t-il fait en 2009? Il avait alors 25 ans. Il est allé voir les derniers compagnons de la Libération. Il les a interrogés sur leur engagement. C'était en 2009, il y a 17 ans. Il en tire aujourd'hui un livre qui s'appelle Leçon de courage, ça paraît chez Fayard et il est venu nous en parler. Nicolas Prinsen, invité de la matinale à 8h15. Avant cela, on va retrouver Guillaume Tabar qui tire les premières leçons politiques du scandale, du drame de Florence et de la mort de Liana.
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2: Dans un instant, l'éditorial de Guillaume Tabar. Quelle première leçon politique peut-on tirer du drame de Florence et de la mort de Liana ? On en parle dans un instant avec Guillaume Tabar.
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2: Il est 8h12, on retrouve Guillaume Tabar pour l'éditorial avec Le Figaro. Guillaume, bonjour.
11: Bonjour David.
2: Gérald Darmanin réunit ce matin tous les procureurs généraux. Il leur demande de reprendre d'ici au 14 juillet la totalité des plaintes relatives à des enfants. Il y en aurait 70 000. Le drame de Liana peut-il servir d'électrochoc pour la justice française ?
11: Il le doit, hein. Et il serait temps qu'après chaque mort d'un enfant, chaque marche blanche, l'émotion et l'indignation ne retombent pas jusqu'à un nouveau cas dont on se dise qu'il aurait pu être évité. Dès vendredi, en présentant ses excuses au nom de la justice à la famille de Liana et aux Français, le garde des Sceaux avait mesuré l'ampleur du choc et l'impossibilité de fermer les yeux sur les dysfonctionnements avérés de la chaîne judiciaire. Non, il n'est pas normal que, dans le cas de l'assassin de Liana, que des plaintes n'aient pas conduit à des enquêtes, des auditions ou une garde à vue plus

0: appliquer une politique pénale fixée par le ministre ou votée par le Parlement.
1: Mais le problème de la justice n'est-il pas d'abord une insuffisance de moyens, comme elle le dit très souvent ?
0: Eh oui, mais écoutez, franchement, il n'y a pas grand monde qui considère que le parquet d'Auch soit le plus débordé de France. Alors oui, on peut toujours parler de moyens, mais l'argument est insuffisant pour deux raisons. La première, c'est que depuis toutes ces années, même toutes ces décennies, où l'on prétend répondre aux faiblesses de la justice, de l'école ou de l'hôpital par de l'argent et des effectifs supplémentaires, eh bien depuis ce temps-là, on devrait avoir l'État le plus efficace au monde. C'est bien la preuve que le problème est ailleurs. Et puis, deuxième raison, à chaque affaire particulière, on répète que c'est tout un système qu'il faudrait repenser. Tant et si bien qu'on en vient à occulter totalement la question de la responsabilité individuelle des acteurs, ici des magistrats, et à ne jamais sanctionner personne.
1: Bruno Retailleau a proposé la création d'une cour disciplinaire de la magistrature. Est-ce la solution ou est-ce de l'instrumentalisation politique du drame ?
0: Écoutez, je ne sais pas si c'est la solution, mais je pense qu'il faut en finir avec les accusations d'instrumentalisation. Précisément, le rôle des politiques n'est pas de se réfugier dans les registres de l'émotion, de l'indignation ou de la compassion. Leur devoir est de trouver des solutions et de faire des propositions pour que des scandales comme celui-ci ne se reproduisent pas. Alors, l'idée de Bruno Retailleau d'une cour disciplinaire de la magistrature consiste à adjoindre au Conseil supérieur de la magistrature actuelle des citoyens, puisque la justice est rendue au nom du peuple, et pour que d'éventuelles sanctions prononcées sortent de l'entre-soi des magistrats. Et faire cela, ce n'est pas s'attaquer aux juges, les sommer de rendre des comptes, c'est au contraire un moyen salutaire pour eux d'inverser la spirale d'une défiance croissante des Français à leur endroit.
1: Guillaume Tabar, éditorial à retrouver sur lefigaro.fr et sur la chaîne YouTube de Radio Classique. Vous trouverez ça facilement sur votre moteur de recherche préféré. 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Alors, vous avez vu au Festival de Cannes un film sur Jean Moulin, un film évidemment sorti mercredi dernier également sur le général de Gaulle, les batailles de Gaulle. Il y a eu un film sur la collaboration avec des rayons et des ombres avec Jean Dujardin. Bref, on reparle de la résistance et de la collaboration grâce au cinéma. On va en parler grâce à la littérature et aux souvenirs des compagnons de la libération qui ont été recueillis par mon invité. Il avait 25 ans. Il s'appelle Nicolas Prinsen. Il avait 25 ans. Il est allé voir les derniers compagnons de la libération et il leur a demandé pourquoi ils s'étaient engagés. Eh bien, Nicolas Prinsen, entrepreneur dans les médias et l'éducation, ancien conseiller de Nicolas Sarkozy à l'Élysée pour les nouvelles technologies, est l'invité de Radio Classique ce matin. Nicolas Prinsen, bonjour.
2: Bonjour.
1: Merci de venir au micro de Radio Classique pour évoquer ce livre qui retrace une rencontre qui a eu lieu il y a 17 ans entre vous et des hommes très âgés qui étaient compagnons de la libération et qui, pour certains, à 20 ans, 25 ans, c'est-à-dire l'âge que vous aviez quand vous les avez rencontrés, c'est l'âge auquel ils s'étaient engagés contre l'Allemagne nazie ou en suivant le général de Gaulle à Londres. Ça fait l'objet d'ailleurs de très nombreux films tout récemment. C'est un passé qui ne passe pas. On se penche sans arrêt sur ce passé et sur cet engagement. Qu'est-ce qui vous a poussé à consacrer plusieurs années de votre vie, de votre temps, à une génération qui disparaissait sous nos yeux ?
2: C'est justement parce qu'elle disparaissait qu'il me semblait qu'il fallait tirer tout ce qu'on pouvait de ce qu'ils avaient vécu, qui était quand même exceptionnel à l'échelle de l'histoire. Moi, à l'époque, en effet, j'avais 25 ans. Alors, beaucoup se sont engagés beaucoup plus tôt, à 17-18 ans, pour rejoindre le général de Gaulle à Londres, avec l'idée qu'on ne pouvait pas accepter, en juin 40, l'armistice qu'avait accepté le maréchal Pétain. Donc l'idée, c'était je refuse complètement que mon pays abandonne le combat. Moi, je pars et je vais me battre et je vais m'engager. Je vais trouver une façon de me rendre utile, bien que je ne sache pas faire grand-chose encore à 17 ou 18 ans. Et ce qui m'a intéressé dans cette histoire, quand j'en avais en effet quelques années de plus, c'était que moi, à l'époque, je me posais les questions que tout le monde se pose à cet âge, c'est-à-dire comment prendre des bonnes décisions, comment s'orienter dans la vie, comment faire les bons choix.
1: Qu'aurais-je fait ?
2: Et puis, quel est le défi de ma génération, de mon époque, qui vaut la peine que je m'engage ? À l'époque, peut-être, en 1940, c'était très binaire, c'était un peu noir ou blanc, je suis armistice ou pas, mais il n'y a qu'une toute petite minorité de gens qui se sont résolument engagés par l'action, pas seulement par les mots, mais par l'action, pour se battre pour son pays. Et moi, je me posais la question, j'ai 25 ans, qu'est-ce que je vais faire pour essayer de m'engager, d'avoir une vie utile

0: et en même temps passionnante. Et je trouvais qu'il y avait, rien de mieux que ces histoires-là. Et donc, je pense que j'avais besoin de modèles, envie de rencontrer des gens qui me partagent des expériences incroyables, hors du commun. Et c'est pour ça que je suis allé à leur rencontre, alors que, comme vous dites, ils étaient très âgés. Et c'est justement en les rencontrant et en voyant qu'ils étaient au crépuscule de leur vie, qu'ils avaient accepté de me rencontrer alors qu'ils rencontraient peu de monde à l'époque, que j'ai compris l'urgence non seulement d'écrire mais d'enregistrer tout ce qu'ils me disaient, parce qu'à chaque témoignage que j'obtenais, j'avais l'impression de récolter des trésors de sagesse, de courage, mais aussi d'audace et paradoxalement à leur âge, de jeunesse.
1: Alors, les Compagnons de la Libération, c'est un ordre qu'a créé De Gaulle donc après la Libération, un peu plus de 1000 personnes, 6 femmes, le reste des hommes, alors évidemment ça tient aux circonstances sociétales de l'époque. En rencontrant ces hommes, avez-vous découvert des héros qui sont conformes à une sorte de légende des Compagnons de la Libération, ou plutôt des êtres humains plus complexes, à la fois dans leurs convictions, dans leurs engagements politiques, et puis sur ce qui a déclenché leur départ aux côtés du général de Gaulle?
0: Alors vous savez, David, déjà, l'ordre de la Libération a été créé en 1940 et a été bouclé, donc fermé, en 1946. Il a été créé par De Gaulle pour signaler à la fois, surtout des soldats ou des résistants, qui avaient des faits de gloire remarquables et en plus un engagement précoce pour la bataille de la France libre. Alors, ces personnes-là, en effet, très peu de femmes, c'est dû à la société de l'époque aussi, et puis à la forme d'engagement dont on parle, notamment les soldats de la France libre qui sont partis se battre sur tous les territoires de combat, ils sont tous très différents. Donc moi, j'ai 8 témoignages dans le livre, ce sont des personnalités différentes, des parcours différents qui viennent de milieux sociaux différents, et encore, j'en ai choisi 8, mais la France libre qui est couverte dans ce livre, c'est une diversité incroyable, non seulement de milieu social, d'origine, il y a des fils d'ouvriers comme il y a des étudiants de grande école qui s'apprêtent à rentrer à l'école polytechnique, eh bien, vous avez aussi des Français de tous les territoires de la France. La France libre, c'est les Spahis marocains, c'est les tirailleurs sénégalais, c'est le bataillon du Pacifique avec les Polynésiens, c'est toute cette France dans toute son immensité.
1: C'est des gens de gauche et des gens de droite aussi, voire d'extrême droite et d'extrême gauche évidemment.
0: Alors, c'est vrai. Alors, il est vrai que les premiers engagés, si on regarde avec les lunettes d'aujourd'hui, beaucoup de Bretons, en gros, c'était le point commun, c'était des patriotes. C'est une génération qui a été élevée dans le patriotisme. Et s'il y a un point commun qu'on peut trouver bien souvent, ce sont des familles qui étaient patriotes, qui avaient préparé aussi leurs enfants à l'idée qu'il faudrait peut-être se battre pour la France, d'une façon ou d'une autre, parce qu'elle vivait sous la menace. C'est une génération qui était l'héritière quand même de deux guerres en moins de 70 ans avec l'Allemagne, qui était un peu l'ennemi héréditaire. Et donc, non seulement la propagande d'État, mais aussi la culture familiale faisait que toutes les familles avaient perdu au moins un être cher pendant la Première Guerre mondiale. Donc cette mémoire était encore très vive dans certaines familles, qu'il allait falloir, que le destin serait qu'il allait falloir se battre.
1: Est-ce que, dans ce qu'on vous a raconté, le déclencheur de cet engagement, c'est le combat contre ce que le régime nazi représentait, ou plutôt le combat contre l'Allemagne, nourri par les fameuses guerres de 70 et de 14?
0: Alors, je dirais que ce qui ressort beaucoup de ce qu'ils me disent, on parle très peu de l'Allemagne, on parle surtout de la France.
1: Ouais.
0: C'est-à-dire que ces gens-là, ce qu'ils ont vécu, c'est l'incroyable surprise et désastreuse surprise de voir leur pays, qu'ils croyaient fort, qu'ils croyaient avoir une armée puissante, qu'ils croyaient avoir préparé la suite, découvrir qu'en fait, son élite n'avait pas du tout envisagé un combat, une attaque allemande, et la France a été balayée en 3 semaines. Et bien souvent, c'est cette incroyable surprise qu'ils ont vécue comme une trahison par rapport à tout ce qu'ils croyaient, tout ce qu'ils savaient, qui, bien souvent, les a fait réagir de manière très forte.
1: Nicolas Prinsen, qui publie Leçon de courage, il avait 25 ans, c'était en 2008, les derniers Compagnons de la Libération, en 2009, pardon, et il publie ce livre aujourd'hui. Quels sont les témoignages ou les anecdotes racontées par ces 8 Compagnons de la Libération qui vous ont le plus surpris ou le plus bluffé? Est-ce qu'il y a quelque chose qui vous a collé au mur, comme on dit?
0: Alors, il y a plusieurs anecdotes dont je laisserai la primeur au lecteur, mais en l'occurrence, ce qui m'a beaucoup inspiré, beaucoup plu à l'époque, quand j'ai découvert cette histoire que les Français connaissent mal, c'est l'incroyable voyage qui a été le leur. C'est-à-dire qu'on parle de Français qui n'étaient souvent bien jamais sortis de leur territoire en 1940 et qui d'un seul coup partent découvrir le monde, se battre sur 3 continents. Ils partent en Afrique, ils vont au Moyen-Orient, ensuite ils reviennent en Europe. Tous ces endroits pour se battre, ils vont de la jungle au désert, ils découvrent des peuples entiers, et partout aussi, ils découvrent une France qu'ils ne connaissent pas, c'était la France de l'Empire, entre guillemets, avec tous ces peuples qui sont à la fois très différents d'eux, mais qui partagent un idéal commun. Et donc ça, j'ai beaucoup aimé, mais pour être franc avec vous, ce que j'ai découvert avec un mélange d'horreur et de fascination, c'est un combat ou une campagne que les Français ne connaissent pas et qui, à mon avis, devrait figurer dans les livres d'histoire parce qu'elle est fondamentale. C'est la campagne de Syrie, qui a vu s'opposer en 1941 de France, puisque on ignore bien souvent qu'en Syrie, à cette époque, il y a eu une bataille, une guerre entre les soldats de la France de Vichy, de Pétain, et les soldats de la France de Gaulle. Donc il y a eu, même si c'était des militaires, l'équivalent d'une espèce de guerre civile, une bataille des deux France, qui à mon avis a décidé d'une grande partie du sort de la guerre, mais aussi, je veux dire, de l'âme du pays. Parce qu'une guerre civile, si vous voulez, ça en dit beaucoup sur les choix que fait un pays.
1: Finalement, est-ce que vous avez compris ce que c'était que le courage ? Est-ce que c'est de l'audace? Est-ce que c'est de l'inconscience? Est-ce que c'est de l'opportunisme? Ça peut, mais enfin, vous me direz, en 39-40, c'était compliqué d'être opportuniste. Qu'est-ce qui fait que ces hommes se sont retrouvés, je dirais, du bon côté?
0: Vous savez, le problème des leçons de l'histoire que j'essaie de tirer, c'est qu'il est impossible de les résumer en un tweet ou un post Instagram ou une recette dont je pourrais dire, tiens, la recette c'est ça, ça, ça. La meilleure façon de comprendre le courage qui a été le leur, pas seulement en juin 40, mais toute la suite, parce qu'ils se sont battus, ils ont perdu leurs meilleurs amis, ils ont dû oublier une partie de leur passé, ils ont bien souvent mis en danger leur famille aussi à la maison. Ça ne peut se comprendre qu'en éprouvant ce voyage qu'ils ont fait et qu'ils me racontent chacun à leur façon et chacun leur parcours. La seule chose que je peux dire qui m'a surprise et qui m'a nourri, c'est que il y a un point commun en juin 40. On associe souvent le courage à des valeurs positives. La sagesse, etc. Il faut bien voir qu'il y a eu un moment en juin 40 qui est un moment de sidération et un moment de colère. Et donc il ne faut pas complètement opposer le courage à la colère. Parce que le pire, c'est toute la passivité qui nous fait oublier la flamme qu'il y a en nous. Et la flamme qu'il y avait en eux à l'époque a été illuminée et a embrasé leur cœur au moment où ils ont été humiliés par l'armistice et où ils ont ressenti une colère, mais pas une colère qu'ils ont partagée par la parole, une colère qui s'est transformée en action.
1: Le dernier compagnon de la Libération est mort en 2021, Hubert Germain. Vous en avez rencontré d'autres, hein, je peux les citer. Bernard de Molins, Pierre Simonet, Claude Lepeu, Fred Moore, Roger Nordman, Jacques Hébert, Léon Gauthier, Charles Rudroff. C'est les 8 que vous avez rencontrés. Qu'est-ce qu'on perd quand ces hommes ne sont plus là ? Qu'est-ce qu'on perd ?
0: Ce qu'on perd dépend de ce qu'on fait de l'histoire qui est la nôtre. Ce livre, son objectif, c'est d'agir sur la transmission. C'est notamment de communiquer aux nouvelles générations ce qui les a précédés, en leur disant, mais vous savez, ça nous ressemble beaucoup plus qu'on l'imagine. Parce que, et heureusement, on ne vit pas en 1940, mais la France reste fragile. La France n'est jamais protégée. Eux, ils pensaient que la France était protégée par une grande armée. Nous, parfois, on pense qu'on est protégé par tout un tas de choses, par l'euro d'un point de vue économique, par le parapluie américain d'un point de vue militaire. On s'aperçoit que l'histoire peut vite changer, peut vite basculer. Et deuxièmement, je veux dire à la jeunesse aujourd'hui aussi que l'histoire de la France libre, c'est une histoire de jeunes. Et c'est une histoire de jeunes vraiment de tous horizons, de toutes origines, de tout milieu social, y compris de toutes couleurs. Et donc cette France, cette richesse de la France, de manière très surprenante, je pense, pour les Français d'aujourd'hui, elle existe déjà, j'allais dire, fois mille à l'époque, en 1940. Et tout le monde s'est mis ensemble lorsqu'il s'agit d'avoir un grand projet qui était de sauver le pays et qui a fait fi de toutes les différences et a vraiment tiré tout le monde vers le haut.
1: Nicolas Prinsen au micro de Radio Classique. Ça s'appelle Leçon de courage. C'est paru chez Fayard. C'est à offrir à la jeune génération pour lui parler d'une autre jeune génération qui a fait la France libre et qui a fait cet ordre. Les compagnons de la libération. Nicolas Prinsen, merci d'être
0: merci
1: venu parler au micro de Radio Classique. À bientôt. À suivre le rappel des titres, la revue de presse d'Hervé Gattegno et notre esprit libre du lundi, Luc Ferry. 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
1: 8h32, le rappel des titres, Fabien Albert.
11: Les tirs de missiles ont repris au Proche et Moyen-Orient. Téhéran a visé Israël qui a répliqué cette nuit ce matin. De nouveaux tirs ciblaient notamment Jérusalem. La trêve signée il y a 2 mois ne tient qu'à un fil. Un embrasement que souhaite éviter Donald Trump. Les procureurs généraux réunis au ministère de la Justice à 8h30. Gérald Darmanin va leur demander de passer en revue une par une les 70 000 plaintes en cours contre des violences sexuelles sur mineurs. Ils ont jusqu'au 14 juillet pour le faire. Et puis, dernière répétition générale avant l'entrée sur scène, les Bleus affrontent l'Irlande du Nord ce soir à Lille, à 3 jours du début de la Coupe du Monde. S'ils avaient la bonne idée de nous rassurer, David, après la défaite face à la Côte d'Ivoire jeudi.
1: Merci Fabien de penser à nous. À demain, la revue de presse d'Hervé Gattegno à 8h32, c'est sur Radio Classique. Bonjour Hervé.
12: Bonjour.
1: On passe tout en revue ce matin.
12: L'affaire de la petite Liana, enlevée et tuée dans le Gers, fait la une de la plupart des journaux et avec elle, comme à chaque drame, la question des responsabilités. Alors que le meurtre de la fillette a de nouveau révélé des failles systémiques dans la justice, la responsabilité des juges et les sanctions encourues reviennent dans le débat, écrit le Figaro, dont l'éditorialiste relève « Un chirurgien qui rate une opération peut être poursuivi pour faute, tout comme un policier qui fait un mauvais usage de son arme, un architecte dont le bâtiment s'effondre ou un comptable qui certifie des comptes frauduleux, pourquoi un magistrat n'aurait-il pas à répondre de ses décisions ? Le garde des Sceaux, Gérald Darmanin, exige des procureurs généraux une revue de détails de toutes les plaintes pour violences sexuelles sur des mineurs avant le 14 juillet. Pour la Croix, c'est la preuve que l'exécutif charge la justice et Libération invoque, comme par réflexe, la question des effectifs de la justice. Pourtant, il y aurait eu 6 magistrats du parquet à Auch. Ce n'est même pas sûr que l'affaire aurait été mieux traitée, se désole un ancien juge dans le journal L'Opinion.
1: Et le journal L'Opinion qui, justement, passe en revue les failles de ce dossier. Et le journal en a pointé beaucoup.
12: Y compris la surcharge des magistrats, qui n'est pas un mythe, c'est vrai, mais qui, écrit Marie-Amélie Lombard, la journaliste de l'Opinion, est loin de tout justifier. Malgré 3 procédures mettant déjà en cause le suspect, aucun voyant rouge ne s'est allumé pour détecter un prédateur potentiel. La dispersion des dossiers entre 3 départements différents a pu être un facteur de lenteur, d'autant qu'on apprend qu'il n'y a pas de système d'alerte dans le logiciel Cassiopée qui est censé permettre le croisement des dossiers. En tout cas, poursuit le journal L'Opinion, avant Liana, à minima, depuis décembre dernier, le parquet d'Auch savait que Jérôme Barella, le suspect, était accusé de viol sur une petite fille de 10 ans et l'examen médico-légal accréditait les dires de cet enfant. Il y a aussi un système informatisé de suivi des politiques pénales prioritaires, mais on apprend aussi que les greffiers ne le remplissent pas ou le remplissent mal. Mais de qui donc est-ce la faute ?
1: La Cour des comptes a procédé à une autre revue de détails sur les effectifs de la fonction publique et il y a une surprise dans ses conclusions.
12: Elle tient à ce paradoxe, le recrutement de fonctionnaires n'augmente pas, mais les effectifs de l'administration ne baissent pas non plus. L'explication, c'est le recours aux contractuels. Selon la Cour des comptes, il y en a 1 360 000, soit un agent public sur 4 en France. Loin d'être une force d'appoint, les contractuels occupent majoritairement des contrats courts, précisent les Échos, notamment dans l'éducation nationale. La Cour des comptes pointe une tendance massive, généralisée et profonde qui s'explique par la perte d'attractivité des métiers de fonctionnaires à cause de la faible rémunération et aussi du désintérêt des plus jeunes pour la sécurité de l'emploi attachée au statut de la fonction publique. De 2011 à 2023, le nombre de contractuels a augmenté de 46% dans les services de l'État, de 25% dans la fonction publique territoriale et de 39% dans la fonction publique hospitalière.
1: Tout autre chose, la Coupe du Monde de football commence dans 3 jours et il est probable que les premiers matchs vont se jouer devant des tribunes clairsemées.
12: Selon le site de Courrier International, au 1er juin, 74 000 places restaient invendues, y compris 500 billets pour le match d'ouverture Mexique-Afrique du Sud, vendu environ 2 000 €. Ceci explique peut-être cela. Sur les 104 matchs à disputer aux États-Unis et au Mexique, 86 ne sont pas complets, contrairement à ce que prétendait dès le mois de février le président de la FIFA, Gianni Infantino. Selon le Times de Londres, les prix des places sont presque 2 fois supérieurs à ceux pratiqué au moment de la Coupe du Monde au Qatar en 2022. Conséquence, les tarifs ont chuté d'un quart ces dernières semaines sur les sites de revente. Et des mouvements étranges ont été relevés, comme lorsque des milliers de places se sont subitement trouvées disponibles à la revente sur un site juste après que la FIFA avait retiré 40 000 billets de la vente officielle. Courrier International évoque le soupçon d'une voie détournée qui permettrait à la FIFA d'écouler clandestinement ces places invendues. Les parquets de New York et du New Jersey ont ouvert des enquêtes. Il y a du carton rouge dans l'air.
1: On termine avec 2 monuments mythiques auxquels les journaux rendent hommage ce matin. La Sagrada Familia, la célèbre basilique de Barcelone, et le phare d'Alexandrie.
12: L'un et l'autre ont leur saga, celle de l'extravagante église barcelonaise, œuvre de l'architecte catalan Antoni Gaudí, mort il y a juste 100 ans, est à lire dans Le Parisien. C'est l'histoire d'une église toujours inachevée, car les plans de Gaudí avaient brûlé pendant la guerre civile espagnole. Il a fallu les reconstituer avec des photos et des bouts de maquettes. Depuis, les touristes enchantés n'ont cessé d'admirer une église en chantier, mais il semble qu'avec la pose de sa plus haute flèche à 172,5 mètres. La construction touche à sa fin. Le pape Léon XIV y donnera une messe mercredi. Autre bâtiment, autre chantier, autre légende, celle du phare d'Alexandrie racontée dans les Échos. C'était dans l'Antiquité l'une des 7 merveilles du monde. Il fut érigé en seulement 15 ans, ce qui prouve que même sans potion magique, les architectes égyptiens travaillaient vite, mais il a fallu des décennies pour en retrouver les vestiges et en reconstituer les plans. Une équipe française, soutenue par la firme Dassault Systèmes, l'a fait renaître en 3D. On pourra bientôt visiter le phare en réalité virtuelle. On ne sait pas exactement ce qui a causé la chute du phare d'Alexandrie, mais on a dénombré en 16 siècles 18 tremblements de terre et un tsunami sans que s'éteigne la lumière du phare d'Alexandrie. Et même si vous insistez, je ne vous ferai pas écouter la chanson à laquelle vous pensez, car pour moi, elle n'a rien d'un monument.
1: C'est vrai que j'y pensais, mais je pensais aussi au phare au pruneau que nous a apporté ce matin Lénaïque Monnier, qui est notre bretonne.
12: Un véritable monument, lui.
1: Exactement, un phare délicieux. Je salue les Bretons qui écoutent Radio Classique et évidemment tous les autres auditeurs. Hervé Gattegno, nous vous retrouvons demain.
12: À demain.
1: Pour une synthèse de la presse. Dans un instant, Esprit Libre avec Luc Ferry. 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
1: 8h42, Esprit Libre avec le philosophe Luc Ferry. Bonjour Luc Ferry.
12: Bonjour mon ami.
19: Si on lit la presse ce matin, ce qu'a fait Hervé Gattegnaud, oui. À l'instant, les dysfonctionnements,
20: comme toujours.
19: Évidemment, les dysfonctionnements de la justice mettent les politiques sous pression.
20: Oui.
19: Alors, c'est les politiques qu'on accuse en premier, et puis après, on se tourne vers les magistrats. Et c'est vrai que quand il y a une bavure, on n'hésite pas à avoir des enquêtes immédiates auprès des policiers. Les policiers sont mis à l'index, évidemment. L'impunité des juges, faut-il la remettre en question ?
20: Peut-être, mais c'est très difficile. C'est pas un sujet qu'on peut traiter comme ça dans le café du commerce. C'est pas.
19: C'est pour ça que vous êtes là.
20: Écoutez, pardon d'être un peu cuistre, mais il y a trois niveaux, au moins que les gens qui nous écoutent comprennent ça, parce que c'est l'essentiel. Il y a le niveau civil. Par exemple, vous pouvez saisir le Conseil supérieur de la magistrature parce que vous êtes en désaccord avec un jugement. Et donc, c'est le niveau civil. Le niveau civil, c'est uniquement pécuniaire, c'est uniquement de l'argent, et c'est uniquement l'État. L'État, c'est pas une personne, c'est une abstraction.
19: Mais c'est la décision qu'on conteste, pas le juge lui-même ou sa compétence.
20: Non, pas le juge lui-même. C'est absolument pas le juge, c'est l'État. Ouais. Ça n'est en aucun cas le juge. Mm-mm. Donc là, on est au civil et la réponse ne sera que pécuniaire. C'est uniquement une indemnité d'argent. Donc, dans le cas de cette petite fille, dans ce cas atroce, épouvantable, nous qui avons des filles, on ne peut pas s'empêcher d'avoir les larmes aux yeux quand on voit la bouille de cette petite gamine. Civil, je laisse de côté. C'est l'État. Hein, c'est l'État. C'est même pas le ministre ou le président de la République, c'est l'État. Et c'est uniquement une question financière. D'accord ? Au niveau pénal, le juge, le magistrat, est absolument irresponsable. Là, j'ai sous les yeux à peu près le commentaire de la loi. C'est un texte qui est écrit par un grand magistrat, qui est très intéressant. Notons que l'erreur d'appréciation, même grave, commise par un magistrat dans l'exercice de ses fonctions, n'est pas considérée comme une faute disciplinaire. Dans l'exercice de ses fonctions, c'est ce qu'on appelle le rendu du jugement. Vous pouvez faire appel, mais vous pouvez donc faire appel et contester le jugement, mais de toute façon, il n'y aura jamais la moindre sanction disciplinaire, d'accord ? Après, au pénal, le magistrat est totalement irresponsable au pénal, sauf si on démontrait qu'il a été acheté, mais ça n'est jamais arrivé en France. Donc, voyez, que ce soit, il y a le civil, il y a le disciplinaire et il y a le pénal. Maintenant, le disciplinaire, pour un procureur par exemple, avant le rendu du jugement, ce qui est le cas par exemple dans l'affaire de Liana et Aouch, avant le rendu du jugement, si il y a eu des fautes, des failles avant encore une fois que la justice soit qu'on soit dans le prétoire, si je puis dire, pour être clair. Et là, il peut y avoir des sanctions disciplinaires qui peuvent être diligentes, qui peuvent être demandées au Conseil supérieur de la magistrature par le ministre ou également les plaignants peuvent déposer plainte. Et là, on a évidemment une saisine du Conseil supérieur de la magistrature. Et si l'État, il faut aussi savoir que si l'État a été condamné au civil, il peut, c'est ce qu'on appelle le récursoire, il peut se retourner et saisir un conseil spécialisé d'ailleurs. Donc, vous voyez à quel point c'est compliqué. Donc, ne confondons pas le civil, le pénal et le disciplinaire. Alors au niveau disciplinaire, dans le rendu du jugement, on peut absolument rien faire. On peut faire appel, c'est tout, on peut faire appel. Mais quelle que soit l'absurdité du rendu d'un jugement, ou qu'on considère comme tel, on ne peut absolument rien faire. Ce qui donne le sentiment, évidemment, à beaucoup de nos concitoyens, que les magistrats sont intouchables, ce qui est quand même assez largement vrai.
19: Parce que là, vous
20: et
19: parlez...
20: en même temps, oui. Juste un dernier mot, ils sont intouchables, c'est pas pour rien, il faut pas de démagogie. C'est pour que la justice puisse être rendue sans qu'il y ait des pressions qui soient exercées par l'extérieur sur les magistrats. Donc c'est compliqué.
19: Ce que vous décrivez quand même est étonnant parce
20: oui, c'est
19: que
20: étonnant,
19: vous évoquez évidemment les jugements, mais là c'est plutôt l'absence d'action.
20: Là c'est avant
19: qui est
20: le
19: en
20: jugement.
19: Question, c'est le manque de zèle. Et
20: absolument.
19: le deuxième point ensuite.
20: Donc là le disciplinaire peut être saisi.
19: Ouais. Et puis le deuxième point, c'est que la justice est représentée souvent avec un bandeau sur les yeux. Elle est aveugle. Mais ce que vous décrivez là, à travers cette immunité du juge et cette impunité de fait, c'est que le juge est invisible aux yeux de nos concitoyens et des justiciables.
20: Absolument.
19: Il disparaît derrière l'institution
20: absolument.
19: et il y a quasiment plus d'erreurs humaines.
20: Alors avant le rendu du jugement, ce qui est le cas en l'occurrence pour cette affaire, si on se place du point de vue du procureur d'Auch, avant le rendu du jugement, il peut y avoir, ça peut aller jusqu'à la révocation du magistrat. Donc ouais. Là, il peut y avoir des sanctions disciplinaires. Hein. S'il y a eu des failles, des fautes, il peut y avoir des sanctions disciplinaires.
19: Mais ça arrive très... la révocation des juges...
20: C'est rarissime, j'ai pas d'exemple.
19: Le jeune juge d'Outreau a été non pas révoqué. Bon, il a subi...
20: Une sanction disciplinaire.
19: Il a subi déjà la mise au ban public et ensuite des sanctions disciplinaires et surtout, il a continué à faire son métier.
20: Oui, c'est très très rare. Alors, vous voyez, c'est pour ça que qu'aux États-Unis, l'attorney, donc l'équivalent du procureur, est élu. Mais le problème, c'est que c'est pas mieux du tout, parce que le fait que les procureurs soient élus, alors là, le peuple est là, le peuple va regarder, il va dire, ah bon, est-ce que le procureur a suffisamment condamné, est-ce qu'il a fait du chiffre, voilà. Ouais. Mais le problème, quand vous regardez les procès américains, il y a d'ailleurs des séries qui sont excellentes et qui sont très bien faites, hein, comme Suits ou comme The Good Wife, par exemple, qui sont très bien faites de ce point de vue-là. En fait, le problème, c'est que ce soit du côté de la défense ou du côté de l'accusation, donc de la tournée du procureur, on cherche exclusivement à faire du chiffre. On se fiche à la limite complètement de savoir si la personne qui est jugée est coupable ou pas. Ce qui compte, c'est de gagner contre l'autre. Le procureur, la tournée, il veut absolument gagner contre la défense, vous voyez, mais il se fiche complètement. Il va utiliser tous les moyens pour gagner. Il se fiche complètement de savoir si la personne est coupable ou pas. Donc, en fait, on n'a pas de solution miracle, sauf que quand même, encore une fois, le rendu du jugement, on peut faire appel. Mais avant le rendu du jugement, donc au niveau où le disciplinaire peut s'exercer, ce qui va être le cas aujourd'hui, puisqu'il y a une enquête qui va durer 15 jours, et après, Gérald Darmanin va certainement prendre des sanctions, c'est plus que probable, hein. Bon, je n'en sais rien, mais enfin, c'est ce qu'il annonce lui-même, bon, et qui peuvent aller jusqu'à la révocation. Là, il peut y avoir des sanctions disciplinaires quand même assez fortes.
1: Et il aura tous les syndicats de la magistrature contre sur lui. Le dos, oui. Comme Nicolas Sarkozy, en son temps, les avait eu sur le dos, dans une autre affaire, où je crois un récidiviste avait tué une jeune fille qui s'appelait Laetitia.
20: Oui.
1: Laetitia dont son histoire et celle de sa sœur, c'était des enfants placés. Elles avaient été abusées par le chef de famille, chef de la famille où elles avaient été placées.
20: Absolument.
1: Et leur histoire à toutes les deux, à ces deux sœurs, avait été racontée par le sociologue Ivan Jablonka. Ça s'appelle Laetitia et il rendait son nom et son histoire à ses victimes en disant attention, on met souvent ces histoires dans la catégorie faits divers, mais en vérité, elles racontent ce qu'est la société française.
20: Absolument.
1: Et ça racontait,
20: et c'est vrai, oui.
1: Ça racontait des choses très importantes c'est sur la vrai. Société française et l'histoire de ces jeunes victimes. Le philosophe peut-il trouver une justification au fait que dans le système français, il y a cette impunité ou cette invisibilité ou cette inviolabilité de l'intégrité du magistrat qui a jugé.
20: C'est, encore une fois, c'est
1: ça se défend pas philosophiquement. Il y a des gens qui ont réfléchi à ça.
20: Bien sûr, la question, c'est encore une fois l'indépendance de la justice suppose que le magistrat ne subisse pas dans l'exercice de son travail des pressions de la société civile.
1: C'est Montesquieu, quoi.
20: Oui, mais encore une fois, je distingue. Il faut absolument distinguer le rendu du jugement. Oui. Une fois qu'on est dans le tribunal, dans le prétoire, le rendu du jugement. Et là, vous pouvez faire appel. Et puis, ce qui se passe avant, c'est le fait que, en l'occurrence, il y a eu quand même 3 plaintes de déposées avec un dossier médical qui était absolument accablant. Donc là, il y aurait dû y avoir une réponse. En tout cas, c'est ce que, si on lit la presse, c'est comme ça qu'on est obligé de réfléchir. Bon, et là, le procureur peut être sanctionné et la sanction peut quand même aller jusqu'à la révocation. Donc c'est pas rien. Maintenant, il y a quand même un problème de société. C'est pour ça qu'il s'agit pas d'un fait divers. Il s'agit d'un fait de société. Cette affaire Liana, c'est un fait de société. D'une certaine manière, quoi qu'on pense, moi je suis, on en a parlé souvent ici, bon, les féministes sont parfois passés un peu de l'autre côté du cheval, mais moi je rends quand même hommage à MeToo et aux féministes d'avoir réussi à faire entendre la parole des femmes. Elles ont quand même eu 1000 fois raison, faut le dire. Ben, maintenant, il faut qu'on entende aussi la parole des enfants. Quand vous pensez qu'il y a 70 000 plaintes déposées aujourd'hui, mais enfin, c'est hallucinant, David, c'est dingue. Quand vous pensez qu'il y a presque, je crois, c'est 70 intervenants périscolaires, pour l'essentiel à Paris, qui sont aujourd'hui mis en cause. Je dis pas qu'ils sont coupables, je dis mis en cause. J'emploie le vocabulaire, je crois, juridique qui est correct. Mais c'est hallucinant. Donc, l'affaire Outreau, elle a eu un effet négatif sur l'écoute de la parole des enfants, parce que
1: on s'est posé des questions à l'époque, puisqu'il y a des enfants qui avaient raconté à peu près n'importe
20: exactement.
1: Quoi, ou en tout cas,
20: mais c'est pas une raison
1: mis
20: pour
1: en
20: jamais
1: cause n'importe qui.
20: C'est pas une raison pour ne jamais écouter les enfants.
1: Oui.
20: Quand vous avez 70 000 plaintes, bon, c'est comme quand un type a 70 dépôts de plaintes par des femmes, il n'y a pas 70 folles qui déposent plaintes, c'est pas vrai. Là, quand vous avez 70 000 plaintes pour agression sexuelle de mineurs, ça veut dire qu'il y a quand même un sacré problème dans la société française, il faut se réveiller. Donc on a réussi à écouter tant bien que mal la parole des femmes, il faut quand même qu'on écoute maintenant la parole des enfants, et c'est en quoi cette affaire Liana, aussi atroce soit-elle, pardon de dire ça, parce que je veux surtout pas tenir un discours utilitariste, terrorisme. Enfin, elle va peut-être servir à quelque chose, si je puis dire, c'est qu'on prenne conscience d'un phénomène de société qui est quand même absolument gravissime, qui est effrayant.
19: Une question, les projections des adultes sur les enfants, que ce soit l'enfant roi, l'enfant trop gâté, l'enfant martyr, oui, l'enfant désiré...
20: Oui. Je suis pas d'accord avec
19: attends,
20: ça.
19: Attends, j'ai pas terminé.
20: Non.
19: Est-ce que vous avez le sentiment que, en fait, malgré tout ce qu'on fait sur les enfants de l'amour, j'en passe et des meilleurs, en fait, on le considère toujours pas comme une personne, l'enfant?
20: Alors, moi, je me suis beaucoup, évidemment, intéressé à cette question de l'enfance. Il y a des textes philosophiques absolument magnifiques. Depuis Rousseau, il y a des textes magnifiques. Voilà, je vais vous dire les choses très simplement. Je pense que les enfants nous arrachent des sentiments d'amour qui n'ont rien à voir avec les autres formes d'amour. On peut avoir aimé ses parents, ses frères et sœurs, ses femmes, ses maîtresses, tout ce que vous voudrez, ses maris, ses amants, ses amis. Ça n'a rien à voir, parce que l'enfant, il est tout petit au départ, quand un enfant, ça commence à vous sourire à quoi, à 2 mois. Et quand un enfant qui est là sur le lit à 2 mois, qui commence à vous sourire, qui commence à établir une relation avec lui, il est tout petit, il est totalement irresponsable de rien, il est totalement vulnérable, donc il nous arrache des sentiments de responsabilité qui n'ont aucun rapport avec les formes d'amour entre adultes. On demande l'égalité d'amour avec sa femme ou son mari, sauf si on est masochiste. Avec un enfant, on les aime d'abord à fond perdu pendant des années, à fond perdu, si je puis dire. On ne demande pas une réciprocité comme on la demande à sa femme. Voilà. Et donc, ça crée une forme d'amour qui n'a rien à voir et qui fait qu'en effet, le petit bébé, il est par nature, il est enfant roi tout de suite.
19: Mais on oublie parfois, qu'il est une personne.
20: Mais bien sûr, c'est une toute petite. Dès qu'il commence à vous sourire, un animal ne fait pas ça. Et donc, il y a un philosophe de l'animalité, de l'enfance, Thomas Ellie, s'appelle, qui est très intéressant. Et il dit, par exemple, un enfant de 2 ans ou 3 ans ou 4 ans, il vous prend par la main pour aller voir quelque chose, un coucher de soleil magnifique. Un singe, même très intelligent, ne fait pas ça. Mm-hmm. Donc très vite, l'enfant partage avec vous. Et ça, bon, cette petite chose, encore une fois, nous arrache des sentiments de responsabilité et d'amour qui sont absolument uniques et qui sont totalement singuliers.
19: Et paradoxalement, dans une société où l'enfant est sacré, on oublie parfois qu'il est une personne.
20: Absolument.
19: Et on le traite comme un objet.
20: Il faut se réveiller.
19: Luc Ferry, merci. À la semaine prochaine, on va se quitter avec un jugement. Pas un jugement de magistrat, mais un jugement dernier, un jugement suprême. C'est dans le Requiem de Mozart d'Israël.
20: Ah, pas mal.

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5: Servane, bonjour.
7: Bonjour.
5: Et le temps va se dégrader.
7: Oui, ça commence avec des pluies ce matin dans l'ouest du pays. Cet après-midi, la perturbation va se déplacer vers la région Rhône-Alpes et vers la Franche-Comté. Le soleil, lui, va résister en Méditerranée. Pour les températures, vous avez ce matin 14 degrés à Lille, 16 degrés à Bordeaux, 15 à Paris. Cet après-midi, il fera 19 degrés à Nantes, 24 à Nice et à Toulouse et 28 à Lyon.
5: Franck, bonjour.
8: Bonjour David.
5: Le thème des grands dossiers de l'histoire, en un mot ou en un nom?
8: En retard à la Saint-Médard, retard 40 jours plus tard.
5: Comme ça. Dis donc, oui. Qu'est-ce que ça veut dire?
8: Je sais pas, il est 9h là déjà, presque 9h01.
5: Alors si vous prenez le temps pour constater le retard, c'est sûr qu'on sera jamais à l'heure.
8: Je vais vous parler d'un président ukrainien qui a été assassiné à Paris il y a exactement 100 ans, figurez-vous.
5: Écoutez Franck Ferrand, même après 9h01, sur Radio Classique, dans les grands dossiers de l'histoire. Je vous souhaite une excellente journée à l'écoute de Radio Classique. Et je cède la parole à Servane de Pastre. 9h01 sur Radio Classique, les informations.
7: Cela fait une demi-heure maintenant que le ministre de la Justice reçoit les procureurs généraux. Gérald Darmanin veut leur demander une revue des dossiers concernant des enfants et il pose un ultimatum. Ils auront jusqu'au 14 juillet prochain pour reprendre l'intégralité des près de 70 000 plaintes qui ont été déposées. Cela fait suite à la découverte la semaine dernière du corps de Liana, une petite fille qui avait disparu dans le Gers. Le principal suspect dans l'affaire avait déjà fait l'objet de plaintes pour viol sur mineurs, certaines ayant été classées sans suite. Plusieurs collectifs féministes et de protection de l'enfant sont appelés à des manifestations devant les tribunaux ce soir. Échange de missiles ce matin entre Israël et l'Iran. La République islamique a lancé des attaques hier soir sur Israël. Attaques auxquelles l'État hébreu a répondu ce matin en visant des sites militaires iraniens avant une nouvelle riposte iranienne. Deux bases aériennes israéliennes ont été visées, disent les gardiens de la Révolution. Tous les missiles ont été interceptés, disent de son côté l'armée israélienne. De leur côté, les rebelles houthis du Yémen, alliés de l'Iran, annoncent que les navires israéliens israéliens ont l'interdiction de circuler en mer Rouge. Le Moyen-Orient n'a pas besoin d'escalade, estime de son côté la chef de la diplomatie européenne, Kaya Kallas. Kaya Kallas qui se félicite par ailleurs que l'Arménie ait choisi un avenir en Europe. Et ce, malgré la pression russe. Hier se tenaient les élections législatives dans le pays. Selon les premiers résultats, le Premier ministre sortant, Nicole Pachignan, a été reconduit. Tout de suite, la Bourse de Paris avec Sylvie Aubert du journal Investir. Bonjour Sylvie.
9: Nathan, oui, la bourse.
7: Alors, quelle est la tendance à l'ouverture?
9: Eh bien, figurez-vous, Servane, que c'est la douche froide qu'on attend à la Bourse de Paris. Donc, j'arrête de rire. Le CAC 40 est resté, certes, stable la semaine dernière, mais il devrait débuter la séance en très nette baisse. Là, à l'instant, il vient d'ouvrir, je vous le dis, moins 1,14%. Et ce n'est qu'un début dans le sillage de Wall Street vendredi et des places asiatiques ce matin. Alors, plusieurs raisons expliquent ces prises de bénéfices. D'abord, les frappes au Moyen-Orient ont repris, vous le disiez, notamment entre l'Israël et l'Iran. C'est une offensive qui fragilise le cessez-le-feu temporaire et les pourparlers avec les États-Unis. Et ils font bien sûr remonter les cours du baril qui se rapproche à nouveau des $100. On est à $97,50 pour le Brent de mer du Nord. Ensuite, les investisseurs ont massivement vendu les valeurs technologiques à Wall Street vendredi. Après un dernier record historique le mardi 2 juin, eh bien le Nasdaq a plongé de 4,2% vendredi. 2000 milliards de dollars de capitalisation boursière sont partis en fumée. Alors l'explication est assez simple, même si elle est incroyable. La croissance américaine est solide, comme l'ont montré les chiffres de l'emploi en mai, nettement meilleur que prévu. Et cette nouvelle aurait dû réjouir le marché. Eh bien, justement, pas. En ce moment, good news is bad news. Les boursiers ont compris qu'un marché du travail aussi vaillant, eh bien, cela réduisait à néant tout espoir d'une baisse rapide des taux d'intérêt. Les rendements obligataires américains se sont tendus très fortement, avec un 30 ans, par exemple, au-dessus de 5%. Et cette remontée obligataire a provoqué des allègements sur les valeurs technologiques. Ce sont elles les plus sensibles au coût du capital. Sylvie Aubert, Investir pour Radio Classique.
7: Merci Sylvie Aubert du journal Investir. Il est 9h04 sur Radio Classique. On vous retrouve, Franck Ferrand. Vous nous parlez aujourd'hui d'un centenaire qui est passé un peu inaperçu.
10: Exactement, cher Servane. Personne, le 25 mai dernier, n'a relevé que cela faisait 100 ans que l'ancien président ukrainien Petliura avait été assassiné en pleine rue par un compatriote qui disait vouloir venger les victimes des pogroms. Eh bien, nous allons revenir sur ce dossier Petliura. We'll be right back.

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1: Nous sommes le 25 mai 1926 dans le quartier de Saint-Michel, si vous voulez, dans le quartier latin. Un homme élégant, il a 47 ans, sort d'un restaurant très célèbre qui s'appelle le Bouillon Racine, rue Racine. On est vers le haut du boulevard Saint-Germain. Il marche il marche vers le Boulmiche, comme on dit, avec sa canne à la main. Et il s'arrête devant l'étal de la librairie Gibert. Et soudain, derrière lui, un homme en tenue d'ouvrier l'interpelle et crie « Petliura !» Il se retourne, les deux échangent quelques mots, l'ouvrier à ce moment-là brandit un revolver et il va tirer 5 coups. L'arme à ce moment-là s'enraye, la victime est au sol, mais de toute façon sur les 5 balles qui ont été tirées, il y en a une qui a été fatale puisqu'elle a atteint le cœur. Il y a un policier qui accourt à ce moment-là, l'assassin se laisse arrêter et conduire au commissariat de l'Odéon. Et pendant ce temps-là, à l'hôpital de la Charité, rue des Saints-Pères, les médecins constatent le décès de la victime. Ses papiers révèlent son identité, Simone Petliura. Il est ukrainien, c'est pas n'importe quel réfugié, puisque ce monsieur a été président de l'éphémère République ukrainienne. C'était 6 ans plus tôt, entre février 1919 et octobre 1920. Petliura est un social-démocrate. La jeune République ukrainienne, à l'époque, se battait à la fois contre l'armée blanche tsariste et contre l'armée rouge bolchevique qui avait l'intention de l'envahir. Les républicains, puis les blancs, ont été vaincus par les rouges. L'Ukraine, à ce moment-là, a été mangée, a été intégrée à l'Union soviétique. C'était dès 1922 et déjà c'est Staline qui gérait tout ça. Et Petliura a dû partir en exil. Et voilà pourquoi il était à Paris. C'est lui, la victime de cet attentat du boulevard Saint-Michel. Au commissariat de l'Odéon, le meurtrier décline son identité, Chomel Schwarzbart, autant dire barbe noire, il a 39 ans, il est horloger à Ménilmontant, il est marié, il n'a pas d'enfant. Il était né Schwarzbart en Bessarabie. Il a été naturalisé français quelques mois seulement avant l'événement. Il dit avoir tiré sur Petliura parce que l'ancien président ukrainien avait ordonné des pogroms contre les juifs d'Ukraine. Et quand il a appris que cet homme-là s'était exilé en France, eh bien, il s'est dit qu'il fallait le tuer, je cite, pour l'empêcher de nuire et pour venger son peuple. Voilà en tout cas le mobile tel que le meurtrier l'a déclaré à la police.
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1: Vient de paraître aux éditions du Rocher un ouvrage de Gilles Antonovis qui s'appelle « Le dossier Petliura ». Ça nous raconte toute l'enquête menée par un jeune juge d'instruction à l'époque, Marcel Père. Le juge Père veut en savoir un peu plus sur ce meurtrier, sur ce Chomel Schwarzbart, qui a grandi au nord-ouest d'Odessa, dans une famille juive, vous l'aurez compris. « J'appris le russe avec les insultes dont les enfants ukrainiens nous gratifiaient en criant « Maudits juifs, vous avez torturé notre Dieu, nous ferons de même avec vous ». À 19 ans, il a participé à la révolution avortée de 1905, vous savez, qui faisait suite à la défaite russe au Japon. Il a été traqué à ce moment-là par la police tsariste, ce qui l'a amené à fuir en France. Oh, il a fui en France un peu plus tard, en 1911. Et puis, en 14, il s'est engagé dans l'armée française, il a donc fait la Grande Guerre. Il a été blessé en 1916 et décoré. Quand la révolution russe de 17 a éclaté, il est allé en Russie et il est allé s'engager dans l'armée rouge. Et c'est là que, en Ukraine, il a pu être témoin des pogroms antisémites. Les estimations les plus récentes à propos de ces pogroms avancent le chiffre de 150 000 morts. Pour Schwarzbart, le responsable de tout ça, c'est le chef de l'armée républicaine, Petliura, mais aussi le chef de l'armée blanche tsariste, c'est en tout cas ce qu'il dit. À l'époque, pour lui, qui était dans l'armée rouge, c'était les deux armées ennemies, bien entendu. Et il a adopté le point de vue que les soviétiques ont développé sur le sujet et qui mettait ces deux armées dans le même panier. À la fois ceux qui se battaient au nom du tsar dans l'armée blanche et ceux qui se battaient au nom de l'Ukraine indépendante dans l'armée républicaine. Après la victoire soviétique, Schwarzbart aurait pris ses distances et décidé de revenir en France en 1920. C'est en tout cas la version qu'il donne à la police. Alors quand même, le juge d'instruction observe tout ça, il regarde les détails et il observe plusieurs incohérences. « Comment avez-vous identifié Petliura ?» demande-t-il. Et le juge père a une autre question. « Pourquoi avez-vous attendu plusieurs mois ?» Schwarzbart répond qu'il a découpé une photo de Petliura dans l'encyclopédie Larousse et qu'il s'est mis à le chercher dans le quartier où il était censé habiter. Un jour, il aurait entendu parler ukrainien dans la rue, il s'est dit « ça c'est Petliura », alors il a suivi l'ex-président et il a, tout seul, planifié son assassinat. Mais pourquoi tuer un dirigeant républicain et non pas le chef de l'armée blanche, le fameux Denikin, vous savez, qui était beaucoup plus impliqué dans les pogroms qu'aurait pu l'être le président ukrainien. Et entre parenthèses, Denikin était lui aussi à Paris. Mais le président, c'était Petliura, dit Schwarzbart. Bon, on cherche quand même des complicités. Et le juge père apprend que le jour de l'attentat, Schwarzbart déjeunait avec sa femme quand il a reçu un coup de téléphone. Alors à l'époque, il n'y avait pas beaucoup de téléphones, hein, donc le téléphone en l'occurrence a sonné chez un voisin. Et immédiatement après, il est sorti donc armé et il est allé tuer Petliura. Schwarzbart nie tout ça en bloc. Il dit « mais non, il n'y a pas eu d'appel téléphonique ». Autre élément, le soir du meurtre, la police a découvert au domicile de Schwarzbart à Ménilmontant un pneumatique. Vous savez, c'était la manière dont on communiquait à l'époque. Hein. C'était ces petits rouleaux qu'on envoyait par un système pneumatique. C'était les télégrammes de l'époque. Pneumatique adressé à sa femme pour annoncer l'assassinat. Or, le pneumatique en question, il a été posté après l'assassinat. Et je vous rappelle que Schwarzbart a été immédiatement saisi par la police. Donc, il a fallu que le pneumatique soit envoyé par un complice. Et là, le juge commence à avoir une idée assez précise de la question. Il se met à passer en revue les fréquentations de Schwarzbart. On étudie tout ça au peigne fin. Et il découvre qu'il est membre d'une association ukrainienne, que cette association est subventionnée par la République socialiste soviétique d'Ukraine, autant dire directement par Moscou. Le Quai d'Orsay va même qualifier cette officine de succursale de la Tchéka à Paris. La Tchéka, c'est la police politique du nouveau régime soviétique à Moscou. Et le juge, par plusieurs témoins, apprend que Schwarzbart fréquentait un Russe du nom de Volodin. Un Russe qui ne parle pas le français, qui ne cherche pas à l'apprendre, qui ne travaille pas, mais qui pour autant vit très à l'aise, qui fréquente toutes les organisations russes de tous bords, les blancs, les rouges, les anarchistes, les orthodoxes, il est de toutes les réunions, bref, si l'on en croit un témoin en tout cas, c'est un agent soviétique du GPU, le GPU qui a remplacé la Tchéka sous la houlette de Beria, vous savez, et donc de Staline. Le juge convoque ce fameux Volodin. Oui, reconnaît Volodin, je fréquente Schwarzbart depuis 4 mois, et alors? Oui, nous avons déjeuné au bouillon Racine, c'est vrai, c'était 3 semaines avant le meurtre, et alors? Seulement, le juge père ne veut pas s'en tenir là. Il cherche d'autres éléments. Et il va pas les trouver, ces éléments. Il n'arrive pas à démontrer que Volodin aurait pu inciter Schwarzbart à tuer Petliura. Et le juge père, évidemment, ne peut pas aller perquisitionner à l'ambassade soviétique à Paris. Là, évidemment, il y a l'extraterritorialité. Il n'est pas question d'aller perquisitionner l'ambassade. Cette affaire prend une tournure délicate dans une France qui est toujours en proie aux passions politiques, puisque cette affaire mêle bien sûr des questions d'antisémitisme, mais mêle aussi des appartenances politiques et la présence et l'influence des soviets.

qui n'ont jamais été versés, vous savez, par l'Allemagne. C'est toutes ces grandes discussions avec Stresemann. Il faut aussi rembourser l'emprunt russe. Briand porte bien son nom, hein. C'est un homme, vous le savez, d'une très grande habileté, très conciliant avec l'Allemagne, mais également très habile avec l'Union soviétique. Et disons les choses, cette affaire d'un meurtre en plein Paris, d'un président social-démocrate débouté par les soviétiques et qui se fait tuer par un juif pour des histoires de pogrom, c'est exactement ce dont Briand n'avait pas besoin. Ça le gêne, cette affaire. Bref. Le juge père va clore son instruction, il ne va pas plus loin, il ne creuse pas la piste soviétique. Schwarzbart va être renvoyé devant la cour d'assises de la Seine tout seul. Vous savez, c'est le fameux cas bien connu dans l'histoire, hein, d'un crime commis sans aucune complicité, etc. L'acte d'un fou isolé, là en l'occurrence, l'acte d'un fanatique isolé, évidemment que en attendant, Schwarzbart encourt la peine

0: Un arrangement pour cuivre de l'ouverture du Pan de Chostakovitch par les cuivres de l'Orchestre Royal du Concertgebouw sous la direction d'Ivan Meilmans.
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0: Et le procès va donc s'ouvrir devant la cour d'appel, d'assises, au palais de justice de Paris, le 18 octobre 1927. Et attention, puisque c'est vrai que Schwarzbart n'est qu'un petit horloger, mais il a le privilège d'être défendu par un des ténors du barreau à l'époque, Maître Torres, qui a été communiste, qui a été exclu du Parti communiste français pour divergence de vues, et qui est maintenant l'avocat de tout ce genre de causes, l'avocat des anarchistes. Il a fait acquitter Germaine Berton, qui avait quand même assassiné le numéro 2 de l'Action française. Et en face, vous avez l'avocat des partis civils, la famille de Petliura, qui lui aussi est un très grand avocat, puisque c'est César Campinci. Donc vous voyez un peu le duel, si je puis dire, dans le prétoire. Salle bondée, 87 journalistes de bien des pays. Schwarzbart apparaît en costume gris. Il est bien coiffé, il porte sa croix de guerre accrochée au revers de sa veste. Ça peut impressionner les jurés. Il a un fort accent dont on n'arrive pas à distinguer s'il est russe ou ukrainien. Pour les Français, c'est un peu pareil. Il est pris d'une grande excitation quand on lui demande de raconter le crime. Il se rappelle sa joie quand un agent est venu lui apprendre la mort de Petliura. « J'ai eu envie de l'embrasser », dit Schwarzbart. Et le chroniqueur judiciaire du journal Le Temps, qui est le grand quotidien du soir de l'époque, dit « Et dans son enthousiasme, il étreint fougueusement le garde qui est à sa gauche en le pressant sur sa poitrine. » Et l'accusé reconnaît, on a affaire à un exalté, en tout cas c'est ce qui apparaît, hein. Il reconnaît les faits et l'enjeu du procès ne réside plus que dans l'existence ou non de circonstances atténuantes, les fameuses circonstances atténuantes qui peuvent lui épargner la guillotine. Sauf que Maître Torres, lui, veut aller plus loin. Lui vise l'acquittement pur et simple. Il présente Schwarzbart comme la victime, Petliura comme le coupable, coupable de la mort de centaines de milliers de juifs. Moscou a fourni à Torres toutes les descriptions, tous les chiffres nécessaires. Il faut dire qu'il a vraiment tous les circuits nécessaires, Torres. Il a fait le voyage jusqu'en Ukraine, du reste, à la recherche d'un ordre écrit de Petliura qui aurait ordonné les massacres. Inutile de vous dire qu'il a rien trouvé de tel, bien sûr. Les deux parties vont donc faire défiler une longue liste de témoins politiques. Gilles Antonin.

0: Mihailovic, dans son dossier Pelioura, relate la violence des débats devant cette cour d'assises, débats qui chaque jour tournent à l'affrontement entre avocats. Et d'abord viennent déposer les témoins de l'accusation qui défendent le rôle de Pelioura. Il y a un ex-ministre ukrainien qui souligne qu'il était social-démocrate, qu'il était grand ami de la France, chef suprême des armées, mais pas du tout ministre de la guerre, ni en aucun cas commandant opérationnel dans cette guerre aux multiples belligérants. Il avait le souci de protéger toutes les minorités nationales et a toujours condamné les pogroms, dit ce témoin. Ça, c'est terrible pour l'accusé. Un autre général qui s'appelle Chapoval rappelle qu'il y avait des juifs dans le gouvernement de Pelioura, qu'il y en avait dans l'armée, que des subventions étaient allouées aux associations juives, que des aides étaient apportées aux victimes des pogroms. Pelioura était l'ami des juifs, dit-il. En revanche, et là c'est une pierre dans le jardin de Torres, l'URSS a envoyé des agents pour provoquer les pogroms et discréditer la République ukrainienne, dit-il. Pour les Russes, le principe a toujours été le même, l'Ukraine n'a jamais existé, elle n'existera jamais. Lui aussi accuse Schwarzbart d'être en relation avec des agents soviétiques à Paris et notamment avec Volodine. À ce moment-là, Maître Kempinski va citer Pelioura dans le texte qui a dit « Tolérer les pogroms souillerait le nom de l'armée ukrainienne. Aucun pogrom ne doit avoir lieu sur notre sol. » Et plus tard, Pelioura avait dit aussi « Les Cosaques doivent cesser de s'en prendre aux Juifs. » Et plus tard encore, je le cite « La peine de mort atteindra les fauteurs de pogroms. Pas un cheveu ne doit tomber d'une tête innocente. » Voilà l'homme qu'on nous présente, ce Pelioura, comme un antisémite acharné qui aurait été à l'origine des terribles pogroms d'Ukraine. Et l'avocat de la partie civile conclut « Les auteurs de pogroms se trouvent dans tous les camps, dans celui des bolcheviks, dans celui de Denikine, dans celui des anarchistes, parmi les bandes de brigands de Makhno, qui donc était un anarchiste, de Zeleny, qui était le chef d'une milice paysanne, de Grigoriev, qui lui dirigeait une armée autonome. Tout ce qui pouvait être humainement fait pour empêcher les horreurs, Pelioura l'a fait. » Il ne se contentait pas de déclarations, il ordonnait, il prescrivait, il établissait des commissions d'enquête, il faisait fusiller des coupables. Qu'est-ce qu'on veut de plus? Et il cite un certain nombre d'officiers ou de responsables de milices qui effectivement ont bel et bien été fusillés pour avoir perpétré des pogroms. Maître Torres est un peu en difficulté, là, il est dans les cordes, si vous me passez l'expression. Alors, il appelle les témoins de la défense. Et alors, eux vont décrire l'horreur des pogroms, les vieillards, les femmes et les enfants massacrés. C'est un silence de plomb devant l'horreur de ce qui est raconté. À chaque témoin appelé par Maître Torres, Maître Kempinski pose la même question. Sur quelle preuve vous basez-vous pour affirmer que Pelioura était responsable? Il était le chef de l'armée, donc il était responsable, dit Torres. Mais vous ne pouvez pas certifier qu'il a ordonné les pogroms? Non. Un membre du comité de secours des victimes insiste, si Pelioura avait été un vrai chef, il eût empêché les pogroms. S'il ne l'était pas, il devait démissionner. Réponse de Kempinski, valable pour tous les hommes d'État. Quelle est la responsabilité du chef de l'État quand il ne peut empêcher ce qu'il déplore et qu'il ne veut ou ne peut pour autant quitter le pouvoir?
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0: Alors, c'est le moment des plaidoiries finales qui reprennent, vous le comprendrez, chacune une des deux grandes thèses. Pour l'accusation, Schwarzbart a bel et bien été le bras armé des soviétiques. La vengeance des pogroms est un faux mobile. Le vrai mobile, c'est que Staline a voulu liquider le chef potentiel d'une Ukraine libre. Et l'assassinat de Pelioura, d'ailleurs, a eu lieu 13 jours après le retour au pouvoir en Pologne d'un premier ministre hostile à l'URSS. Entre nous soit dit, ça paraît très probable, cette affaire. L'ombre de Moscou plane sur cette histoire. Mais l'avocat général Reynaud ne va pas requérir la peine de mort. Il suggère même au juré de répondre non à un certain nombre de questions pour qu'il puisse déclarer l'accusé coupable sans l'envoyer à l'échafaud. Et Maître Torres, lui, pour la défense, plaide que Pelioura était responsable des pogroms, que son assassinat était justifié, messieurs les jurés, pour condamner les pogroms d'hier, pour prévenir les pogroms de demain, et ce n'est pas simplement l'avocat de Schwarzbart qui vous parle. Ce sont avec lui les milliers et les milliers de suppliciés Pour tous ces morts, pour tous ces vivants, je vous en conjure qu'il sorte libre, cet homme qui porte sur son front comme un sceau terrible la tragédie de tout un peuple. » Et là, il y a des gens qui applaudissent, et c'est la fin de l'audience. Les jurés se retirent, et ils vont rentrer une demi-heure plus tard seulement. Autant dire que les délibérés ont été extraordinairement courts. Comme parfois au temps de la peine de mort, ils n'ont pas envie d'envoyer cet homme-là à la guillotine, ni même au bagne ou en prison d'ailleurs. Ils vont acquitter Schwarzbart, qui à partir de là gagnera la Palestine, où son visa sera d'ailleurs refusé. Donc de là, il partira pour les États-Unis et puis finira en Afrique du Sud. Dans une lettre du 11 août 1930, le patron du GPU, qui est devenu entre-temps le NKVD, donc toujours Beria, le terrible Beria, va évoquer explicitement les efforts des services soviétiques pour éliminer Petliura. Vous allez me dire, pas besoin d'être un grand limier pour comprendre ce qui s'est passé. Au même moment, Staline ordonne une répression impitoyable des indépendantistes ukrainiens en Ukraine, qui sont jugés, qui sont fusillés, qui sont déportés. Et puis, vous savez ce qui va se passer deux ans après cette lettre de Beria, en 1932. Là, ce sera carrément la grande punition du peuple ukrainien avec l'atroce famine de 1932. Mais ça nous ramène à une autre échelle et sur un autre terrain. Celui de la grande histoire.
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0: Merci beaucoup à Pierre Anquetin et bonjour à Pauline Lambert.
2: Bonjour Franck. Et ce matin, je vous propose d'évoquer un autre anniversaire, alors passé beaucoup moins inaperçu que cet assassinat que vous évoquiez à l'instant. C'est celui de la disparition d'Aurore Dupin, plus connue sous son nom de plume, bien sûr, George Sand, qui a connu une carrière littéraire extraordinaire et qui a connu les plus grands artistes de son temps, dont un certain Frédéric Chopin. Ah, et puis magnifique. Avec vous... Ben oui, vous l'aviez évoqué, George Sand. D'ailleurs, c'est l'occasion de réécouter votre émission, peut-être, sur les jeunes années d'Aurore Dupin. Et puis, à 14h avec vous, autre romancier. Alors là, de la génération suivante, lui est italien. C'est Luigi Pirandello, dont vous allez faire le portrait pour nous sur Radio Classique. Bonne journée, Franck.
0: Bonne journée à vous.
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2: Ravie de vous retrouver en ce lundi matin. J'espère que vous allez bien et que vous êtes en pleine forme pour changer d'air ensemble avec Bertrand Dorigny, aux manettes et Jérémy Bigouri, évidemment. À vous de changer la musique de cette émission à 10h30. À vous de faire vos dédicaces à vos amis ou à vos proches. À suivre aussi votre jeu du compositeur mystère. Et pour commencer, j'aimerais évoquer avec vous une grande dame des lettres françaises qui a été une véritable pionnière féministe avant l'heure, qui s'est libérée d'un mariage de convention très décevant. Elle a mené une vie passionnée, elle a connu les plus grands artistes de son temps, elle a écrit aussi plus de 70 romans et bien d'autres nouvelles, pièces de théâtre, contes et autres écrits politiques. Aurore Dupin, alias George Sand. Elle qui est à la fois d'origine aristocratique et populaire, qui grandit dans l'Indre, dans la demeure familiale de Nohant, où elle va passer de nombreuses années avec un certain Frédéric Chopin. C'est là, à Nohant, que Frédéric Chopin compose de nombreuses œuvres, dont cette barcarolle.

Et c'est donc à Nohant, chez George Sand, que Frédéric Chopin compose quelques-unes de ses plus belles œuvres, comme à l'instant cette barcarolle qui date de son tout dernier été passé à Nohant en 1846. Très belle barcarolle jouée ici par Nelson Frère pour évoquer donc Frédéric Chopin qui a passé des années à Nohant aux côtés de sa chère George Sand. Il y a d'ailleurs toujours aujourd'hui encore le Nohant Festival Chopin qui fête d'ailleurs cette année ses 60 ans. Concert en ce moment même, le festival vient tout juste d'ouvrir ses portes jusqu'au 22 juillet prochain avec au programme plus de 35 concerts, spectacles et événements au domaine de George Sand, elle qui a côtoyé les plus grands artistes de son temps. Il y a d'ailleurs un très beau tableau de Joseph Tannhauser qui la représente aux côtés de bien d'autres artistes. Franz Liszt est au piano, Marie Dagout l'écoute. Il y a également Alexandre Dumas, Victor Hugo, Niccolo Paganini et un certain Rossini.

L'un des chœurs de Semiramis, opéra de Gioachino Rossini, par le chœur et l'orchestre de l'Académie Sainte-Cécile de Rome, dirigé par Eduardo Müller, pour évoquer donc George Sand, qui a entendu très jeune, à 9-10 ans, de la musique italienne, Pergolesi et d'autres maîtres du XVIIIe siècle, par sa grand-mère, qui avait une très belle voix et qui chantait beaucoup à la maison. Et puis un peu plus tard, George Sand est introduite à Boccherini et Rossini, d'abord à Nohant et puis à Paris, évidemment, puisqu'elle fréquente très assidûment le théâtre italien et l'opéra, et puis parmi les grands artistes, les grands amours de sa vie, Frédéric Chopin, toujours.

Mes joies, c'est l'un des chants polonais de Frédéric Chopin, arrangé au piano par Franz Liszt. Et c'est justement via Franz Liszt et Marie Dago que Georges Sand rencontre Frédéric Chopin à la fin de l'année 1836. Et deux ans plus tard, les voilà à Majorque, qui passent des moments absolument merveilleux où tous deux écrivent et composent d'ailleurs, et où vous pouvez toujours aujourd'hui visiter la chartreuse des Valdemossa.

Très beau rêve d'amour de Franz Liszt, très beau nocturne pour piano, joué ici sur Radio Classique par Leif Ove Andenæs. En ce jour anniversaire de la disparition donc de George Sand, il y a 150 ans exactement, en 1876, dans son château de Noenwijk. Alors parmi toutes les personnalités que George Sand a connues, il y en a énormément à citer, toutes sont venues ou presque dans son domaine de Nohant ou à Palaiseau. Il y a Honoré de Balzac, Gustave Flaubert, Eugène Delacroix, Henri Chaput, et puis aussi Charles Gounod, que George Sand admirait beaucoup.

0: Deux danses très vigoureuses tirées du grand chef-d'œuvre de Charles Gounod, énormément représenté au XIXe siècle, Faust par Seiji Ozawa et l'Orchestre Symphonique de Boston. Voilà pour ce portrait de George Sand, pour, je l'espère, vous donner envie de relire sa grande œuvre romanesque d'une grande ampleur et qui ne se limite pas à ses romans champêtres, aussi délicieux soient-ils.
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4: Et il est déjà 10h.
5: Le Flash, c'est avec vous, Servane de Pastre. Bonjour Servane.
4: Bonjour Pauline, bonjour à tous. Gérald Darmanin réunit ce matin les procureurs généraux. Le ministre de la Justice va leur demander de revoir les plaintes concernant des enfants victimes, soit 70 000 dossiers à examiner d'ici au 14 juillet prochain. Cela fait suite à l'affaire Liana, cette petite fille retrouvée morte la semaine dernière dans le Gers. Le principal suspect dans l'affaire a fait l'objet de plaintes pour viol sur mineurs, certaines classées sans suite. Plusieurs collectifs féministes et de protection de l'enfant sont appelés à des manifestations devant les tribunaux ce soir. Le chanteur Patrick Bruel a été placé en garde à vue. Il est visé par une dizaine de plaintes pour violences sexuelles. L'enquête concerne à ce stade 13 victimes présumées, dit le parquet de Nanterre. Les faits pour lesquels il sera entendu s'étalent entre 1997 et 2001. L'armée israélienne annonce avoir mené une offensive à grande échelle en Iran avec des dizaines d'avions de combat. Des systèmes de défense ont été ciblés. Les échanges de missiles ont repris hier soir entre l'Iran et Israël, mettant à mal le cessez-le-feu qui était en vigueur depuis 2 mois. La reprise des hostilités aura des conséquences sur les pourparlers avec les États-Unis, disent de leur côté les autorités iraniennes. Elles soulignent la responsabilité de Washington dans les derniers développements. Emmanuel Macron félicite Nikol Pachinian pour sa victoire aux législatives en Arménie. Le président français dit vouloir accompagner le pays dans son rapprochement avec l'Europe. Et puis c'est la journée mondiale des océans aujourd'hui. Alors à cette occasion, 3 grandes aires marines vont être plus protégées en France, en Guadeloupe, dans la baie d'Audierne, dans le Finistère et dans les terres australes et de l'Antarctique française. La bourse de Paris pour finir, le CAC 40 est en baisse de 0,69% à 8161 points. Il est 10h02 sur Radio Classique. On vous retrouve, Pauline Lambert.
5: Merci beaucoup ma chère Servane, je vous souhaite une très belle journée. Et alors de Paris, je vous emmène tout de suite de l'autre côté de l'Atlantique, départ pour Los Angeles avec ce film qui avait fait grand bruit lorsqu'il était sorti, L.A. Confidential, Los Angeles interdite, une histoire policière qui se passe dans les années 50 sur fond de règlement de compte dans la Cité des Anges.
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L.A. Confidential, c'est le titre de ce film de Curtis Hanson. Los Angeles interdite dans la version québécoise et cette bande originale de Jerry Goldsmith, film qui avait fait grand bruit à sa sortie, qui était nommé pour 9 Oscars en 1998, qui va en remporter 2 lors de cette cérémonie qui est dominée évidemment par le blockbuster Titanic. Mais tout de même, le film qui reçoit donc ses 2 Oscars et les compliments du jury.

Les compliments, c'est le titre de cette pièce d'Enrique Granados, l'une de ces Goyescas, vous savez, ces tableaux inspirés justement des tableaux de Goya. Et c'est Jean-Philippe Collard qui était au piano ici en 2019 dans la grande salle de l'Arsenal de Metz, à l'acoustique absolument merveilleuse où se passent d'ailleurs de très nombreux enregistrements. Puisque nous sommes en Espagne, nous y restons avec de nombreux artistes français de la fin du 19e siècle qui tournent leurs regards et leurs oreilles de l'autre côté des Pyrénées. Il y a évidemment Maurice Ravel, mais il y a aussi Édouard Lalo et sa symphonie espagnole

0: Isaac Stern, absolument souverain ici en 1967, aux côtés d'Eugène Ormandy et de son orchestre de Philadelphie, dans ce rondo final, avec ce refrain qui revient de façon incessante et très flamboyante. Dernière note de la symphonie espagnole d'Édouard Lalo. Il est 10h22, nous marquons une toute petite pause, à peine une minute. Ne bougez pas, la musique revient dans un instant avec toutes vos dédicaces. Alors à vous de choisir la musique que vous voulez écouter sur Radio Classique ce matin. Avec Bertrand, nous attendons tous vos messages pour changer en direct le programme. N'hésitez pas.
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0: Un très beau lever du jour à 10h30, très exactement sur Radio Classique. Ici la version pour chœur et orchestre avec le chœur qui introduit encore davantage de miroitement et d'enchantement à l'orchestre de Maurice Ravel. Chœur et orchestre symphonique de Montréal, ici tous placés sous la direction de Charles Dutoit. C'était votre demande, chère Alice, vous qui écoutez Radio Classique à Rennes via l'application de Radio Classique. Et place donc, comme promis, à vos demandes et vos dédicaces.
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0: Et nous commençons avec vous, cher Kostia, et ce message arrivé il y a quelques minutes via le site de Radio Classique. Bonjour chère Pauline et bonjour à toute l'équipe, j'espère que vous passez une bonne matinée. Merci d'enchanter nos journées avec de si belles sélections. Et quoi de mieux qu'une ouverture pour commencer cette journée et cette semaine? C'est pourquoi je voudrais savoir si vous pouviez nous passer l'ouverture des Noces de Figaro de Mozart afin d'égayer notre début de journée.

Les Noces de Figaro ou La Folle Journée. Ici la version de Julien Chauvin et de son Concert de la Loge. Dans cette ouverture d'opéra de Mozart, l'occasion de souhaiter une nouvelle fois tous nos vœux de bonheur de la part de Véronique et Christophe pour Agathe et Ludovic qui se sont mariés ce samedi, le 6 juin, à Ray-sur-Authie en Picardie. Toutes nos félicitations aux jeunes mariés. Mozart, encore et toujours. Alors le voici, cette fois-ci, la demande de Mireille. De retour d'un week-end magnifique passé avec des amis, j'aimerais prolonger ce bon moment en compagnie de Mozart et de son magnifique trio des adieux, de Così fan tutte, des au revoir, mais tellement légers.

Le très beau trio des adieux, Così fan tutte de Mozart. Ici Pierre Génisson avec le concerto Köln et Jacob Lehmann. Et ce trio des adieux, si vous l'aimez, vous pourrez l'entendre dans sa version originale pour la folle soirée de l'opéra. Ce sera au Théâtre des Champs-Élysées les 19 et 20 juin prochains. Radio Classique et toutes ses équipes vous invitent à vivre ce grand moment ensemble avec plusieurs chefs-d'œuvre de Mozart, Così fan tutte, mais aussi Don Giovanni, plusieurs airs. À retrouver aussi de grandes ouvertures de Verdi, Gounod également, Massenet, Verdi, Catalani, Rossini et bien d'autres. De grandes folles soirées très festives présentées par Jean-Michel Duez que je salue, qui sera de retour évidemment à midi. Mais tout de suite, cette autre demande de Philippe, 22 ans, guitariste, originaire de Bordeaux. J'aimerais mettre à l'honneur aujourd'hui la guitare classique et écouter les souvenirs de l'Alhambra de Tárrega.

Le père de la guitare moderne, Francisco Tárrega sur Radio Classique, et ce très beau souvenir de l'Alhambra dans la version ici de Thibaut Garcia. Autre musique ensoleillée que vous aimeriez entendre, chère Marie, vous qui êtes dans la Manche à Terreval et qui écoutez Radio Classique ce matin avec Ernest qui a 3 semaines seulement. Vous aimeriez entendre Ernesto Nazareth. Le voici, ce compositeur brésilien. Et voilà, ses rythmes très chaloupés, c'est Gabriela Montero qui est au piano.

Pour les plus jeunes oreilles à l'écoute de Radio Classique ce matin, Ernest. Alors cette musique d'Ernesto Nazareth ne t'aura pas permis de faire la sieste, mais peut-être t'aura donné envie de danser ou de te trémousser avec ta maman Marie que j'embrasse. À l'écoute donc de Nazareth dans la version de Gabriela Montero. Changement de registre, changement de répertoire avec vous, chère Elia. Toi tu as 13 ans, fidèle auditrice de Radio Classique, c'est ce que tu m'écris. Ma grand-mère a été hospitalisée, elle est en rééducation. Et c'est pourquoi j'aimerais lui faire écouter le morceau que je joue en ce moment pour lui tenir compagnie, l'élégie de Gabriel Fauré. La voici avec Anne Gastinel au violoncelle.

Et avec les pensées les plus affectueuses d'Elia, 13 ans, pour sa grand-mère. Elia qui joue en ce moment même cette très belle élégie de Gabriel Fauré, très sombre aussi, ici dans la version d'Anne Gastinel sur Radio Classique, avec Emmanuel Krivine et l'Orchestre National de Lyon. Beaucoup de messages en ce lundi matin, merci infiniment. Il y a vous, cher Simon, qui êtes à Varsovie, il y a vous, cher Cathy, il y a Didier également à Avallon, et puis vous, Armel, je viens de finir une double page en dessin sur un carnet, double page réservée à l'université de Jacques Demy et Michel Legrand. Je fais allusion au film Peau d'âne, Les parapluies de Cherbourg et Les demoiselles de Rochefort. Alors je vous laisse choisir ce qui vous fait plaisir. Eh bien voici tout de suite Les demoiselles, Les parapluies de Cherbourg, que dis-je. Puisque pour plusieurs raisons, la pluie arrive par l'ouest en ce moment même. Donc sortez vos parapluies vous aussi, que vous soyez à Cherbourg ou ailleurs. 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

0: Et c'est Michel Legrand lui-même qui dirige sa musique, Les Parapluies de Cherbourg, absolument inoubliable et mélancolique. Pour vous rappeler donc que vous pouvez écouter Radio Classique sur l'axe Caen-Cherbourg via la DAB+, la radio numérique terrestre. 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
9: Merci d'avoir choisi Radio Classique, 11h15. Et le flash qui vous est présenté par Laurence Gontier. Bonjour Laurence.
10: Bonjour Pauline, bonjour à tous. Une puissante explosion entendue ce matin à Téhéran, elle a fait trembler les locaux du ministère des Affaires étrangères. Les gardiens de la Révolution affirment à l'instant que l'Iran a ciblé en représailles un complexe pétrochimique en Israël. Malgré les attaques réciproques de l'Iran et de l'État hébreu qui menacent plus que jamais la trêve, l'Iran affirme que les efforts de médiation du Pakistan pour mettre fin à la guerre avec les États-Unis se poursuivent. Gérald Darmanin réunit ce matin les procureurs généraux dans le sillage de l'affaire Liana. Le ministre de la Justice leur donne jusqu'au 14 juillet pour reprendre l'intégralité des plaintes concernant des enfants. Il y en aurait 70 000. Parallèlement, les associations féministes et de protection de l'enfance appellent à des rassemblements aujourd'hui devant les tribunaux. Patrick Bruel est en garde à vue ce matin. Il est entendu dans le cadre d'une enquête pour des violences sexuelles dont l'accusent 13 femmes. Le chanteur clame son innocence, mais sous pression depuis plusieurs semaines, il a annoncé l'annulation de la quasi-totalité des dates de sa prochaine tournée. Le directeur général de l'Organisation mondiale de la santé, l'OMS, annonce être en Ouganda, deuxième pays touché par Ebola. 19 cas y ont été confirmés, dont 2 décès. En République démocratique du Congo, qui est le premier pays frappé par la maladie, l'Union européenne a mis en place un pont aérien humanitaire qui a permis d'acheminer 100 tonnes de matériel d'urgence. Au moins 15 morts dans le sud des Philippines. L'archipel a été frappé ce matin par un puissant séisme de magnitude 7,8. De nombreux bâtiments se sont écroulés. Les fidèles vont-ils remplacer les touristes mercredi soir à Barcelone à l'occasion de la visite du pape Léon XIV après la grande messe hier à Madrid? 8000 catholiques sont attendus après-demain à la Sagrada Familia. Le souverain pontife y célébrera une messe à l'occasion du centenaire de la mort de son architecte Antoni Gaudí. La Sagrada, plus haute église au monde, est toujours en construction et bat chaque année des records de fréquentation. Religion et tourisme de masse y cohabitent. Reportage Zoé Palier.
11: Fervente catholique, Carolina espère apercevoir Léon XIV, premier pape en visite à Barcelone depuis Benoît XVI en 2010.
12: Le monde a beaucoup changé ces dernières années. La religion catholique n'occupe plus la même place dans la ville et beaucoup de gens ne croient plus. La venue du pape va faire du bien, ça va apporter un peu de lumière à la ville.
11: En 2001, 70% des bébés espagnols recevaient un baptême. Aujourd'hui, ils sont moins d'un sur deux. Mais les églises barcelonaises attirent toujours des immigrés philippins, sud-américains et bien sûr des touristes, près de 5 millions l'an dernier à la Sagrada Familia. Juan vit juste à côté.
13: Le pape va inaugurer la tour de Jésus-Christ. Il y aura plein de monde. La Sagrada, c'est un monument religieux, bien sûr, mais elle s'est transformée en symbole touristique.
11: Mais ce n'est pas un paradoxe pour Chiara Curti, architecte et autrice du livre Mon Gaudi.
14: À quoi sert un lieu religieux s'il n'y a personne? Dans la basilique, on voit souvent des gens pleurer, des mères qui enlèvent
11: enlèvent le téléphone des mains de leurs enfants pour qu'ils admirent les lieux. Certains entrent dans la Sagrada Familia comme touristes et en ressortent comme pèlerins. Il reste encore au moins 10 ans de travaux à la Sagrada Familia. Gaudi disait à son propos « Mon client, c'est Dieu et il n'est pas pressé ».
9: Le sens de la formule d'Anthony Gaudi. À la Bourse de Paris, le CAC 40 est actuellement en baisse, moins 0,82% à 8150 points. Pauline, vous êtes déjà allée à la Sagrada Familia ?
15: Oui, j'y suis allée il y a quelques années déjà. C'est assez spectaculaire, il faut bien le dire. Un lieu qui vous élève véritablement, tout en douceur, avec ses rondeurs partout. Et alors Laurence, merci à vous qui êtes sur tous les fronts. Vous présentez le flash, vous faites les traductions aussi oui. Dans les reportages. Alors puisque nous sommes en Espagne avec vous, avec le souverain pontife, je vous propose d'y rester. Ça tombe bien, c'est le hasard, mais ça tombe bien. Avec un opéra de Franz Schubert, très peu connu. Il s'appelle Alfonso et Estrella. Alfonso, c'est le fils du roi déchu. C'est une histoire d'usurpation de pouvoir, de révolte et d'amour, évidemment. En voici l'ouverture.

Une ouverture puissante et dramatique de Franz Schubert pour son opéra Alfonso et Estrella, qui se passe donc en Espagne, dans le royaume de León. Une histoire d'usurpation de pouvoir et de révolte qui gronde. Nous écoutions ici l'orchestre du festival Menuhin avec son fondateur, le violoniste et chef d'orchestre Yehudi Menuhin, qui a donc fondé ce festival à Gstaad à la fin des années 50. Franck Ferrand vous en parlait vendredi dernier. C'est une émission évidemment que vous pouvez réécouter comme toutes les autres sur notre site ou sur l'appli de Radio Classique. Alors le revoici, Yehudi Menuhin, cette fois-ci avec son violon. Il est rejoint par d'excellents amis, notamment Maurice Gendron au violoncelle, pour interpréter ce premier sextuor à cordes de Brahms.

Une page d'une grande profondeur que ce deuxième mouvement du premier sextuor à cordes de Johannes Brahms, joué ici en 1963 par un immense violoniste, Yehudi Menuhin, aux côtés de ses collègues et amis musiciens, violon, alto et violoncelle. Yehudi Menuhin qui aura toute sa vie œuvré à la fraternité, à l'humanisme, à la rencontre entre les peuples et entre les cultures. Et un grand dossier de l'histoire de Franck Ferrand à retrouver donc comme tous les autres. Et tout de suite, nous poursuivons avec l'école viennoise et avec une œuvre emblématique du concert du Nouvel An, ce Galop des Soupirs.

0: Et du public très réjoui à Vienne, ici au Nouvel An, en 2016, il y a 10 ans, très exactement, avec Marie Siansons qui dirigeait l'Orchestre Philharmonique de Vienne. On croirait entendre des sanglots avec ces notes qui descendent vers le grave dans ce galop des soupirs de Johann Strauss, le père. Ne bougez pas, nous marquons une toute dernière pause dans cette émission. Dans quelques instants, plusieurs fleurs, un duo des fleurs, des jasmins aussi, et votre compositeur mystère à suivre.
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Sous le dôme épais où le blanc jasmin, la rose s'assemble, sur la rive en fleurs, riant au matin, viens, descendons ensemble. Très beau duo des fleurs dans l'acmé de Léo Delibes. Et ici, l'acmé et Malika étaient chantés par nos deux flûtes enchanteresses. Alors, puisque nous évoquions à l'instant le jasmin, encore en fleurs, qui sent d'ailleurs extrêmement bon, voici une musique traditionnelle chinoise, fleur de jasmin, elle nous est jouée par Lang Lang.

0: Lang Lang au piano dans cette musique traditionnelle chinoise, fleur de jasmin. Il est 11h35, place à votre nouveau jeu de la semaine.
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0: 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Bach, Buxtehude ou Brahms, qui a composé cette Alléluia qui figure dans l'une de ses cantates. À vos idées, à vos bonnes réponses via le site ou l'appli de Radio Classique. 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
0: Et tout de suite, Mozart, sa très belle symphonie concertante pour violon et alto.

Le presto final de la symphonie concertante pour violon et alto de Mozart était joué par Amihai Gross à l'alto et Julien Chauvin qui dirigeait de son violon son ensemble, le concert de la loge qui a fêté ses 10 ans, qui sera de retour en concert à Paris sous la coupole de l'Institut de France le 11 juin dans quelques jours, jeudi, et puis le 19 juin en concert toujours pour ce ballet imaginaire et le 20 les 4 saisons dansées à l'Arsenal de Metz, programme déjà donné énormément et qui fait toujours aussi plaisir. Mais tout de suite, voici deux pages interprétées par Claire Désert. Écoutez-la tout d'abord dans cette très belle romance de Robert Schumann.

Et après la romance de Schumann, nous venons de poursuivre très logiquement avec cette jolie chanson, c'est Canzonetta de Gabriel Pierney, toujours Claire Désert au piano et à la clarinette Philippe Béraud. Et pour terminer cette émission, avant de retrouver évidemment Jean-Michel Duez, déjà tout prêt en régie, voici une dernière musique de film qui devrait vous donner des sueurs froides, Vertigo, Alfred Hitchcock, Bernard Herrmann.

0: Un duo mythique du cinéma, Alfred Hitchcock, Bernard Herrmann, tout comme d'ailleurs John Williams et Steven Spielberg qui vont sortir un nouveau film dans quelques jours ensemble. Nous écoutions la bande originale de Vertigo, sueur froide en français, sortie en 1958. Et c'est un autre duo que vous pourrez retrouver ce soir à 20h au micro de Laure Maison, la pianiste Claire-Marie Le Guay et l'écrivain Éric Orsenna qui viennent de sortir un ouvrage ensemble qui vous emmène sur les chemins de Bach, que la joie demeure, comment Bach a changé leur vie. Et tout de suite, c'est un autre duo que je cède cette antenne, Thomas Cligny et Jean-Michel Duez. Bonjour à vous Jean-Michel.
1: Bonjour Pauline. Alors je vais ajouter, si vous le voulez bien, deux autres duos mythiques, vous et moi évidemment, pour ce passage d'antenne à midi que le monde entier nous envie, et un autre duo mythique, Robert et Clara Schumann. On célèbre aujourd'hui l'anniversaire de la naissance de Robert Schumann, le 8 juin 1810, cette fameuse génération 1810.
0: Merveilleux.
1: À demain, cher duo.
0: Mais oui, à demain ma chère partie du duo, très belle journée donc à vous et merci encore, merci Bertrand, merci Jérémy, à demain.

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9: Merci d'avoir choisi Radio Classique, il est midi. Nous faisons un nouveau point sur l'actualité avec vous, Laurence Gontier. Bonjour Laurence.
10: Bonjour Jean-Michel, bonjour à tous. Gérald Darmanin vient de prendre la parole après avoir réuni à la chancellerie les procureurs généraux dans le sillage de l'affaire Liana. Le ministre de la Justice qui s'exprime en ce moment leur a demandé de reprendre d'ici le 14 juillet l'intégralité des plaintes qui concernent les enfants. Il y en aurait environ 70 000. Cette demande fait suite à la mort de la petite Liana et aux révélations sur les plaintes pour viol sur mineurs visant le suspect, dont certaines ont été classées sans suite. Gérald Darmanin vient de reconnaître à nouveau des défaillances extrêmement graves et promet de communiquer. Regain de tension au Moyen-Orient. Israël et l'Iran s'attaquent mutuellement pour la première fois depuis la trêve conclue il y a 2 mois. L'armée israélienne accuse l'Iran d'avoir tiré près de 30 missiles balistiques sur l'État hébreu depuis hier soir. Ce matin, une puissante explosion a été entendue dans le centre de Téhéran. Elle a fait trembler les locaux du ministère des Affaires étrangères. Donald Trump exhorte les différentes parties à cesser de tirer. Sa garde à vue peut durer jusqu'à 48 heures. Accusé de viol et d'agression sexuelle par plusieurs femmes, Patrick Bruel est entendu depuis ce matin pour des faits qui concernent à ce stade 13 victimes présumées. Le chanteur clame son innocence, mais sous la pression depuis des semaines, il a annoncé l'annulation de la majeure partie de sa prochaine tournée. L'INSEE projette un pic de population à 69 800 000 habitants en 2037 en France. Mais si les tendances démographiques actuelles se prollongent, on pourrait en perdre 3 200 000 d'ici 2070. En 2070, les plus de 65 ans seraient 2 fois plus nombreux que les moins de 20 ans. Ils représenteraient 32% de la population, toujours selon les projections de l'INSEE. Enfin, le directeur général de l'Organisation mondiale de la santé, l'OMS, annonce être en Ouganda, deuxième pays touché par Ebola. Ebola. 19 cas y ont été confirmés. En République démocratique du Congo, qui est le premier pays frappé par la maladie, l'Union européenne a mis en place un pont aérien humanitaire qui a permis d'acheminer 100 tonnes de matériel d'urgence. À la Bourse de Paris, le CAC 40 est actuellement en baisse, moins 0,49% à 8178 points.
9: Merci Laurence, et on vous retrouve tout à l'heure à 13h pour un nouveau point sur l'actualité. La voix, ça ira.
10: Oui. À tout à l'heure, oui, ça va.
9: Des médicaments, s'il vous plaît. On voit ça tout à l'heure. Je vous ferai une ordonnance.
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9: Soyez les bienvenus dans Harmonique en ce début de semaine. Harmonique jusqu'à 14h pour vous accompagner à l'heure du déjeuner avec pour commencer, nous sommes ensemble, vous le savez donc, jusqu'à 14h, avec pour commencer le concerto pour violon numéro 2 de Jean-Sébastien Bach. Hilarion est au violon.

Jean-Sébastien Bach dans Harmonique avec le final du concerto pour violon numéro 2 Hilarion, l'orchestre de chambre de Los Angeles, placé sous la direction de Jeffrey Cahen. Voici maintenant un compositeur chez lequel Bach a puisé plusieurs œuvres pour les transcrire. Il s'agit de Vivaldi et ce concerto pour cordes.

Le plaisir d'écouter Vivaldi sur Radio Classique, c'est harmonique jusqu'à 14h, le concerto pour cordes RV 143 et l'orchestre baroque Tafelmusik placé sous la direction de Jeanne Lemon. Musique baroque toujours, mais nous partons en Angleterre, nous quittons donc Venise, l'Angleterre où nous attend Handel et cette suite pour clavier.

0: Mozart sur Radio Classique, cette harmonique jusqu'à 14h. Le final de la symphonie numéro 25, l'orchestre philharmonique de Vienne, était placé sous la direction de Riccardo Muti. C'est un enregistrement de 1996. La suite d'harmonique, c'est dans un instant et nous allons fêter un anniversaire, celui de la naissance de Robert Schumann, le 8 juin 1810. À tout de suite.
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Une musique inspirée de l'enfance, les scènes d'enfants de Robert Schumann, anniversaire aujourd'hui donc de la naissance de Robert Schumann, il y a 216 ans, jour pour jour. Scènes d'enfants interprétées par Vladimir Horowitz. Nous allons continuer d'une certaine façon à souffler les bougies de cet anniversaire. Et nous souhaitons d'ailleurs un excellent anniversaire à toutes celles et à toutes ceux et à tous ceux qui sont nés un 8 juin. Alors l'anniversaire de Robert Schumann avec la symphonie numéro 1, Le Printemps, écrite pendant une période, une rare période heureuse de la vie de Robert Schumann. C'était début 1841. Il s'était marié avec Clara Schumann en septembre 1840. Grand succès à la création de cette symphonie numéro 1, sous-titrée Le Printemps. Elle a été créée au Gewandhaus de Leipzig avec Mendelssohn à la baguette. Et Robert Schumann a dit de cette symphonie « Elle m'a valu beaucoup d'heures de joie ».

La symphonie numéro 1, Le Printemps, Robert Schumann, l'orchestre de la Suisse romande Armin Jordan. Enregistrement de 1989 et Robert Schumann, dont on célèbre l'anniversaire de la naissance aujourd'hui, eh bien sera à l'honneur vendredi prochain, le 12 juin à 20h, tout près de Narbonne, à Armisan, au château Catherine de Montgolfier, dans le cadre du festival Ma Vigne en Musique. Karine Deshaies chantera L'amour et la vie d'une femme, cycle merveilleux de Lieder de Robert Schumann. Elle sera accompagnée par Johann Fargeau. Et une seconde partie pour ce concert éclectique autour de Carlos Gardel, donc Robert Schumann, vendredi prochain, le 12 juin à 20h, au château Catherine de Montgolfier à Armisan, près de Narbonne, dans le cadre du festival Ma Vigne en Musique. Et puisqu'on célèbre évidemment l'anniversaire de Robert Schumann, il est absolument impensable de ne pas écouter Madame Clara. Et voici son concerto pour piano.

Le deuxième mouvement du concerto pour piano de Clara Schumann, Béatrice Cerana avec l'orchestre de chambre d'Europe, dirigé par Yannick Nézet-Séguin, indissociable évidemment et indispensable aussi, et indissociable des Schumann, il s'agit de Brahms, et indispensable, c'est son requiem allemand.

Requiem allemand de Brahms avec le chœur que tes demeures sont aimables et le chœur était celui de l'opéra de Vienne, Carlo Maria Giulini pour la direction Liszt pour la suite d'harmonique avec cette étude de concert, les murmures de la forêt.

0: Franz Liszt, les murmures de la forêt, l'étude de concert numéro 1 jouée par Jorge Bolet. C'était en 1972. Les infos de 13h, c'est dans un instant sur Radio Classique. Et nous ouvrirons la seconde heure d'harmonique en compagnie de Léo Delibes, le ballet Sylvia et le célébrissime Pizzicati. À tout de suite.
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10: Il est 13h. Et c'est l'heure de faire un nouveau point sur l'actualité avec vous, Laurence Gontier.
11: Gérald Darmanin demande la mobilisation générale des procureurs pour faire la vérité sur ce qui ne s'est pas bien passé dans l'affaire Liana, des défaillances ayant été mises au jour. L'homme suspecté d'avoir tué l'enfant a en effet fait l'objet de plusieurs plaintes pour viol sur mineur, dont certaines ont été classées sans suite. Le ministre de la Justice a redit qu'il souhaitait une revue de toutes les plaintes de faits sexuels sur mineurs d'ici au 14 juillet, soit environ 70 000 plaintes. Il écarte l'idée de démissionner, estimant que les défaillances de la justice dans cette affaire Liana ne sont pas dues à ses instructions. C'est dans ce contexte que s'ouvre devant la cour criminelle du Loiret le procès de 4 hommes soupçonnés d'avoir appartenu à un réseau pédocriminel en ligne. Âgés de 37 à 64 ans, ils utilisaient de faux profils pour approcher leurs victimes, consulter et diffuser des images pédopornographiques. 2 comparaissent aussi pour des viols commis sur des mineurs de moins de 15 ans. Plus de 930 000 fichiers ont été saisis. 120 victimes ont été recensées. Donald Trump exhorte l'Iran et Israël à cesser leurs frappes respectives alors que les deux pays ont repris leurs attaques directes pour la première fois depuis la trêve conclue il y a 2 mois. L'Iran a déjà tiré près de 30 missiles balistiques sur l'État hébreu depuis hier soir en réponse aux bombardements israéliens sur la banlieue sud de Beyrouth, bastion du Hezbollah, et promet de répondre avec force en cas de nouvelle attaque. La Russie dénonce les pressions sur l'opposition et l'ingérence de l'Union européenne lors des législatives en Arménie qui viennent d'être remportées par le parti du Premier ministre Nicole Pachinian. Emmanuel Macron a quant à lui félicité ce dernier et a déclaré vouloir accompagner le rapprochement de ce pays du Caucase avec l'Europe. Patrick Bruel, placé en garde à vue ce matin, il est entendu dans le cadre d'une enquête pour des violences sexuelles concernant 13 victimes présumées. Le chanteur continue de clamer son innocence. Direction la Bourse de Paris. Bonjour Céline Pentex. Le CAC 40 est actuellement dans le rouge.
4: Et en effet, Laurence, c'est du rouge à Paris à la mi-journée. Moins 0,4%, 8185 points. La mécanique inlassablement reste la même. Le marché regarde impuissant le conflit au Moyen-Orient s'enliser et les cours du pétrole repartir à la hausse. $96,40 actuellement pour le Brent de la mer du Nord, $94 pour le WTI américain. À cela s'ajoutent des prises de bénéfices sur les valeurs technologiques, en particulier celles liées à l'intelligence artificielle qui avait permis aux indices américains et asiatiques d'aligner les record. Vendredi, le Nasdaq Composite a chuté de 4,2%, sa plus mauvaise séance depuis avril 2025. En fait, tout a commencé avec les perspectives du géant américain Broadcom pour les puces IA. Des perspectives jugées prudentes depuis la question de la valorisation des entreprises de la tech très chère est revenue sur devant de la scène. Et se juxtapose au débat sur la liquidité sur les marchés actions suite à l'introduction en bourse de SpaceX ou encore au rapport sur l'emploi américain trop robuste pour entretenir l'espoir d'une baisse des taux d'intérêt aux États-Unis. Du côté des valeurs, on notera la baisse à la mi-journée de 4% de Voyageurs du Monde. Le groupe encourt une amende de 1,8 million d'euros de la part de la CNIL. En mai 2023, 8000 passeports avaient fuité sur le Darknet à la suite d'une cyberattaque. Pour finir, je vous rappelle le CAC 40 à la mi-journée, légère baisse, moins 0,4%, 8185 points.
12: Merci Céline Pentex. Retour d'harmonique avec vous Jean-Michel au programme.
10: Alors au programme, Léo Delibes, Sylvia Leballet, le Pizzicati, Saint-Saëns, Jaco Offenbach, un mari à la porte. Bon, c'est pas une suggestion, hein, c'est une opérette en un acte. Et puis d'autres choses très intéressantes également pour la suite d'harmonique. À tout à l'heure, 14h.
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Léo Delibes, le ballet Sylvia, pour vous souhaiter la bienvenue sur Radio Classique. Si vous nous rejoignez dans Harmonique, nous sommes ensemble jusqu'à 14h. Le ballet Sylvia et son célèbre Pizzicati, interprété par l'Orchestre Philharmonique de Vienne, dirigé par Daniel Barenboim. C'était le concert du Nouvel An, 1er janvier 2014. Musique française, toujours, avec cette fois Camille Saint-Saëns, Introduction et Rondo Capriccioso.

Un mari à la porte, c'est une opérette qui a quand même été très populaire jusqu'à la fin du 19e, qui a donc disparu ensuite. En voici en tout cas l'ouverture. Nous réhabilitons Offenbach d'une certaine manière. Merci, bravo.

Un mari à la porte, l'ouverture, Jacques Offenbach, donc cette opérette créée en 1859, l'Orchestre Philharmonique Royal de Liverpool était placé sous la direction de Vassili Petrenko. Musique de film maintenant, Pain, amour, ainsi soit-il.

0: La musique du film Pain, Amour, Ainsi soit-il d'Ino Risi en 1955 avec Sofia Loren, Vittorio De Sica, musique d'Alessandro Cecconini et interprétation ici de l'orchestre symphonique Verdi de Milan placé sous la direction de Giuseppe Grazioli. La suite d'Harmonix, c'est dans un instant et je vous inviterai à valser si vous le voulez bien, si vous le permettez, en compagnie de Karl Maria von Weber.
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L'invitation à la valse Karl Maria von Weber, l'orchestre philharmonique de New York dirigé par Leonard Bernstein en 1965. À l'origine, c'est une pièce pour piano que Berlioz a orchestrée pour qu'elle soit insérée dans le Freischütz, opéra de Karl Maria von Weber pour une représentation à l'Opéra de Paris. Et il s'avère qu'au 19e siècle, eh bien, l'Opéra de Paris exigeait qu'il y ait du ballet. Dans les opéras, voici maintenant une œuvre pour piano dans sa version d'origine. C'est l'une des sonates de Beethoven, la numéro 8, sous-titrée pathétique, et c'est le deuxième mouvement que je vous propose d'écouter. C'est harmonique jusqu'à 14h.

le deuxième mouvement de la sonate numéro 8 de Beethoven, la sonate pathétique, Stefan Kovacevic pour l'interprétation Adagio qui a été repris, vous vous souvenez peut-être, dans la chanson Midnight Blue qu'ont chanté Louis Stoker, mais également Michel Thor. Et puis Billy Joel s'est également inspiré de cette sonate pour écrire l'une de ses chansons. Joseph Haydn pour la suite d'harmonique sur Radio Classique avec la symphonie numéro 63, la Roxelane.

Joseph Haydn dans Harmonique, le premier mouvement de la symphonie numéro 63, la Roxelane du nom de la sultane épouse de Soliman le Magnifique. Et dans ce premier mouvement, Haydn reprend tout simplement l'ouverture de son opéra Le Monde de la Lune, Il Giardino Armonico, dirigé par Giovanni Antonini pour l'interprétation. Un ballet, Sappho de Mytilène, Johann Nepomuk Hummel pour la suite d'Harmonique.

Le ballet Sappho de Mytilène, Johann Nepomuk, Hummel et le London Mozart Players, dirigé par Howard Shelley. Nous écoutions tout à l'heure Un mari à la porte, opérette d'Offenbach, c'était l'ouverture. Voici maintenant une autre œuvre infiniment plus célèbre d'Offenbach toujours. Nous partons à Venise, dans le palais de Giulietta. Vous avez reconnu, je pense.

La Barcarolle des Contes d'Hoffmann, sans Niklaus, sans Giuditta, l'Orchestre Philharmonique de la Scala, placé sous la direction de Georges Prêtre, et c'était bien sûr Offenbach. Harmonique, c'est terminé pour aujourd'hui. Merci de votre fidélité. Merci à Camille Tavert pour la programmation et à Thomas Clini pour la réalisation. Dans un instant, les infos de 14h, puis Franck Ferrand raconte aujourd'hui Pirandello, dramaturge et romancier. 14h30, les heures légères d'Élodie Fondacci. Quant à moi, je vous donne rendez-vous demain midi pour Harmonique et je vous souhaite de passer une excellente après-midi avec Radio Classique.

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2: Il est 14h. Nous faisons un nouveau point sur l'actualité avec vous, Laurence Gontier.
3: L'Iran annonce une cessation des frappes contre Israël. Son président assure que Téhéran reste à la table des négociations quelques heures après la reprise des attaques directes mutuelles entre les deux pays. Depuis hier soir, l'Iran a tiré une trentaine de missiles contre l'État hébreu en réponse à une frappe israélienne contre la banlieue sud de Beyrouth, bastion du Hezbollah. Donald Trump a sommé les deux camps à cesser le tir immédiatement. Ignorant ces stupidités, freine la paix, déplore le président des États-Unis. Gérald Darmanin appelle à la mobilisation générale des magistrats après les défaillances mises au jour dans l'affaire Liana. Le ministre de la Justice a demandé aux procureurs généraux une revue des quelques 70 000 plaintes concernant des enfants victimes afin de recenser l'intégralité de celles pour lesquelles une enquête a été ouverte et celles pour lesquelles les actes d'enquête n'ont pas été faits. En clair, savoir s'il y a et combien il pourrait y avoir de défaillances. Gérald Darmanin a écarté l'idée de démissionner. Plusieurs associations féministes et de la protection de l'enfance appellent quant à elles à des rassemblements ce soir à 19h devant le ministère de la Justice et une centaine de tribunaux. Elles réclament une loi intégrale contre les violences sexuelles faites aux femmes et aux enfants. À partir de 2037, la population française va décliner selon les projections de l'INSEE si les tendances démographiques ne changent pas, c'est-à-dire si les naissances continuent de baisser et à cause du vieillissement de la population. En 2070, les plus de 65 ans représenteraient 32% de la population et seraient ainsi deux fois plus nombreux que les jeunes de moins de 20 ans. Le bilan du puissant séisme qui a secoué le sud des Philippines ce matin s'alourdit. Au moins 31 personnes ont été tuées, plus de 130 personnes ont été blessées. Une douzaine d'autres sont toujours portées disparues. Les dégâts sont par ailleurs importants. De nombreux bâtiments se sont effondrés. À la bourse de Paris, le CAC 40 est actuellement en petite baisse, moins 0,17% à 8204 points. Tout de suite, vous avez rendez-vous avec Franck Ferrand. Bonjour Franck.
4: Bonjour à tous. Voici une émission en quête de conteur, quelques personnages en quête d'auteur et Monsieur Pirandello.
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0: h 14h30, Franck Ferrand raconte sur Radio Classique.
4: Ce qui est pratique avec les écrivains, c'est qu'ils nous racontent souvent eux-mêmes leur naissance. Nous sommes au sud-ouest de la Sicile, près d'Agrigente, Girgenti en italien, en 1867, c'est-à-dire qu'on est en pleine épidémie de choléra. Je cite Pirandello, parlant de lui-même. Une nuit de juin, je tombais comme un ver luisant sous un grand pin solitaire dans une campagne plantée d'oliviers sarrasins et donnant à l'extrémité d'un plateau d'argile bleutée sur la mer d'Afrique. On sait comme sont les vers luisants. On dirait que la nuit produit sa noirceur pour eux qui, volant on ne sait où, tantôt ici et tantôt là, allument un instant leur faible éclat vert. De temps en temps, l'un ou l'autre tombe et l'on distingue alors à peine son vert soupir de lumière par terre qui paraît éperdument lointain. C'est ainsi que je tombais, en cette nuit de juin, alors que tant d'autres lucioles jaunes brillaient vaguement sur une colline où s'étendait une ville qui, cette année-là, connaissait une grande mortalité. Issue de la campagne, ma naissance fut portée sur les registres de la petite ville située sur la colline. Parmi tous ceux qui chaque jour y mouraient cette année-là, la naissance d'un seul être était comme une réparation dont il fallait tenir d'autant plus compte qu'elle était insuffisante et mesquine.
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4: Ces pauvres, agrigeantes, grosses bourgades campagnardes qui surplombent donc la vallée jusqu'à la mer, sur le rivage à Port-Empédocle, le paysage est creusé par des soufrières, car sous les oliviers de Sicile, la terre est volcanique, elle est chaotique et brûlante. Or, le père de Luigi exploite une de ces soufrières. C'est une servante qui s'occupe du petit Luigi. Elle lui raconte chaque jour des contes populaires et des fables et des légendes qui excitent l'imagination du gamin et lui instillent le goût du récit. Lycéen, il choisit les lettres classiques. On le voit qui écrit sa première tragédie et puis une nouvelle, Cahute, un amoureux qui enlève une fille de sa famille. D'ailleurs, Luigi Pirandello lui-même s'est entiché d'une cousine, il décide de se fiancer, ce qui va faire tout un psychodrame, on est en Sicile hein, tout de même. Et ça va lui inspirer une autre nouvelle, Entre deux ombres. Il rompra les fiançailles plus tard, mais ces intrigues de village, toutes ces tragicomédies familiales, voilà qui l'obsède et qui l'inspire. Et c'est à Rome qu'il s'en va poursuivre ses études de lettres. Un jour, il a le cran de signaler une erreur de traduction que son prof de latin a commise, le professeur monte sur ses grands chevaux, Luigi doit quitter l'établissement et à ce moment-là, il décide de partir pour l'Allemagne. Il s'en va étudier à Bonn où il va soutenir sa thèse sur le dialecte d'Agrigente. Et quand il est de retour à Rome, c'est pour réclamer à son père une rente. On le voit à l'époque qui fréquente les milieux littéraires, hein. Il se lie notamment à Luigi Quapana, un apôtre de Zola. C'est en Italie la grande époque du vérisme, qui est l'équivalent italien de notre naturalisme, si vous voulez. Et sous l'influence de Quapana, Pirandello va publier sa première longue nouvelle, qui s'appelle La fille riche. La fille riche. Et puis son premier roman, L'exclu au féminin, l'héroïne Martha est soupçonnée à tort d'adultère, elle est chassée par son mari et sa famille, elle part pour la ville gagner sa liberté, sauf qu'il y a là-bas bien des épreuves qui l'attendent. Si vous voulez la suite, il va falloir lire Martha. Luigi se fiance avec Antonietta, la fille de l'associé de son père, ce qui fait que le capital va rester entre de bonnes mains, pas oublier qu'on est au 19e siècle quand même. Par chance, les deux époux, qui se connaissent pas beaucoup, s'apprécient, ils vont même développer une forme de tendresse entre eux, ils auront 3 enfants en 5 ans, et Pirandello ne cesse pendant ce temps d'écrire, il écrit nouvelle sur nouvelle, par exemple « Le nid ». Qui, encore une fois, est inspiré d'un événement survenu dans sa famille. Son père avait eu un enfant naturel avec une cousine. Bon. Ou bien la peur du sommeil, et Cédra de Sicile, le chat noir, la vengeance du chien, qui commence par ces lignes, je cite la vengeance du chien. « Sans savoir ni comment ni pourquoi, un beau jour, Jaco Naka s'était trouvé propriétaire de toute la colline en plein midi au-dessous de la ville, d'où l'on jouissait d'une vue magnifique sur les hauteurs, pleines, et vallons d'une vaste campagne variée avec au loin, après tout ce vert, bleu sur la ligne d'horizon, la mer au fond. 3 ans auparavant, un monsieur étranger au pays, avec une jambe de bois qui grinçait à chaque pas, s'était présenté à lui, tout en sueur, dans un domaine du vallon de Sandana, infesté de malaria ou jaune de fièvre, le squelette parcouru de frissons et les oreilles bourdonnantes de quinine, Naka était garçon de ferme. Cet étranger lui avait annoncé qu'après de minutieuses recherches dans les archives, il s'était révélé que cette colline, qui jusqu'ici croyait-on n'appartenait à personne, était sa propriété et, en vue de certains projets encore vagues, il lui proposait de lui en acheter une partie qui lui serait payée selon l'estimation d'un expert. Et on va voir dans cette nouvelle Jaco vendre la parcelle donc pour une bouchée de pain et l'acheteur faire construire deux superbes villas. Jaco, qui jusqu'alors était simple et innocent, devient jaloux, envieux, jusqu'au drame final. Et Pirandello se révèle un conteur dans l'âme. Mon cœur est plein d'une amère pitié pour tous ceux qui se trompent sur eux-mêmes, écrit-il. Il vit confortablement, Luigi Pirandello, et avec une forme d'insouciance, quand en 1903, un éboulement tragique va provoquer l'effondrement de la soufrière familiale et ruiner tous les Pirandello. Et Antonietta, son épouse, est tellement choquée qu'elle va rester plusieurs jours complètement paralysée. Elle est muette, elle ne recouvrera jamais totalement la raison. Luigi est donc sur la paille. Et maintenant, il va devoir se faire payer les publications qu'il réalise. Il va devoir travailler comme professeur. Il n'a que 33 ans, ce qui ne veut pas dire qu'il lâche l'écriture.

0: Un arrangement pour orchestre de la bondissante tarentelle de Martucci, l'Orchestre Philharmonique Orchestra, était sous la direction de Francesco d'Avalos.
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0: Et Luigi Pirandello continue d'écrire parce que rien ne pourrait l'arrêter d'écrire, même cette faillite familiale qui est survenue si brutalement. Il se lance dans l'écriture de Feu Mathias Pascal. Le personnage, donc Mathias, mène une vie bien terne. Un jour, il va jouer au casino de Monte-Carlo. Il est là comme ça, discrètement, en catimini. Et il va gagner sur les tapis une petite fortune. Et le lendemain, il se trouve qu'il apprend dans le journal que dans son village, tout le monde le croit mort. On pense qu'il s'est noyé, même certains pensent avoir reconnu son corps. Et Mathias se dit que c'est peut-être l'occasion. Il décide de ne pas rentrer et de faire le tour du monde. Sauf qu'à son retour, quand il a l'intention de retrouver une vie normale, il n'est plus personne. Il a perdu son identité. Ce roman va rencontrer un très grand succès en Italie. Il est ensuite traduit en allemand. Pirandello devient l'écrivain de l'inquiétude, du trouble. Et d'ailleurs, il déclare à un journaliste « Je pense que la vie est une triste bouffonnerie, car nous avons en nous, sans pouvoir savoir ni comment, ni pourquoi, ni par qui, la nécessité de nous abuser continuellement nous-mêmes par la création spontanée d'une réalité, une pour chacun et jamais la même pour tous. Réalité qui, de loin en loin, se découvre vaine et illusoire. Celui qui a compris le jeu ne parvient plus à se laisser abuser, mais celui qui ne parvient plus à se laisser abuser ne peut plus prendre ni goût ni plaisir à la vie. C'est ainsi. » Vous imaginez le caractère désabusé d'un tel aveu dans ce début d'un XXe siècle qui se cherche et ne se trouve jamais. Et c'est la guerre de 14 qui survient et qui ne rend pas Pirandello plus optimiste. Évidemment, heureusement, ses fils vont survivre, mais sa femme Antonietta et maintenant la proie de crise d'angoisse et de paranoïa, d'une espèce de jalousie complètement folle. Et Luigi est obligé de rester auprès d'elle. Et il écrit d'ailleurs sur ce gouffre de la folie qu'il a maintenant sous les yeux. Voici une nouvelle étourdissante, pleine de l'humour inquiet qui caractérise Pirandello. Ça s'appelle « Madame Frolla et Monsieur Panza, son gendre ». Et voilà comment ça commence. Mais enfin, rendez-vous compte, il y a de quoi perdre sérieusement la tête à ne pouvoir démêler lequel des deux est fou, de cette Madame Frolla ou de ce Monsieur Panza, son gendre. Chose qui n'arrive qu'à Valdonna, ville disgraciée qui attire à elle tous les étrangers excentriques. Ou elle est folle, ou il est fou, pas moyen de s'en tirer. Forcément, l'un des deux doit être fou, car il s'agit de rien moins que de... Mais non, exposons plutôt les choses avec ordre. Et voilà que notre conteur se met à entrer dans cette rumeur qui circule dans la petite ville. Le gendre de Madame Frolla lui interdirait de voir sa fille. Madame Frolla le confirme devant les dames de la ville. Et son gendre veut garder tout l'amour de sa femme pour lui. C'est ainsi, c'est ce qu'elle dit, c'est ce qu'elle répète. Mais le lendemain, le gendre comparaît à son tour devant les dames de Valdonna. Et il explique... « Je n'empêche pas ma belle-mère de voir sa fille. La vérité, c'est que sa fille est morte il y a 4 ans. » Je reprends le texte de Pirandello. « Et c'est justement à cause de la douleur provoquée par cette mort que Madame Frolla a sombré dans la folie. Une vraie chance, cette folie, oui, car elle a été pour elle le moyen d'échapper à une douleur sans espoir. » Le surlendemain, Madame Frolla revient, explique que sa fille est bien vivante, mais que son gendre la croit morte parce que son gendre est fou. Et voilà les deux versions qui donc se succèdent, s'interpolent. La vérité se dérobe de plus en plus et entraîne malgré lui le lecteur dans une espèce de vertige, de doute. Et Pirandello transforme cette nouvelle en pièce de théâtre qui va devenir à chacun sa vérité. Elle sera jouée à Paris et Mauriac écrira « Cette foule de spectateurs qui n'avaient jamais réfléchi à quoi que ce fût depuis qu'ils sont au monde, Pirandello leur fourre le nez de force dans sa philosophie relativiste. » En 1919, Luigi Pirandello, la mort dans l'âme, va devoir faire interner son épouse. Eh oui, Antonietta entre dans une clinique psychiatrique à Rome. Elle va y rester jusqu'à sa mort, à l'âge de 87 ans. Luigi, pour autant, ne se sent pas libéré. En tout cas, une chose est sûre, c'est qu'il va pouvoir de nouveau voyager. Car De plus en plus, il adapte ses nouvelles au théâtre. D'ailleurs, il écrit aussi directement des pièces. Le public raffole de ses pièces, la critique aussi. Il dit à son fils « Je fermerai la parenthèse théâtrale pour me remettre à mon travail narratif plus naturel. » Parce que lui, c'est le conte, c'est la nouvelle, son domaine, oui. Mais le succès est tel au théâtre qu'il va emporter Pirandello et ne lui laisser plus aucun répit. C'est par le théâtre que ce nouvelliste accède à la gloire. Il a 50 ans à l'époque. En mai 21, c'est la première à Rome de 6 personnages en quête d'auteur. La pièce raconte l'arrivée sur scène d'une famille qui demande que sa propre histoire soit jouée par des comédiens. Il y a toutes sortes de mises en abîme parce que au moment des répétitions, à mesure que s'enchaînent les répétitions, on ne sait plus qui est un personnage réel, qui est comédien. Les uns jouent avec les autres et dans cette confusion des rôles, il devient quasiment impossible de situer la vérité. Un journaliste raconte la réaction du public. Les jeunes applaudissaient à s'écorcher les mains. Dans les loges et aux places plus coûteuses, le public, bien pensant, non content de siffler, de rire et de crier, chantait en chœur « Buffone, farceur, manicomio à l'asile ». Malgré tout, la pièce est un triomphe. La critique voit en Pirandello un précurseur de la mise en abîme et il est joué en France, en Allemagne, en Angleterre et même à Broadway. C'est une gloire nationale, ce Pirandello, maintenant. Et en 1922, vous savez ce qui se passe.

attaque ne tarde pas, notamment celle du journal Il Mondo, journal libéral qui est le tout premier à employer le terme de totalitarisme et qui écrit sur Pirandello une chronique intitulée « Un homme vulgaire ». Est-ce la rançon de la gloire ou celle des choix que vient de faire l'auteur? Vous voyez que là aussi, la vérité tourne et tournoie.

0: Un caprice symphonique de Giacomo Puccini par l'orchestre de la radio de Munich sous la direction d'Ivan Repusik.
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0: La troupe du théâtre d'art est en tournée en Europe et Pirandello l'accompagne. Et il y a dans cette troupe une comédienne qui va devenir la grande interprète de ses textes. Il en tombe carrément amoureux, elle s'appelle Martha Abba. En 1927, tournée en Amérique du Sud, en Argentine, en Uruguay, au Brésil. Et on pose à l'écrivain des questions sur sa position vis-à-vis du régime fasciste italien. Il dit « À l'étranger, il n'y a ni de fascistes ni antifascistes. Nous sommes tous des Italiens. » À son retour, un cadre du régime va quand même lui reprocher d'avoir ainsi d'avoir botté en touche, comme nous dirions. Et Luigi va se braquer et déchirer sa carte du parti. Et l'année suivante, il quitte l'Italie. Il dit de Mussolini à sa femme « Autour de lui, toutes les têtes à ses genoux et pas un pouce plus haut. Ainsi, tout reste forcément bas et confus et il ne reste que médiocrité et confusion. Oui, chère Martha, il faut définitivement s'en aller. » Le voilà donc qui part d'abord en Allemagne, puis en France. Mais Martha ne va pas rester. Martha le quitte, elle lui a dit « Restons amis ». Vous connaissez la phrase terrible et Pirandello le supporte mal. Il a 65 ans, il va subir en 1932 une première attaque cardiaque et puis une deuxième dans la foulée. Et il rentre au pays et pour publier, pour pouvoir être joué, il se soumet à Mussolini. En 1934, un de ses textes est adapté à l'opéra, la fable du fils subtil. Sauf que Mussolini vient assister à la représentation, ça lui plaît pas du tout. Il quitte la salle le menton haut, c'est Mussolini, vous l'imaginez, on le voit comme si on y était. Et il va interdire les autres représentations. La même année, Pirandello est à Stockholm pour recevoir le prix Nobel de littérature. Et quand il rentre en Italie, Mussolini, évidemment, s'est beaucoup adouci, lui fait les yeux doux, il lui laisse espérer la direction d'un théâtre d'État. Et en échange, Pirandello va soutenir l'invasion de l'Éthiopie. Et pire que ça, en 36, il est à Berlin au Congrès international des auteurs et éditeurs, des puissances de l'Axe, bien entendu. Et il est satisfait quand Goebbels lui explique que ses pièces seront traduites par des traducteurs non juifs afin d'être jouées à Berlin. C'est un véritable pacte avec le diable qui ne va pas lui profiter puisque 3 mois plus tard, Pirandello meurt d'une pneumonie à l'âge de 69 ans.
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0: Il venait d'achever certaines de ses nouvelles les plus abouties. L'écrivain Corrado Alvaro écrit « Pirandello n'avait jamais été aussi bon que dans ses tout derniers textes dont l'un de « Une journée » est devenu célèbre. De l'avis de tous, il avait quelque chose à ajouter à l'édifice de ses nouvelles. Il a quand même écrit 259 nouvelles et 8 romans pour 33 pièces par ailleurs. Voici le début d'une journée extraordinaire, extraordinaire nouvelle. Être arraché au sommeil, peut-être par erreur, et jeté hors du train dans une gare de passage, de nuit, sans rien avec soi, je n'arrive pas à me remettre de ma stupéfaction. Mais ce qui m'impressionne le plus, c'est que je ne découvre sur ma personne aucun signe de la violence subie. Plus que cela, je n'en conserve pas la moindre image, la moindre ombre confuse de souvenir. Je me trouve les pieds sur la terre, seul dans les ténèbres d'une gare déserte, et je ne sais à qui m'adresser

0: pour apprendre ce qui m'est arrivé, où je suis. Et la fin, qui sonne comme une sorte d'adieu au monde, l'envie de bondir sur mes pieds m'assaille, mais il me faut reconnaître que vraiment je n'en suis plus capable, et avec les mêmes yeux que ces enfants avaient tout à l'heure, qui ont maintenant tellement grandi, je continue à regarder tant que je peux, avec une immense compassion désormais derrière ces jeunes, mes vieux enfants.
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9: Bonjour à tous, bonjour à toutes, soyez les bienvenus sur Radio Classique. J'espère que vous allez bien, que vous avez passé un excellent week-end. Je suis ravie de vous retrouver dans les heures légères et de vous accompagner jusqu'à 18h. Nous sommes le 8 juin. Eh bien, le 8 juin 1810, naît à Zwickau, dans la Saxe, Robert Schumann. Mais à vrai dire, aujourd'hui, c'est moins le jour qui nous importe, 8 juin, que l'année 1810. Car cette même année, 1810, naît un autre pilier de la musique, Frédéric Chopin. Et à quelques mois de distance, deux autres, Mendelssohn en 1809 et Franz Liszt en 1811. Quatre des plus grands compositeurs romantiques à quelques mois d'intervalle. Quatre compositeurs qui ont beaucoup de points communs, même si chacun l'a fait avec sa voix et son style propre. Ils ont tous été traversés par les mêmes questions existentielles et esthétiques de leur temps. Ils ont tous incarné l'expression des sentiments, la virtuosité instrumentale, le développement de formes musicales nouvelles, comme le poème symphonique, le lied, ou encore la mélodie. Tant de points communs qu'on a parlé à leur sujet de la génération 1810. On s'intéresse aujourd'hui beaucoup dans les médias à la génération Z, la Gen Z, comme on dit, ou à la suivante, la génération Alpha. Eh bien moi, je vous propose dans les heures légères de parler de la Gen 1810.

n'est pas un hasard si nous commençons cette émission avec le Rhin, la Rhénane, la symphonie numéro 3 de Robert Schumann. Ce fleuve a eu beaucoup d'importance pour lui et c'est là qu'il a essayé de finir sa vie, de finir ses jours, en essayant de se noyer dedans. Le quatrième mouvement de la Rhénane, plein de solennité, nous était interprété à l'instant par l'Orchestre de Chambre de Lausanne et par Christian Zacharias. Robert Schumann est donc né le 8 juin 1810 dans le royaume de Saxe. Son père était libraire et ce n'est pas du tout innocent, ça a beaucoup compté dans sa vie parce qu'il était aussi éditeur, écrivain, traducteur. Il avait traduit en Allemagne Byron et Walter Scott, ce qui explique que Robert Schumann ait été énormément influencé par la littérature romantique et par le courant du Sturm und Drang. On va écouter tout de suite Ignaz Moscheles parce que c'est un assistant à un concert de piano d'Ignaz Moscheles que Schumann est tombé sous le charme de cet instrument et a demandé à ses parents s'il pouvait en avoir un.

Elle lit au piano dans cette étude d'Ignace Moscheles qui s'intitule « Tendresse ». Robert a donc eu son piano et il décide de faire du droit. Enfin, c'est plus exactement ses parents qui l'envoient étudier le droit à Leipzig, avouant que plutôt que de travailler, l'adolescent préfère passer son temps à écouter le célèbre orchestre du Gewandhaus ou à fréquenter les sociétés musicales et philosophiques de la ville. En tout cas, il tombe dans un de ses salons sur un homme qui s'appelle Friedrich Wieck, qui est un très célèbre facteur de piano et pédagogue. Friedrich Wieck s'est décidé, va devenir son professeur. Il promet à la mère de Schumann qu'en 3 ans, il fera de son fils un virtuose. Or, Friedrich Wieck a une fille qui s'appelle Clara Schumann.

Nous écoutions un arrangement pour clarinette et harpe de cette pièce de Clara Wieck Schumann. Clara est beaucoup plus jeune que Robert, mais l'histoire vous la connaissez, ils vont tomber fous amoureux l'un de l'autre, au grand dam du père de Clara qui voit d'un très mauvais œil cette relation. D'abord parce qu'il pense que Robert Schumann n'est pas très fiable, que c'est un étudiant sans le sou et que Clara va voir gâcher sa carrière de virtuose. Nous écoutions Anneline Lennertz et Dionysis Gramenos à l'instant. Alors, Schumann travaille le piano avec acharnement, mais c'est une souffrance. Il a des douleurs dans le bras, il va se blesser à la main en fabriquant une machine pour se muscler les doigts. Il va devoir renoncer à sa carrière et choisir plutôt la composition.

Maurizio Pollini, dans les deux dernières pièces des Kreisleriana de Robert Schumann, la musique de Schumann, c'est l'ombre et la lumière. Elle ressemble à l'esprit tourmenté du compositeur, cette musique. Toute sa vie, Robert Schumann a oscillé entre la folie et la raison, entre la dépression, la mélancolie et le succès. Alors en tout cas, Robert Schumann est devenu un compositeur magnifique et aussi un critique musical extrêmement brillant et estimé. Il réussit enfin à épouser Clara, après donc un long combat par rapport à son père, et devenu comblé en tant que mari, eh bien Robert Schumann va rencontrer un tout jeune homme qui s'appelle Johannes Brahms.

En Brahms, Robert Schumann voit un aigle, un messie de la musique nouvelle. Il va prendre le jeune homme sous son aile. Il restera son ami, son confident. C'était la danse hongroise numéro 5 de Brahms que nous écoutions. Claudio Abbado dirigeait le philharmonique de Vienne. Mais l'état mental de Robert Schumann se dégrade. Il essaye en 1854 de se jeter dans le Rhin à la suite d'une crise nerveuse et d'hallucination qui va évidemment conduire à son internement juste après.

0: Il était un roi de Tulé, romance et ballade signée Robert Schumann. Robert Huber dirigeait l'ensemble vocal de Stuttgart. Et donc, c'est la fin pour Robert Schumann qui mourra à l'hôpital le 29 juillet 1856. Nous reparlons de Schumann et de ses amis, la génération 1810, à 17h.
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0: Merci à vous d'avoir choisi Radio Classique, il est exactement 15h. Un flash avec Laurence Gontier que nous accueillons. Bonjour Laurence.
5: Bonjour Élodie, bonjour à tous. La présidente de l'Assemblée nationale, Yaël Braun-Pivet, réclame l'inscription à l'agenda du Parlement de la loi intégrale transpartisane sur les violences sexistes et sexuelles. Dans le sillage de l'affaire Liana et des défaillances mises au jour, l'homme suspecté d'avoir tué l'enfant de 11 ans a en effet fait l'objet, avant ce drame, de plusieurs plaintes pour viol sur mineurs, dont certaines ont été classées sans suite. Gérald Darmanin a réuni ce matin les procureurs généraux. Il les a appelés à la mobilisation générale. Il leur a demandé une revue des 70 000 plaintes concernant des enfants victimes d'ici au 14 juillet. Le ministre de la Justice a annoncé qu'il les recevrait ensuite avant la fin du mois de juillet afin de connaître les défaillances ou les difficultés. Le parquet d'Auch annonce que le frère de Jérôme Barella, l'homme suspecté d'avoir tué Liana, a été placé en garde à vue. Il est entendu pour viol sur mineur et viol sur conjoint. Sa garde à vue peut durer jusqu'à 48 heures, accusé de viol et d'agression sexuelle par plusieurs femmes. Patrick Bruel est entendu depuis ce matin pour des faits qui concernent à ce stade 13 victimes présumées. Le chanteur clame son innocence, mais sous pression depuis plusieurs semaines, il a annoncé l'annulation de la majeure partie de sa prochaine tournée. L'Iran annonce une cessation des frappes contre Israël. Son président assure que Téhéran reste à la table des négociations quelques heures après la reprise des attaques directes mutuelles entre les deux pays. Depuis hier soir, l'Iran a tiré une trentaine de missiles contre l'État hébreu en réponse à une frappe israélienne contre la banlieue sud de Beyrouth. Donald Trump a sommé les deux camps à cesser de tirer immédiatement. Sofia Chikirou a été relaxée par le tribunal correctionnel de Paris pour des accusations d'escroquerie liées à un média qu'elle avait cofondé. La députée La France Insoumise a toutefois été condamnée à 8000 euros d'amende, dont la moitié avec sursis, pour un vol de chèque jamais utilisé dans ce même dossier qui a ressurgi pendant sa campagne pour les municipales à Paris. Enfin, les obsèques de Bernadette Chirac seront célébrées vendredi à la basilique Sainte-Clotilde dans le 7e arrondissement de Paris. Un hommage à l'ancienne première dame sera rendu dimanche en Corrèze, où elle a été conseillère générale pendant plusieurs décennies. À la Bourse de Paris, le CAC 40 est actuellement dans le rouge, moins 0,30% à 8193 points.
0: Merci beaucoup Laurence, rendez-vous 16h, à tout à l'heure.
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Un arrangement pour mandoline de la pastorale de Georges Bizet par Raffaele Laragione et François Dumont au piano. C'est un extrait de leur tout nouveau disque paru chez Arcana, Mandoline dans les salons fin de siècle. On va écouter Charles Gounod tout de suite avec une petite pépite, un chœur, le chœur des soldats, gloire immortelle de nos aïeux qui est tiré du Faust. Michel Plasson dirige le chœur et l'orchestre national du Capitole de Toulouse.

Le cœur des soldats, gloire immortelle de nos aïeux, tiré du Faust de Charles Gounod avec Michel Plasson et le chœur et l'orchestre national du Capitole de Toulouse. On écoute un extrait de la fantaisie zoologique de Camille Saint-Saëns, composée pour rire, composée pour un carnaval. C'est le carnaval des animaux, voici Lang Lang, Gina Alice, Andris Nelsons et l'orchestre du Gewandhaus de Leipzig.

Nous écoutions le carnaval des animaux de Camille Saint-Saëns, en tout cas quelques-uns des animaux, le coucou, la volière, les pianistes, les fossiles, avec Gina Alice et Lang Lang au piano. Andris Nelsons, quant à lui, dirigeait les membres de l'orchestre du Gewandhaus de Leipzig. Écoutons Gabriel Fauré et Claude Debussy pour continuer, en commençant par cette pavane de Fauré avec Paul Tortelier et l'English Chamber Orchestra.

Ronald von Spendong et Alexandre Tarot dans cette petite pièce pour clarinette et piano de Claude Debussy, qui était précédée par La Pavane de Gabriel Fauré, version

pour orchestre joué par l'English Chamber Orchestra dirigé par Paul Tortelier. On va écouter tout de suite la bande originale du film Le Parfum, adapté du roman éponyme de Patrick Susskind. C'est Tom Tweakware qui a composé la musique. Sir Simon Rattle dirige le Philharmonique de Berlin.

0: La musique du film Le Parfum, jouée par l'Orchestre Philharmonique de Berlin et Sir Simon Rattle. 15h25, nous marquons une pause sur Radio Classique. À suivre, le deuxième concerto pour violon de Mendelssohn.
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La joie étourdissante du concerto pour violon numéro 2 de Mendelssohn, c'était le final que nous écoutions grâce à Hugh Wolf et à l'Orchestre Philharmonique d'Oslo et grâce surtout à la violoniste Hilary Hahn. Wilhelm Kempff au piano dans cet allegretto de Franz Schubert.

Le deuxième mouvement du concerto numéro 4 pour piano, composé par Beethoven, avec Maria Joao Pires et Daniel Harding, qui dirigeait le symphonique de la radio suédoise. Nous avons écouté le pianiste Wilhelm Kempf juste avant, dans l'Allegretto pour piano Deutsch 915 de Franz Schubert. Voici Anton Reicha, son quintette avant numéro 3, le final, par le quintette Albert Schweitzer.

Nous écoutions le final Allegro Vivace du quintet avant numéro 3 d'Anton Reicha grâce au quintet Albert Schweitzer. On finit cette heure avec Mozart, sa symphonie 38, dont voici le final.

0: Nous écoutions le final presto de la symphonie numéro 38 de Mozart et c'est Jiří Belohlávek qui dirigeait l'orchestre Philharmonia de Prague. Marquons une pause à 15h58 sur Radio Classique. Après le flash, nous nous retrouverons en musique, évidemment.
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0: 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Merci d'avoir choisi Radio Classique, 16h. Le retour de l'information avec Laurence Gontier.
8: Les magistrats du tribunal de Bobigny, deuxième juridiction de France, dénoncent l'hypocrisie de Gérald Darmanin, qui a appelé les magistrats à prioriser les plaintes liées aux violences faites aux enfants après les défaillances mises au jour dans l'affaire Liana. Il pointe un manque de moyens et un abandon des acteurs de la protection de l'enfance. Le garde des Sceaux et le ministre de l'Intérieur, Laurent Nunez, seront auditionnés demain matin par la commission des lois du Sénat sur la mort de l'enfant de 11 ans, dont le corps a été retrouvé 6 jours après sa disparition et après les révélations sur des plaintes pour viol sur mineurs dont le suspect a fait l'objet. La présidente de l'Assemblée nationale, Yaël Braun-Pivet, demande quant à elle l'inscription à l'agenda du Parlement de la loi intégrale transpartisane sur les violences sexistes et sexuelles. Quant aux associations féministes et de protection de l'enfance, elles appellent à des rassemblements ce soir à 19h devant le ministère de la Justice et les tribunaux. Patrick Bruel est visé par 2 nouvelles plaintes pour viol. On l'apprend alors que le chanteur est en garde à vue depuis ce matin. Il est auditionné sur des faits concernant à ce stade 13 femmes. Sa garde à vue peut durer jusqu'à 48 heures. L'Iran annonce l'arrêt de son opération militaire contre Israël après un message de Donald Trump, le président américain qui exhorte les deux pays à cesser immédiatement leurs attaques réciproques. Les premières depuis la trêve conclue il y a 2 mois. L'Union européenne annonce pour sa part avoir pris des sanctions contre 2 individus ainsi qu'une entité en Iran en raison de leur participation au blocage du détroit d'Ormuz. La Russie dénonce les pressions sur l'opposition et l'ingérence de l'Union européenne lors des législatives en Arménie qui ont été remportées hier par le parti du Premier ministre Nikol Pachinian. Emmanuel Macron a quant à lui félicité ce dernier et a déclaré vouloir accompagner le rapprochement de ce pays du Caucase avec l'Europe. Le bilan du séisme qui a secoué ce matin le sud des Philippines s'alourdit. Au moins 31 personnes ont été tuées, plus de 130 autres ont été blessées, une douzaine manquent à l'appel. Les dégâts sont par ailleurs importants, de nombreux bâtiments se sont écroulés. À la Bourse de Paris, le CAC 40 repasse dans le vert, plus 0,12% actuellement à 8228 points.
0: Merci beaucoup Laurence, rendez-vous 17h, à tout à l'heure. Bonjour, c'est Pauline Lambert. 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

Version pour orchestre de la Vocalise de Sergueï Rachmaninov, l'Orchestre Philharmonique Royal de Liverpool était placé sous la direction de Vassili Petrenko. On écoute Beatrice Rana au piano dans le deuxième mouvement du premier concerto pour piano de Piotr Tchaïkovski, avec elle l'Orchestre de l'Académie Nationale Sainte-Cécile de Rome, dirigé par Antonio Papano.

Le deuxième mouvement du premier concerto pour piano de Tchaïkovski avec Beatrice Rana et Antonio Papano à la tête de l'orchestre de l'Académie nationale Sainte-Cécile de Rome. Voici Charles-Richard Hamelin dans l'impromptu numéro 1 de Chopin.

Nous écoutions le pianiste Charles Richard Hamelin dans l'impromptu numéro 1, opus 29 de Frédéric Chopin. Yann Wang et Göran Schölcher au violoncelle et à la guitare dans un arrangement de cette étude pour piano à l'origine de Sibelius.

0: Elle nous fera pour toujours penser à Francis Drezel et à ses formidables soirées, cette musique de Sibelius. Un arrangement pour violoncelle et guitare de l'étude numéro 2, opus 76 du compositeur finlandais avec Yann Wang et Göran Schalcher. Tout de suite, je vous propose de marquer une pause. Nous écouterons ensuite la musique d'Out of Africa de John Barry.
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Quel film ! Out of Africa de Sidney Pollack. Nous en écoutions l'inoubliable bande originale signée John Barry. John Barry qui dirigeait l'orchestre lui-même. Tout de suite, on part en Angleterre avec Sir Edward Elgar. La marche numéro 2 de Pomp and Circumstance. C'est ce que je vous propose d'écouter tout de suite avec Leonard Bernstein et l'orchestre symphonique de la BBC.

La marche numéro 2 de Pomp & Circumstance de Sir Edward Elgar avec Bernstein, Leonard Bernstein à la baguette et avec l'orchestre symphonique de la BBC. Et on continue avec une œuvre qui pour moi est un sommet de la musique anglaise par sa beauté, par sa poésie, The Lark Ascending, l'ascension de cet oiseau qui nous est raconté par Ralph Vaughan Williams dans cette romance pour violon et orchestre. Sarah Chang est au violon et c'est Bernard Haitink qui dirige le Philharmonique de Londres.

On suit sa trajectoire jusqu'au bout, ce petit point noir dans l'azur. Et enfin, l'alouette disparaît dans le ciel pur. C'était The Lark Ascending, insurpassable pièce de Ralph Vaughan Williams. Romance pour violon et orchestre jouée par Sarah Chang, Bernard Haitink. Et le Philharmonique de Londres, on écoute une sonate pour flûte et piano de Mel Bonis.

La troisième danse slave de l'opus 46 de Dvorak par l'orchestre philharmonique tchèque et Vaclav Neumann. Nous écoutions Melbonis juste avant, une sonate pour flûte et piano qui était interprétée par Juliette Hurel et Hélène Couvert. Et de cette sonate très jolie, nous avons entendu ensemble le final Moderato. 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
12: Merci d'avoir choisi Radio Classique, il est 17h.
13: Un flash avec Laurence Gontier.
14: L'Iran a entendu l'appel de Donald Trump qui demandait à l'Iran et à Israël de cesser leurs attaques réciproques, attaques qui sont les premières depuis la trêve conclue il y a 2 mois. Téhéran a annoncé l'arrêt de son opération militaire. L'État hébreu, lui, rejette les conditions de l'Iran et prévient qu'il continuera d'agir au Liban contre le Hezbollah. La Maison-Blanche annonce que Donald Trump a appelé Benjamin Netanyahou ce lundi. Gérald Darmanin et Laurent Nunez seront auditionnés demain matin par la commission des lois du Sénat sur l'affaire Liana. Les ministres de la Justice et de l'Intérieur devront s'expliquer sur les failles identifiées par les services de l'État après la découverte du corps de l'enfant de 11 ans et les révélations sur des plaintes pour viol sur mineurs dont le suspect a fait l'objet avant le drame. Ce matin, Gérald Darmanin a appelé les procureurs généraux à la mobilisation générale. Il leur a demandé une revue des 70 000 plaintes concernant des enfants victimes d'ici au 14 juillet. Plusieurs collectifs féministes et de protection de l'enfance appellent quant à eux à des rassemblements ce soir à partir de 19h devant le ministère de la Justice et devant une centaine de tribunaux. Patrick Bruel est visé par 2 nouvelles plaintes pour viol. On l'apprend alors que le chanteur est en garde à vue depuis ce matin. Il est entendu sur des faits concernant à ce stade 13 femmes. Sa garde à vue peut durer jusqu'à 48 heures. Les obsèques de Bernadette Chirac seront célébrées vendredi en la basilique Sainte-Clotilde dans le 7e arrondissement de Paris. Un hommage à l'ancienne première dame sera rendu dimanche en Corrèze où elle a été conseillère générale pendant plusieurs décennies. Plus de 6 500 passages aux urgences étaient liés à la consommation de cocaïne l'an dernier en France. Chiffre donné par Santé publique France qui alerte sur l'impact de ce produit sur la santé. Sa consommation entraîne des problèmes principalement cardiovasculaires et psychiatriques. À la Bourse de Paris, le CAC 40 est actuellement stable, moins 0,03% à 8215 points, Elodie.
12: Merci beaucoup Laurence, on se retrouve à 18h. À tout à l'heure.
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21: Nous sommes le 8 juin, et bien le 8 juin 1810 naissait à Zwickau, d'un père libraire, Robert Schumann. Mais à vrai dire, aujourd'hui, c'est moins le jour qui nous intéresse que l'année 1810. Car c'est cette même année exactement, 1810, que naît un autre pilier de la musique romantique, Frédéric Chopin. Et à quelques mois de distance, deux autres, Mendelssohn en 1809 et Liszt en 1811. Quatre des plus grands compositeurs romantiques en quelques mois d'intervalle. Quatre compositeurs qui ont beaucoup de points communs. Chacun avec sa voix et son style propre, bien sûr, mais tous traversés par les mêmes questions existentielles et esthétiques de leur temps, ils ont incarné l'expression des sentiments, la virtuosité instrumentale, le développement de formes musicales nouvelles comme le poème symphonique, le lied ou la mélodie. Tant de points communs, en somme, entre quatre, qu'on a parlé à leur sujet de la génération 1810. On s'intéresse aujourd'hui beaucoup dans les médias à la génération Z, les enfants nés entre 95 et 2010, ou à la génération suivante, la génération Alpha. Eh bien moi, je vous propose aujourd'hui de parler dans les heures légères de la Gen 1810.

Que voit-il, cet oiseau prophète, que les autres ne peuvent pas percevoir? Nous écoutions à l'instant Claire Désert dans L'oiseau prophète, extrait des scènes de la forêt de Robert Schumann. Les romantiques ont cette idée profondément ancrée en eux que l'artiste est un révélateur de l'invisible, un prophète qui a la capacité de percevoir ce qui échappe au commun des mortels, de déchiffrer les signes des temps et de révéler des vérités cachées. Des figures comme Victor Hugo en littérature ou Beethoven en musique ont eu cette vision fermement ancrée en eux que le poète comme le musicien sont des mages et des éclaireurs, et les compositeurs de la génération 1810 vont profondément participer aussi de cette vision en utilisant la musique pour exprimer leurs émotions. Claire Désert était au piano. Alors il est né aussi, donc pas tout à fait en 1810, en 1809. Voici Félix Mendelssohn.

C'est vrai que le piano a été l'instrument roi des compositeurs, les quatre compositeurs de la génération 1810, mais ils ont tout de même aussi consacré des œuvres au violon. En tout cas, le point commun de leurs œuvres, c'est la façon de décrire des paysages intérieurs, des aspirations profondes, une conception individualiste, en quelque sorte, de l'expression musicale. Nous écoutions Victoria Mulova dans le concerto numéro 1 de Félix Mendelssohn, avec l'Academy of St. Martin in the Fields et Sir Neville Mariner. Un message de Ronald, très intéressant. Ambroise Thomas est né lui aussi dans les années 1810, en 1811 exactement. Appartient-il à cette génération 1810? Alors, non. Pourtant, il est né en 1811 et vous allez me dire chronologiquement, il devrait être associé à ces quatre compositeurs. Mais la date de naissance ne suffit pas. Il n'a pas tout à fait correspondu à ce phénomène de convergence esthétique et d'influence majeure que l'on trouve entre Liszt, Schumann, Chopin et Mendelssohn. On va écouter l'ouverture de Mignon. Saiji Ozawa dirige le Symphonique de Boston.

Nous écoutions Saiji Ozawa et l'Orchestre Symphonique de Boston dans l'ouverture de Mignon d'Ambroise Thomas. Ambroise Thomas qui est né en 1811. Alors quel est le point commun entre Schumann, Chopin, Liszt, Mendelssohn, ces quatre musiciens qui à eux tous forment la génération 1810? D'abord, ils ont été des enfants précoces, des musiciens géniaux dès l'enfance. Ensuite, ils ont puisé aux mêmes sources, Bach, Mozart, Beethoven, bien sûr. Ils ont des aspirations communes, c'est-à-dire exprimer leurs émotions dans leur musique. Le piano est le reflet de leur âme. Ils ont été aussi pianistes, critiques et compositeurs. On va écouter Liszt tout de suite avec une étude de concert très très virtuose, la Ronde des Lutins.

0: Franz Liszt, qui fit de l'instrumentiste une figure messianique, était un grand adepte de la démonstration technique. Il enflammait littéralement les salles de concert. Nous écoutions Philippe Entremont dans cette étude, la ronde des lutins, étude de concert numéro 2. On va marquer une pause, il est 17h, passé de 25 minutes.
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Otto Nicolai est né, lui aussi, en 1810. Mais cette coïncidence chronologique ne le met pas tout à fait dans le groupe symbolique de la génération 1810. Nous écoutions l'ouverture de son œuvre la plus célèbre, Les Joyeuses Commères de Windsor, qui est à la fois très joyeuse et populaire. Ça ne correspond pas tout à fait, vous voyez, à ce qui est emblématique de la génération 1810, Chopin, Schumann, Mendelssohn et Liszt. Donc, cette façon, en fait, de livrer son âme. On va écouter un nocturne de Chopin sous les doigts de Claudio Arrau.

Quelle poésie dans le jeu de Claudio Arrao. Nous écoutions sous ses doigts le nocturne numéro 2 de Frédéric Chopin. Vous voyez, c'est très différent de la musique d'Otto Nicola. Et si on devait lier les compositeurs de la génération 1810 à quelqu'un d'autre né en 1810, on pourrait penser à Alfred de Musset. Ce poète qui a écrit Les Confessions d'un enfant du siècle incarne parfaitement le mal du siècle. Ses œuvres sont empreintes de désillusions, de doutes, d'intimité aussi. Il décrit les tourments d'une génération désenchantée finalement, d'une jeunesse, qui est assise sur un monde en ruine, et c'est peut-être ce que ressentent après tout Chopin ou encore Mendelssohn ou encore évidemment Liszt. On va écouter Richard Wagner et Giuseppe Verdi parce que eux sont nés tous les deux la même année, c'est en 1813. C'est intéressant de voir ce qui se passait avec tous ces contemporains, comment la musique était en train de se réinventer. Voici Tannhäuser, le cœur des pèlerins.

Wagner, figure centrale et incontournable du romantisme allemand qui a poussé les idées romantiques à leur paroxysme, en particulier dans le domaine de l'opéra, évidemment. Alors, il est né en 1813, Richard Wagner, et il a pensé la musique. Ça a été un très grand théoricien. Pour lui, la musique était un véhicule pour les idées, le nationalisme aussi, l'épique. Nous avons écouté à l'instant le chœur des pèlerins du Tannhäuser avec Giuseppe Sinopoli et avec le chœur de l'opéra royal de Covent Garden. Il forme avec Wagner la génération 1813, si j'ose dire. C'est Giuseppe Verdi, l'autre révolutionnaire de l'opéra, côté italien cette fois. Claudio Abbado dirige le Symphonique de Londres avec l'ouverture de La Force du Destin.

Nous écoutions, pour finir cette émission, une ouverture, paradoxalement, l'ouverture de La Force du Destin de Giuseppe Verdi, qui est donc né en 1813. Claudio Abbado était à la tête de l'Orchestre Symphonique de Londres. Et bien voilà, c'est la fin de cette émission sur la génération 1810, la Gen 1810, avant la Gen Z ou la Gen Alpha. En tout cas, j'espère que cela vous aura permis de comprendre un peu mieux comment s'articule justement l'histoire de la musique. Merci infiniment à Clément Serrano pour sa programmation superbe comme d'habitude. Merci à Lucille Metz qui était avec moi. On se retrouve demain évidemment sur Radio Classique pour d'autres heures légères. Je vous souhaite d'ici là une excellente soirée.

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18: Très belle soirée à l'écoute de Radio Classique, il est 18h.
19: Le retour de l'information avec Laurence Gontier.
20: Gérald Darmanin a demandé une mobilisation générale des magistrats après les défaillances mises au jour dans l'affaire Liana. Il leur donne jusqu'au 14 juillet pour reprendre l'intégralité des plaintes concernant des enfants. Il y en a environ 70 000. Le garde des Sceaux et le ministre de l'Intérieur, Laurent Nunez, seront auditionnés demain matin par la commission des lois du Sénat. Ils devront s'expliquer sur les failles identifiées par les services de l'État après la découverte du corps de l'enfant de 11 ans et les révélations sur des plaintes pour viol sur mineurs dont le suspect a fait l'objet avant le drame. Alors que des collectifs féministes et de protection de l'enfance appellent à des rassemblements dans une heure devant une centaine de tribunaux et devant le ministère de la Justice à Paris, on apprend que celui devant le ministère a été interdit. Le rassemblement se déroulera finalement place Louis Lépine face au palais de justice sur l'île de la Cité. 4 secouristes de la Croix-Rouge blessés à tir dans le sud du Liban et un site protégé par l'UNESCO a lui été endommagé. L'armée israélienne poursuit ses frappes. L'État hébreu rejette les conditions de l'Iran et continuera d'agir contre le Hezbollah. Après les premières attaques croisées des deux pays depuis le cessez-le-feu conclu il y a 2 mois, Benjamin Netanyahou affirme que les frappes israéliennes sur l'Iran ont permis de faire cesser les tirs de missiles iraniens. Il promet que son pays ripostera avec force à toute nouvelle attaque iranienne. Une grève à la SNCF est prévue mercredi à l'appel de 4 syndicats représentatifs. tarif. Un TGV sur trois en moyenne sera annulé, un intercité sur deux. Le trafic régional sera fortement perturbé, notamment en Île-de-France, sur la plupart des lignes. Ce sera pour Jean Castex sa première épreuve sociale depuis qu'il est à la tête de la compagnie ferroviaire. Son prédécesseur Jean-Pierre Farandou, aujourd'hui ministre du Travail et des Solidarités, et ce soir l'invité de lundi C'est Politique, émission sur LCP Assemblée Nationale, dont Radio Classique est partenaire avec le magazine Challenge. L'émission est à suivre à partir de 19h30 sur LCP Assemblée Nationale. La Bourse de Paris termine la journée en légère baisse, moins 0,23% à 8199 points. Inspiration Classique démarre tout de suite.
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16: Benjamin Netanyahou justifie les frappes menées par l'armée israélienne sur l'Iran. Elles ont permis, dit-il, de faire cesser les tirs de missiles iraniens. Israël exerce son droit à se défendre chaque fois que nécessaire, a déclaré le premier ministre israélien Donald Trump, qui a exhorté les deux pays à stopper leurs attaques réciproques. Les premières depuis la trêve conclue il y a 2 mois. L'armée israélienne poursuit également ses frappes dans le sud du Liban. 7 personnes ont été tuées, dont un enfant. 4 secouristes de la Croix-Rouge ont été blessés. Les ruines de tir classées au patrimoine de l'humanité de l'UNESCO ont été endommagées. L'armée américaine annonce ce soir avoir tiré sur un pétrolier vide dans le golfe d'Oman et l'avoir mis hors service après que le navire a enfreint le blocus imposé par Washington contre les ports iraniens. Gérald Darmanin et Laurent Nunez seront auditionnés demain matin par la commission des lois du Sénat sur l'affaire Liana. Les ministres de la Justice et de l'Intérieur devront s'expliquer sur les failles identifiées par les services de l'État après les révélations d'informations sur des plaintes pour viol sur mineurs dont le suspect a fait l'objet avant le drame. Gérald Darmanin a demandé aux procureurs généraux une revue des 70 000 plaintes concernant des enfants victimes, et ce d'ici au 14 juillet. Plusieurs collectifs féministes et de protection de l'enfance appellent quant à eux à des rassemblements maintenant devant une centaine de tribunaux, ainsi que sur l'île de la Cité à Paris devant l'ancien palais de justice, la manifestation devant le ministère de la Justice ayant été interdite par la préfecture de police. Patrick Bruel est visé par deux nouvelles plaintes pour viol, on l'apprend alors que le chanteur est en garde à vue depuis ce matin. Patrick Bruel est auditionné sur des faits concernant à ce stade 13 femmes. Sa garde à vue peut durer jusqu'à 48 heures. L'ONU alerte sur la situation des océans qui s'aggrave dans un rapport qui a mobilisé 600 scientifiques issus de 86 pays sur plusieurs années. L'organisation appelle les États à l'action urgente face à l'accélération du réchauffement, de la pollution et de la mise en danger de la vie sous-marine. Si vous devez prendre le train mercredi, sachez qu'un TGV sur trois sera annulé, un intercité sur deux. Quant au trafic régional, il s'annonce fortement perturbé, notamment en Île-de-France. Les quatre syndicats représentatifs de la SNCF appellent à une grève de 24 heures. Ils réclament un moratoire sur l'arrivée de la concurrence. Dans une heure, vous avez rendez-vous avec Laure Maison pour le journal du classique et vous entendrez la pianiste Claire-Marie Le Guay et l'écrivain Éric Orsenna. Ils ont écrit à quatre mains un ouvrage dédié à Jean-Sébastien Bach. Mais tout de suite, passe au jazz.
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8: Bonsoir à tous. Avec nos invités ce soir, la pianiste Claire-Marie Le Guay et l'écrivain Éric Orsenna, nous nous plongerons dans l'intimité de Bach, dans son foyer, auprès de sa famille, de ses élèves. Que ma joie demeure, tel est le titre de cet ouvrage, écrit donc à quatre mains, conçu comme une conversation, une série de réflexions sur l'un des plus grands génies de la musique, derrière lequel se cachait un homme profondément attachant. Avant cela, avant d'échanger avec nos invités, un rapide coup d'œil sur l'actualité musicale. Alors qu'il vient d'y interpréter le rôle de Calaf dans Turandot de Puccini, Roberto Alagna a été honoré par le Metropolitan Opera de New York. Le ténor français a ainsi reçu une plaque commémorative pour célébrer ses 30 ans de collaboration avec l'institution new-yorkaise et l'admiration que lui a toujours porté le public. C'est le prix qui me touche le plus, a confié le chanteur, qui n'en a pas fini avec son aventure new-yorkaise, puisqu'il reviendra l'année prochaine au Met dans le cadre de la soirée de gala du 60e anniversaire de l'institution. C'est à lire sur le site et sur l'application de Radio Classique, un article de Philippe Co. Tougan Sokiev vient d'être nommé chef principal et conseiller artistique de l'Orchestre de la Suisse romande, et cela à compter de la saison prochaine. Il effectuera ainsi chaque année une résidence de 6 semaines à Genève et sera très impliqué dans les décisions artistiques de l'orchestre concernant notamment le recrutement des musiciennes et des musiciens. L'Opéra Royal de Wallonie vient de dévoiler la programmation de sa prochaine saison, une saison dense, inventive, riche de découvertes, placée sous le signe du pouvoir et du désir. Gianpaolo Bisanti, le directeur musical de l'institution liégeoise, témoignera une nouvelle fois de son désir d'élargir ses horizons en dirigeant non seulement son opéra de Verdi fétiche, Macbeth, pour ouvrir la saison dans une mise en scène de Stefano Poda, mais aussi un nouveau titre de Wagner, Lohengrin, avec la complicité du metteur en scène Jean-Claude Berruti. Un opéra peu joué de Donizetti, Roberto Devereux, et puis Turandot de Puccini avec un nouveau final écrit par Andrea Battistoni, compositeur en résidence à Liège. Andrea Battistoni, dont un opéra sur le thème des zombies, inspiré donc de la culture populaire contemporaine, sera créé au mois de novembre. À noter également une nouvelle production de Thaïs de Massenet confiée à la baguette de Pierre Dumousseau. Une rareté, Ubica, le désir de Smetana, tout premier opéra en langue tchèque, évoquant l'idée du consentement, et puis Capriccio de Richard Strauss, confié à la metteuse en scène Radula Gaetanou.

0: Quelques notes du prélude de Lohengrin de Wagner, dirigé ici par Andris Nelsons. Lohengrin, avec lequel Gianpaolo Bisanti poursuivra son aventure wagnérienne la saison prochaine à l'Opéra de Liège.
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0: Il est question de musique, de foi, de ruisseaux, d'improvisation, d'amour, beaucoup d'amour et de joie dans ce délicieux et touchant ouvrage écrit par Éric Orsenna et Claire-Marie Le Guay et publié chez Albin Michel. Éric Orsenna et Claire-Marie Le Guay qui nous font le plaisir de passer un moment avec nous ce soir. Bonsoir à tous les deux.
2: Bonsoir.
3: Bonsoir à la maison.
0: Un ouvrage dédié à Bach intitulé « Que ma joie demeure » et c'est vrai que la musique de Bach, elle peut être extrêmement jubilatoire. Vous racontez même, au début de ce livre, Éric Orsenna, votre première rencontre avec sa musique, vous aviez 7 ans, et vous écrivez « Je n'ai jamais été aussi heureux ». Bach, il apporte le bonheur.
2: Plus que le bonheur, la joie, c'est-à-dire une sorte d'harmonie personnelle qui vous prend, une sorte de vague comme si c'était un surf, vous savez, et une vague qui durait comme ça. Et donc moi j'ai été pris, j'avais 7 ans, et ce rendez-vous, j'ai attendu presque 60 ans avant de l'honorer. C'était dans ma tête, un jour j'y viendrai, et maintenant ça y est.
0: Et Bach, il est très présent dans votre vie à tous les deux, au quotidien. Est-ce qu'il y a des moments particuliers où vous avez besoin de l'écouter, où vous avez besoin de le jouer?
3: Oui, alors en fait, j'ai le sentiment que la musique de Bach nous structure, en fait, qu'elle nous aide à nous construire, à nous reconstruire. Il y a toujours en moi cette image de Bach qui puise dans la terre et qui s'élève vers le ciel. Donc vraiment la terre et le ciel, à la fois l'être humain très incarné et puis cette recherche de lumière permanente et cette musique tournée vers le ciel. Et donc oui, c'est une musique qui fait du bien et qui fait du bien de retrouver quand on... Bah, on fait tous les jours.
2: C'est le quotidien. Moi, j'ai un Bach quotidien. C'est-à-dire un rendez-vous avec lui quotidien. Et puis, ça, c'est sûr quotidien. Et puis, quand de temps en temps, ça explose dans la tête parce que j'aime trop la vie, donc de temps en temps, hop, allez, un petit peu de Bach pour remettre un peu d'ordre dans les pensées.
0: Et vous avez des rendez-vous précis où vous écoutez Bach?
2: J'ai un rendez-vous tous les matins. C'est-à-dire une fois que j'ai écrit... puisque j'écris depuis l'âge de 7 ans, quand même, 8 ans. Et donc, après mon écriture, hop, un petit peu de Bach. Et puis, à d'autres moments, quand je sens que ça déraille un peu, quand ça explose, un peu de Bach, comme ça. C'est mon psychiatre personnel.
0: Alors, écrire sur Bach, alors ce n'est pas une monographie de Bach, ce sont vraiment des différentes réflexions. C'est écrire en même temps sur la vie, c'est nous parler de choses assez universelles, assez intemporelles. Et assez personnel en même temps. Quand on vous lit, on apprend beaucoup de choses. On a l'impression que vous vous livrez beaucoup de façon assez intime.
3: Oui, alors peut-être... j'ai appris avec l'immense écrivain qu'est Éric Orsenna que...
2: Oui, on peut dire ça, c'est le qualificatif qui convient.
3: Une des grandes leçons d'écriture, si je peux la partager ici, c'est plus on est personnel, plus on est universel. Et donc, savoir donner de soi pour s'adresser au lecteur, mais avec, en ce qui me concerne, vraiment une ligne directrice qui, en fait, ça ne m'intéresse pas de parler de moi. Ce qui m'intéresse, c'est de, par mon cheminement ou par ce que j'ai pu comprendre, traverser, apprendre dans cette musique et de cette musique, donner des clés, en fait, à des lecteurs, enfin, partager, en fait, ce que moi j'ai pu vivre et traverser avec évidemment plus de temps sur les œuvres. Voilà, mais pas du tout parler de moi pour parler de moi, ça c'est pas du
2: non,
3: tout.
2: Non, mais Claire-Marie, qui avait déjà écrit des livres et j'avais vu que c'était une écrivaine, et elle n'osait pas dire je. Et c'est, je lui redis ce paradoxe incroyable qu'elle a rappelé, c'est-à-dire plus on est personnel, plus on parle au plus grand nombre. Plus on veut être dans la généralité, plus on parle à personne, parce qu'on est abstrait. On est tous des êtres humains, a priori. Enfin, il y en a quelques-uns qui sont moins humains que d'autres ces temps-ci.
0: Alors, cet ouvrage que l'on va évoquer avec vous ce soir, il s'accompagne de la publication d'un album entièrement dédié à Bach que vous avez enregistré, Claire-Marie Le Guay. On va écouter la première plage de cet album parce qu'elle correspond tellement bien au titre. Elle est porteuse de joie, elle est porteuse de cette énergie, de ce côté si jubilatoire de Bach. C'est le premier mouvement du concerto pour quatre clavecins d'après Vivaldi et vous jouez à la fois la partie des quatre claviers et de l'orchestre.
3: Oui, il s'agit d'une transcription de Florian Noack.

0: Le premier mouvement du concerto pour quatre claviers d'après Vivaldi, transcrit pour piano par Florian Noack, de Jean-Sébastien Bach, sous les doigts de Claire-Marie Le Guay. Claire-Marie Le Guay qui est notre invitée ce soir sur Radio Classique, en compagnie d'Éric Orsenna. Bach, c'est un compositeur que beaucoup de pianistes hésitent à jouer, en tout cas en public. Est-ce que c'est intimidant de livrer son interprétation de Bach?
1: Oui, alors c'est tout un cheminement, parce qu'il y a eu, je pense, pour toutes et tous, l'empreinte de Glenn Gould, qui a été très forte à la fois pour les auditeurs, enfin pour les mélomanes, les musiciens professionnels, vraiment. Donc, quand on est pianiste, il y a d'abord, je pense, trouver sa place, en fait, oser jouer cette musique après Gould. Et puis, il y a la question de l'instrument moderne, et puis il y a cette concentration d'écriture, à la fois cet équilibre entre le cœur et l'esprit, mais aussi une structure qui est très exigeante. Et donc on trouve ça aussi dans la musique de Mozart, c'est-à-dire atteindre une liberté au-delà d'une très grande maîtrise, ce qui est valable pour tout, hein, mais encore plus particulièrement peut-être pour cette musique. Et c'est vrai que ce concerto là pour quatre claviers est bien l'illustration de ça, parce qu'à la fois l'éclat, la virtuosité, et puis il faut maîtriser à la fois la partie d'orchestre, les quatre claviers, dans cette transcription que je trouve formidable de Florian Noack.
0: Alors cet ouvrage, Que ma joie demeure, vous l'avez écrit à deux, hein, Claire-Marie Le Guay et Éric Orsenna. Comment est-ce qu'on écrit à deux? À l'origine, c'était un spectacle sur scène. On lance une idée, l'autre répond, on est dans le dialogue. Comment est-ce que ça se passe?
2: Alors, c'est pas abstrait. C'est-à-dire, en général, c'est des lieux et des moments. Donc on parle des souvenirs d'enfance, à nous, et puis des souvenirs de la toute jeune pianiste, et puis de celui qui connaît rien à la musique mais qui est bouleversé. Et puis on raconte la vie de Bach, on raconte d'où il vient, on raconte sa famille, on raconte des choses que, même si on le savait, on l'avait oublié, que Bach savait des rivières en allemand.
0: Ouais.
2: Et donc on raconte les enfants qui naissent et puis les enfants qui meurent. On raconte ce que c'est que le rôle de ces femmes à côté, parce que moi ça m'a toujours très très bouleversé, ces deux femmes, et donc qui sont près de lui, parce que ce qu'on raconte, c'est la musique quotidienne, c'est le génie de tous les jours, c'est le génie qui vient pas de on ne sait quel tour d'ivoire séparé à la romantique avec une muse qui arrive, etc. Pas du tout, c'est tous les jours. Ils vivent au début aux pigeonniers, comme on disait, ils vivent dans 70 mètres carrés. Et à ce moment-là, il y a plein d'enfants, et il y a plein d'élèves, il y a plein de visiteurs, et on fait la cuisine, et puis on s'occupe des enfants, et puis on compose du génie pur. Et c'est ça qui nous a complètement frappé, comment le génie peut être tissé par la vie quotidienne, et réciproquement, comment la vie quotidienne peut engendrer le génie. C'est ça qui nous a bouleversés, je crois.
1: Oui, moi c'est un ensemble d'éléments très très essentiels. Le tissage avec la musique. D'abord, vous parliez de l'enregistrement, et c'est vrai que à la fois le choix des œuvres que j'ai enregistrées dans ce disque Bach, et puis l'écriture du livre sont complètement intimement mêlés. Ce qui me touchait aussi beaucoup et ce qui m'importait, c'était faire connaître au public l'amour de la musique d'Éric Orsenna, la place de la musique dans sa vie, et le fait que oui, c'est possible. La musique nous appartient à tous, pas seulement aux musiciens professionnels. Et puis cette comment dire, ce lien entre l'œuvre et la vie, en fait, de Bach.
2: Et il y avait aussi cette dans la progression de l'écriture quelque chose de très très émouvant. C'est comme Claire-Marie a la générosité de le dire, d'une certaine manière m'accueillir dans le royaume de la musique, et elle qui avait déjà écrit deux livres qui m'avaient très très très retenu, et petit à petit elle devenait de plus en plus écrivaine. Donc ça, c'est cet échange comme ça, cette courte échelle, on peut dire, dans cette sorte de quatre mains qui moi, m'a complètement bouleversé.
0: Et vos deux écritures s'accordent merveilleusement bien. Alors c'est vrai que votre ouvrage, il est touchant parce qu'il nous fait rentrer dans la cuisine de Bach. Hein. On vit avec sa femme, ses enfants, ses élèves. Il évoque la mort, vous le disiez tout à l'heure, la mort très présente. Bach était lui-même orphelin, la mort des enfants. Puis il évoque la foi. Il y a la figure de Luther qui est essentielle.
2: Alors, il faut bien... Moi, je n'avais pas compris ça à ce point. C'est que c'est musique, mais c'est aussi parole. Bach lui-même dialogue entre musique et parole, parce que on n'oublie pas que il a écrit les cantates chaque semaine, et que dans les cantates, c'est lui qui écrivait les textes. et qui rassemblait les textes, évidemment des textes de Luther, des textes d'autres poètes, d'autres religieux, mais aussi des poètes du temps, et puis lui-même composant. Donc la parole est essentielle. Et pourquoi il y a de la musique ? Parce qu'avec la musique, on s'élève et on peut rencontrer Dieu, mais il faut de la parole aussi, parce que c'est des marches vers le Seigneur.
1: Puis c'est cette spiritualité si forte, cette foi de Jean-Sébastien Bach, que l'on perçoit dans toute sa musique, qu'elle soit sacrée ou même profane. Et, oui. Et c'est une spiritualité qui transcende les religions, qui peut nous toucher tous.
3: Oui, c'est une spiritualité universelle, c'est une spiritualité qui porte vers le haut. Son objectif, c'était d'apporter le beau pour porter la prière. Et on le ressent. Et il y a aussi une autre chose qui me touche beaucoup, c'est son souhait, sa volonté à la fois de porter aussi le niveau musical en écrivant pour les amateurs, de porter aussi la musique des autres, la musique des compositeurs de son temps, puisqu'il écrivait lui-même beaucoup de transcriptions. On a vu celle de Vivaldi, beaucoup de Vivaldi, Marcello, etc. Et on retrouve cette continuité dans le temps avec la présence de Bach. On aborde aussi dans le livre avec les jazzmen, et puis des transcriptions qui ont encore lieu aujourd'hui. Oui, cette continuité dans le temps me touche beaucoup. Et effectivement, partir de Luther et arriver jusqu'à aujourd'hui, c'est magnifique.
2: Il passe de l'état de mortel jusqu'à s'approcher de Dieu. Il passe aussi parce que c'est un enseignant. Toute sa vie d'enseigner, donc avec des amateurs, parce que à l'église, tout le monde chante. C'est ça, cette affaire, c'est que tout le monde participe. Il n'y a pas les professionnels dans la foi. Tout le monde chante. C'est ça qui est merveilleux. Il donne l'occasion à tout le monde de chanter.
1: Tout le monde connaissait les chorales à l'époque.
2: Et tout le monde connaissait. Fédérateur. Et chantait parce que il y a ce qui est attribué à saint Augustin, mais qui est repris sans arrêt. Celui qui chante prie deux fois. Et donc, on a l'impression, j'ai toujours été fasciné par ce mot de cette chaise inversée qui s'appelle le prix Dieu. Et pour moi, le prix Dieu, c'est la musique.
1: C'est vrai. Alors, on va parler d'une œuvre de Bach, Claire-Marie Le Guay et Eric Orsenna, une œuvre profane, mais qui a une dimension profondément spirituelle. Ce sont les variations Goldberg. Et vous avez eu la chance absolument incroyable, on vous jalouse, de pouvoir voir, frôler même le manuscrit de ces variations Goldberg. Cela a été l'une des émotions les plus intenses que vous ayez ressenties ces derniers temps. Cette rencontre avec les notes de Bach.
2: Très franchement, j'avais les larmes aux yeux. Parce que je connais bien la Bibliothèque Nationale, rue de Richelieu, où j'ai été plein de fois. Et il y a des trésors, et toutes sortes de trésors. Notamment des manuscrits d'immenses musiciens. Et donc, il y a le manuscrit de Bach. Et alors, on regardait, et il n'y avait pas de, repentir. Ça avançait. Puis, à un moment donné, il a barré. Alors, serait-il humain? C'est pas possible. Et là, on était là, tous les deux, complètement bouleversés. En disant, il est de notre race à nous, c'est pas autre chose. Il est comme nous, un peu plus, quoi.
3: Oui, je pense que tout ce qui nous met en présence, qui nous rapproche effectivement de l'humanité, est extrêmement émouvant. Il y a eu cette visite à la Bibliothèque nationale de France. Il y a eu aussi le fait de jouer à Eisenach, sa ville de naissance. Je pense que effectivement, tout ce qui nous rapproche de lui fait du bien.
2: Vous savez, moi j'ai toujours pensé que les lieux sont des liens, que la géographie c'est l'histoire.

0: L'aria des variations Goldberg de Jean-Sébastien Bach sous les doigts de Claire-Marie Le Guay. Claire-Marie Le Guay qui est toujours avec nous ce soir sur Radio Classique en compagnie d'Éric Orsenna. Qu'est-ce qu'on ressent quand on joue cette aria de Bach, ce moment d'une telle simplicité et en même temps d'une incroyable force émotionnelle?
1: On a le sentiment d'accéder à un mystère, comme vous le dites, en fait, avec très peu de notes. Le message est très très très très fort, un message que l'on doit à Anna Magdalena Bach, ce qui est aussi très émouvant. Et puis quand on démarre cette aria, on sait qu'on va le retrouver à la fin des variations, qu'il y a tout un cheminement au fil de ce cycle absolument extraordinaire.
0: Et qu'il aura changé, l'aria nourrie par les variations.
1: L'aria aura changé, nous aurons changé aussi. Oui. Voilà, c'est à la fois tout ça, cette grandeur et cette simplicité, ce mystère, une dimension qui nous dépasse.
2: Et puis c'est lent, et puis c'est rapide, et puis ça s'en va, et puis ça revient,
1: et puis on
2: est là, il y a une danse, comme la plupart du temps chez Bach, hein, on danse. On danse, on fait pas que chanter, on danse. On joue, on joue, et puis on prie et on danse. Et le corps bouge parce que on a l'impression que le temps, comme ça, là, comme si l'horloge était prise soudain d'un peu d'ébriété.
1: Oui, et puis il y a cette pulsation qui est toujours présente dans sa musique, cette pulsation vitale, la pulsation comme le rythme cardiaque, la pulsation cardiaque qui nous fait vivre.
2: Mon cardiologue me conseille Bach.
0: On le comprend, on devrait le prescrire à tous ceux qui ont des problèmes de palpitations.
2: Exactement.
0: C'est vrai que votre livre, Éric Orsenna et Claire-Marie Le Guay, il met en avant toute l'humanité et toute l'humilité de Jean-Sébastien Bach. C'est quelqu'un qui n'a pas voulu parcourir le monde, mais qui a préféré une vie familiale, être auprès des siens, entouré de ses élèves. Cette humanité, c'est ce qui fait que sa musique, elle nous touche tant, c'est que c'était un homme, en tout cas quand on le découvre à travers cet ouvrage, qui semblait finalement assez simple, même si c'était un immense génie.
1: Oui, alors il a cette phrase incroyable qui est « Quiconque aurait autant travaillé que moi arriverait au même résultat ». Voilà, qui paraît absolument...
0: Ce serait si simple.
1: Voilà. Mais je pense que ça nous permet de toucher aussi à la notion du travail dans sa vie et dans son œuvre. En fait, c'est vraiment une vie dédiée au travail. Il est entouré de ses élèves, il s'est marié deux fois par amour. Il est en charge de tant de responsabilités, à la fois l'entretien des orgues, la programmation des concerts au Café Timmermann, l'éducation. On prend la mesure du travail colossal que ça représente.
2: Et c'est, mine de rien, comme ça, un petit message sur le travail. Le truc qui m'a toujours rendu fou comme ça, vous savez, les good vibes. Ah ouais, mais la fumette et le good vibes, c'est pas notre truc.
0: Mais ça, cette notion du travail, les artistes la connaissent bien, les musiciens
2: la connaissent bien. Ça s'entend tout de suite. Oui. Hein.
0: Bah, sans travail, on n'arrive pas à grand chose, même pour un génie. Vous allez partager de nouveau la scène ensemble, en tout cas vous retrouver pour de nouvelles conversations cet été à la Roque d'Anthéron, Éric Orsenna et Claire-Marie Le Guay.
2: Ben, c'est évidemment un honneur immense. On avait fait un spectacle à la Roque, et puis là on va dialoguer un peu, et puis évidemment Claire-Marie va jouer, et puis il y a des tas de projets qui continuent, parce que ce que les gens qui organisent les festivals ou les directeurs propriétaires de salles disent, vous donnez envie d'aimer.
0: Puis nous, on aime vous entendre parler aussi, Éric Orsenna. Vous allez retourner dans les jardins de Tiret de William Christie.
2: Bien sûr. Et là, je vais...
0: Pour quelques conversations
2: sous
0: la tente.
2: Oui, une conversation avec un violoncelliste sur les suites.
0: De Jean-Sébastien Bach.
2: Bien sûr.
0: Quelques rendez-vous sur scène à venir. Vous avez un agenda bien chargé, Claire-Marie Le Guay. Vous revenez d'une tournée aux États-Unis. Et là, vous allez...
2: Triomphalement,
0: sans doute.
2: Parce que j'ai des espions américains. Je suis très lié à M. Trump, hein, donc j'ai des espions.
0: Ça ne m'étonne pas.
2: Vous imaginez, vous avez bien compris quel point je suis lié à ce crétin. Et donc, voilà.
0: Et alors, sur les revenus festivals,
1: je serai le 13 juin.

0: au Festival d'Auvers sur Oise avec Thierry Esquech pour un concert orgue et piano, le 14 juin à Saint-Maurice à côté de Paris avec Magali Monnier, magnifique flûtiste. Le 25 juin en récital à Orléans et puis le 26 juillet, alors il y a d'autres rendez-vous, hein, mais le 26 juillet à la Roque d'Anthéron pour un récital bac avant de retrouver Eric Orsenna le 27, le lendemain sous les séquoias. À voilà. La Roque d'Anthéron.
1: Et ben en tout cas, on suivra cela avec beaucoup d'attention. On va se quitter avec le si touchant choral Ich ruf zu dir, arrangé par Bouzoni. C'est avec cette pièce, vous l'écrivez dans le livre, que vous avez terminé votre enregistrement, et c'est vrai qu'on perçoit tellement de douceur, tellement de tendresse quand vous jouez ce choral de Bach. Cela correspond tellement à l'esprit du Bach que vous nous racontez dans cet ouvrage.
0: Oui, je pense qu'il y a une profondeur particulière dans cette pièce.
1: Merci infiniment, Claire-Marie Le Guay et Eric Orsenna, d'avoir passé un moment avec nous.
2: Les seuls vrais Bercy sont réciproques.

0: Le choral Ich rufe zu dir, transcrit par Bouzoni, un nouvel extrait de l'album Bach de Claire-Marie Le Guay, sorti chez Mirare. Voilà, c'est la fin de ce journal du classique. Merci à Lucille Metz pour sa réalisation. Demain, nous serons en compagnie d'Hervé Boissière, co-directeur du Verbier Festival. Très belle suite de soirée en musique à l'écoute de Radio Classique.
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